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1: Tous les instruments à cordes sont en bois, mais ce ne sont pas eux qu'on appelle les bois. Ce terme désigne une autre famille d'instruments qui, d'ailleurs, ne sont pas forcément en bois. Il s'agit en tout cas d'instruments à vent, faits d'un tube percé de trous sur les côtés. Le musicien, tout en soufflant dans le tube, produit différentes notes en bouchant certains trous avec ses doigts. On la tient de côté, d'où son nom de flûte traversière. Et si l'on se sert encore quelquefois de flûte de bois ou flûte à bec, celle que vous allez entendre est en argent. Voici les notes qu'on peut tirer de la flûte.

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1: 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Il est 7h ici à Paris, 2h de moins en temps universel.
2: Nemo en piste.
1: RFI Matin, ça commence avec votre journal, Julien Coquelle-Rouhem. Bonjour Julien.
3: Bonjour Nemo, à la une de ce journal, de nouvelles frappes américaines pour punir l'Iran cette nuit, alors qu'hier une attaque iranienne sur une base en Jordanie a tué deux soldats américains et qu'un autre est porté disparu. Le protocole d'accord semble définitivement enterré entre les deux pays. Et le guide suprême Mojtaba Khamenei y voit la preuve que la signature de Donald Trump n'a pas de valeur. Dans l'actualité également, une sortie ratée, mais en beauté, l'équipe de France a tout autant frôlé le déshonneur et l'exploit hier, défaite 6-4 face à l'Angleterre en petite finale de la Coupe du Monde de football. Place à la finale aujourd'hui, Espagne-Argentine, le dernier match de Lionel Messi que ses supporters attendent avec émotion. Nous serons à Buenos Aires. Dans ce journal également, la Hongrie qui poursuit son chemin vers la désurbanisation. Le président nommé par le Premier ministre déchu a accepté hier de signer l'amendement qui le démet de ses fonctions. Et puis un rendez-vous en Sierra Leone aujourd'hui, le sommet des dirigeants de la CEDEAO ce dimanche.
1: Il menace les États-Unis de leçons inoubliables.
3: Les mots du guide suprême iranien Mojtaba Khamenei, alors qu'hier une attaque iranienne de missiles et de drones a tué deux soldats américains dans une base militaire en Jordanie. L'escalade se poursuit entre les deux pays par les mots et sur le terrain. L'armée américaine a mené cette nuit sa 8e série consécutive de frappes sur l'Iran et dit avoir ciblé notamment les auteurs de l'attaque. Téhéran frappe de nouveau le Koweït ce matin et la spirale de violence au Moyen-Orient semble reparti pour de bon, Gwendal Lavina.
4: Sur X, l'armée américaine indique avoir lancé dans la nuit de nouvelles frappes contre l'Iran pour s'en prendre à ses capacités de blocage du détroit d'Ormuz, mais aussi, je cite, « punir rapidement les gardiens de la révolution qui ont mené des attaques contre des militaires en Jordanie ». Un peu plus tôt hier, l'armée avait annoncé la mort de deux soldats sur une base située dans le royaume et ajouté être sans nouvelles d'un troisième. Ce sont les premiers soldats américains tués depuis la reprise des combats le 7 juillet. Donald Trump évoque un événement regrettable, très triste, et affirme n'en avoir rien à faire, que l'Iran ne respecte plus les termes du protocole d'accord. Dans un message écrit relayé par la télévision d'État, l'ayatollah Mojtaba Khamenei estime, lui, je cite, que l'ennemi américain cherche à inciter à la guerre et que les violations répétées du texte par les États-Unis démontrent que la signature de leur président est sans valeur. Ces derniers jours, les armées des deux pays ont visé des infrastructures civiles à un rythme rarement vu depuis le début de la guerre. Des ponts, des centrales électriques et des usines de dessalement d'eau auraient ainsi été détruits en Iran et dans des pays du Golfe. Gwendal Lavina, New York, RFI.
3: Des attaques contre les infrastructures civiles et notamment des dégâts et des blessés annoncés par le Koweït sur un site pétrolier décrit comme vital dans le pays. Les pays du Golfe dénoncent les frappes iraniennes sur ces cibles civiles comme des crimes de guerre. La situation du conflit est à suivre à tout moment dans notre direct sur RFI.fr.
1: Julien, ils ont évité le pire mais finissent malgré tout à la 4e place.
3: Un dernier match entre la catastrophe et la prouesse hier soir pour les Bleus. L'équipe de France battue par l'Angleterre en petite finale de la Coupe du Monde. Après un début de match aux airs de naufrage, 4-0 à la mi-temps, avant le réveil des Français qui n'a pas empêché pour autant l'Angleterre de s'imposer sur un score final de 6-4, 10 buts en un seul match. On se souviendra de cette petite finale comme d'un match historique, Eric Mamrut.
5: Près de 100 ans que les Bleus n'avaient plus été menés de 4 buts à la pause. Cela valait bien un gros coup de gueule de Didier Deschamps dans les vestiaires pour tenter de réveiller une équipe totalement amorphe, composée de 7 nouveaux joueurs par rapport à celle à en demi-finale contre l'Espagne. Une colère et pas moins de 4 changements effectués qui se sont révélés payants avec 3 buts tricolores inscrits à l'entame de la seconde période.
6: Oui, je me suis un peu énervé comme ça m'arrive. J'aurais pu en changer 8 à la mi-temps. Mais après, c'est une question de fierté, d'orgueil, de caractère. On a failli renverser une montagne qui était insubmersible. Mais c'est bien que l'équipe ait eu cette réaction et passer très près de quelque chose qui aurait pu être encore plus beau.
5: Une révolte salutaire mais insuffisante à l'arrivée avec une défaite 6 buts à 4, la deuxième consécutive pour les Bleus qui signent une fin de tournoi bien amère. Le défenseur Jules Koundé.
7: Le regret, c'est avant tout de pas être en finale, on va pas mentir, c'est un match qui est difficile à jouer. Maintenant, on se doit quand même de faire mieux parce que terminer 3e, c'est toujours mieux que terminer 4e. Il y a quand même de la déception parce que je pense que globalement ce mondial a été on a montré une image positive, je pense que les gens ont pris pour la plupart des matchs du plaisir à nous voir jouer et terminer comme ça, ça laisse un goût amer un peu dans la bouche.
5: Avec un goût un peu plus sucré néanmoins pour Kylian Mbappé, double buteur hier et désormais en tête du classement des buteurs de ce mondial devant Lionel Messi. Éric Mabrut, Miami, RF.
3: Kylian Mbappé qui devient au passage le meilleur buteur de l'histoire de la Coupe du Monde, toute édition confondue. Une défaite en beauté pour conclure aussi 14 ans de parcours pour Didier Deschamps. C'était hier le 185e et dernier match pour lui en tant que sélectionneur de l'équipe de France.
1: Et place tout à l'heure au clou du spectacle, la finale de cette Coupe du Monde entre l'Espagne et l'Argentine.
3: Les Argentins qui vont tenter d'accrocher une 4e étoile sur leur maillot, qui serait aussi la 2e d'affilée. Aucune équipe n'a réussi ce coup sur coup. Depuis le Brésil de Pelé en 1958 et 1962, la rencontre sera, quoi qu'il arrive, historique pour l'Argentine. Le dernier match en Coupe du Monde de son héros Lionel Messi, les supporters sont prêts et chauffés à blanc à Buenos Aires. Reportage Caroline Vic.
8: Le point commun de tous les chants de supporters argentins de cette Coupe du Monde, c'est Messi. Il n'y a pas une chanson sans une mention du capitaine. Pour les Malouines, pour Diego, pour la dernière de Léo, dit la chanson. Une réalité qui angoisse les Argentins comme Hernan.
9: Quand il partira, ça va nous anéantir. Je suis ému parce que je pense à sa carrière, les sacrifices de ses débuts, tout ce qu'il a enduré, toutes les joies qu'il nous a apportées malgré les critiques des Argentins au moment où rien n'allait. Je suis extrêmement fier qu'il nous représente.
8: Et pour la nouvelle génération, Messi est une idole absolue. Valeria.
10: Mes deux enfants sont petits. Leur première Coupe du Monde a été en 2022. Donc ils sont nés avec cette fête. Et pour eux, Messi est un dieu. Mon aîné a 30 maillots de Messi et il a 6 ans. Que ce soit le dernier mondial de Messi, ça m'angoisse. Je me dis qu'il n'y aura plus personne comme lui. On n'a plus Maradona, Messi s'en va. Qu'est-ce qu'il nous reste? Mais je me dis aussi qu'on est l'Argentine, qu'un nouveau talent va forcément arriver.
8: Sur tout le territoire argentin, on compte plus de 12 000 clubs de football. Et ce soir, un futur Messi sera certainement devant son écran. Le numéro 10 a déclaré vouloir profiter de cette finale, la 3e de sa carrière. Et pourquoi pas un nouveau titre de champion du monde à son palmarès déjà impressionnant. À Buenos Aires, Caroline Vic, RFI.
3: Espagne-Argentine, la finale de cette Coupe du Monde de foot à suivre ce soir sur RFI si vous nous écoutez en Afrique. Le coup d'envoi est à 19h, temps universel.
1: Julien, aux États-Unis, en bref, l'arrestation de l'influenceur masculiniste Andrew Tate.
3: Avec ses près de 11 millions d'abonnés sur le réseau social X et une célébrité acquise notamment en justifiant les violences conjugales et en affirmant que les femmes sont la propriété de leur conjoint, l'ancien combattant de kickboxing et partisan revendiqué de Donald Trump. Interpellé avec son frère à Miami hier, à la demande du Royaume-Uni qui réclame leur extradition pour des faits de viol, d'agression et d'infraction à caractère sexuel et pédocriminel. Andrew et Tristan Tate avaient déjà été incarcérés plusieurs mois en Roumanie pour des accusations similaires. Leur avocat clame leur innocence et dénonce un coup politique.
1: En Hongrie, à présent, une victoire de plus pour Peter Madiar.
3: Le premier ministre hongrois qui avait déjà mis fin au règne de Viktor Orban et qui se débarrasse maintenant de son allié le plus haut placé, le président Tomasz Ujok, nommé en 2024, a accepté hier de signer l'amendement à la Constitution qui met fin à ses fonctions, Daniel Valo.
11: C'est sur les réseaux sociaux et par un bref message que le président hongrois en a fait l'annonce. Après avoir envisagé des recours juridiques et un bras de fer politique avec Peter Madiar, Tomasz Ujok rend les armes et accepte donc de signer l'amendement qui entraîne sa propre destitution. Ancien juge de la Cour constitutionnelle, nommé président en 2024, Tomasz Ujok était qualifié de marionnette de Viktor Orban par le nouveau dirigeant hongrois qui avait exigé son départ dès le lendemain de sa victoire dans les urnes. Pour le contraindre à quitter ses fonctions, le Parlement avait adopté en début de semaine un amendement constitutionnel que le président hongrois, durant plusieurs jours, a refusé de promulguer. Peter Madiar avait menacé d'engager une procédure de destitution s'il persistait dans ce refus. Malgré le soutien de Viktor Orban et malgré les critiques de plusieurs organisations de défense des droits de l'homme inquiètes des méthodes employées par le nouveau dirigeant hongrois, Tomasz Sulyok renonce finalement à l'épreuve de force. Ce sera sans doute un soulagement pour Peter Madiar qui s'épargne ainsi une crise institutionnelle majeure.
12: Et le Parlement hongrois va pouvoir à présent désigner un nouveau président qui restera en fonction jusqu'à l'adoption de la nouvelle constitution promise par Peter Madiar.
1: Le menu sera chargé à Lungi aujourd'hui.
12: Près de Freetown en Sierra Leone, l'ouverture ce dimanche d'un nouveau sommet des chefs d'État et de gouvernement de la CDAO. Une douzaine de dirigeants attendus et l'avenir de l'organisation sous-régionale qui sera notamment parmi les sujets d'aujourd'hui, Serge Daniel.
13: Sur la table, un document important, il est intitulé « Le nouveau pacte du futur de l'organisation ». Dans tous les domaines, de nouveaux chantiers seront ouverts, confie une source bien informée. On attend des engagements fermes de la part des chefs d'État de la communauté. Pas des paroles, mais des actes, souffle un diplomate anglophone. Au cours du même sommet, le président de la Sierra Leone, président d'exercice de la CDAO, présentera à ses pairs une stratégie permettant de garder les liens avec les trois États putschistes du Sahel, Mali, Burkina Faso, Niger, notamment pour lutter contre le terrorisme. L'autre temps fort de la rencontre sera l'élection du nouveau président de la commission de la CEDEAO. L'actuel titulaire du poste en fin de mandat devrait, d'après nos informations, être remplacé par l'ancien ministre sénégalais de la Défense, le général Biram Diop. Deux chefs d'État participent pour la première fois à un sommet de l'organisation. Le Guinéen Mamadi Doumbouya, dont le pays était à un moment suspendu pour coup d'État, et le Béninois Romuald Ouadahi, récemment élu président de la République du Bénin. Serge Daniel, Dakar, RFI.
1: Et puis Julien, plus de 2000 hectares de forêt réduits en cendres aux portes de Paris. La situation se stabilise en forêt de Fontainebleau.
12: Les deux incendies sont fixés mais ils ne sont pas éteints et les pompiers restent très vigilants. Ils restent déployés un peu partout dans le massif pour éteindre les points chauds et les reprises d'incendies car les feux continuent de couver sous terre. Et Romain Philippe s'a suivi sur plusieurs kilomètres, une équipe chargée de les débusquer.
14: Je suis là de l'autre côté du chemin parce que ça fait fort en hauteur.
15: Ici, tout a brûlé. Il ne reste que les rochers et les arbres calcinés. Au milieu, une vingtaine de pompiers arpentent le secteur dévasté. Leur mission, explique le capitaine Fabien De Abreu Lopez, quadriller la zone à la recherche du moindre point chaud.
16: Du coup, l'idée, c'est d'aller chercher toutes ces fumerolles à la main et de les refroidir, d'aller les gratter.
15: Très vite, l'équipe de sapeurs-pompiers repère de la fumée qui s'échappe d'un chaos rocheux. Ils interviennent immédiatement pour noyer ce qu'on appelle ces feux zombies.
16: Et on voit que le bois, là, c'est une racine et il est brûlé, alors qu'il était enterré. Et du coup, le feu court là-dedans. Il s'est propagé dedans et là, maintenant, c'est ce qu'on voit partout, on entend parler des feux zombies. Parce qu'il est mourant, mais qui court là-dedans.
15: Un feu mourant, mais qui présente de vrais risques, car il pourrait conduire à une reprise de feu, voire pire.
16: Et si jamais il y a des endroits comme ça, des fumerolles, sur des zones un peu plus en lisière, des zones un peu plus vertes, oui, il pourrait se repartir là-dedans, avec des conditions météo, le vent, etc., qui pourrait permettre une éclosion d'un nouvel incendie et avec d'autres conditions, une propagation.
15: Ce travail s'annonce long et fastidieux. Selon les autorités, il va durer des jours, voire des semaines.
12: Romain Philips, en forêt de Fontainebleau.
1: Merci Julien Coquelrouem et à tout à l'heure. 7h13 ici à Paris. 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Nous sommes donc ensemble pour 3 heures. Vos rendez-vous d'information toutes les demi-heures. Le football, évidemment, à la une. On connaît la composition du podium de la Coupe du Monde après la victoire de l'Angleterre face à la France. Pas tout à fait l'ordre. La finale, c'est ce soir entre l'Argentine et l'Espagne. Dans l'actualité également ce dimanche, cette 8e nuit de frappes américaines sur l'Iran. Washington dit vouloir punir la mort de 2 militaires en Jordanie. Le guide suprême iranien menace de son côté d'infliger des leçons inoubliables aux États-Unis. Les États-Unis, nous en prenons la direction tout de suite. Bienvenue. C'est bien. bien sûr la une ce dimanche. Le dénouement de la Coupe du Monde masculine de football, qui de l'Albi Céleste ou de la Roja soulèvera le trophée. Réponse ce soir, un mondial organisé pour la première fois dans trois pays différents, au Canada, au Mexique et aux États-Unis donc, où le soccer, comme il l'appelle, a toujours eu du mal à se faire une place au milieu des baseball, des footballs américains ou du basket. Pourtant, après plus d'un mois de compétition, le ballon rond a su conquérir le cœur de certains et de certaines. Reportage à Atlanta, signé Edouard Maille.
17: Pied droit, pied gauche, Sydney s'entraîne à jongler sur ce terrain de foot dans un parc. L'adolescent joue au foot depuis longtemps ici à Atlanta, mais n'a jamais vu autant d'engouement pour son sport.
18: À chaque fois que je vais sur un terrain de foot, j'ai l'impression qu'il y a de plus en plus de monde. On dirait que tout le monde se met au foot. Ce sport a pris une ampleur incroyable. Franchement, ici à Atlanta, on n'entend parler que de ça. Le foot par-ci, le foot par-là. C'est sans doute le phénomène numéro un du moment ici à Atlanta.
17: Il est venu avec un ami pour lui montrer comment manier le ballon. Son ami Harris avait un peu joué plus jeune, mais s'y est vraiment mis après être allé voir un match de la Coupe du Monde à Atlanta.
19: Je me suis dit que ce serait sympa d'essayer, alors je suis venu au parc et je me suis mis à jouer. C'est vraiment amusant. C'est clairement plus difficile que ça en a l'air, mais on prend vite goût au jeu.
17: Et Sydney a du mal à réaliser à quel point son entourage s'est mis à suivre la compétition.
18: Rien qu'hier, ma mère a passé près de 2 heures à essayer de me convaincre que l'Argentine était la meilleure équipe qu'elle ait jamais vue jouer. Alors qu'avant cela, elle n'avait jamais vu un match de foot, à part peut-être mes matchs. C'est juste magnifique de voir tout cela. Tous ces nouveaux fans qui s'intéressent vraiment à ce sport.
9: Allez, on se rassemble en cercle. Aujourd'hui, on va travailler plus particulièrement sur les corners et les coups francs.
20: And we're going to work on free kicks.
17: Kush Mansingh est l'entraîneur de ce groupe niveau débutant proposé par l'association Sons of Pitches.
20: Il
9: y a toujours eu beaucoup d'intérêt, mais cet été, on voit davantage de gens s'inscrire et se mettre à jouer. Beaucoup cherchent à mieux comprendre comment fonctionne ce sport, et puis se rassembler, regarder les matchs ensemble, et aller jouer avant ou après un match de la Coupe du Monde.
17: Un sport qui n'est pas toujours très accessible, regrette Gabrielle Green, l'une des joueuses qui a démarré le foot en mars.
21: Je pense que le foot est sans doute l'un des sports les plus difficiles d'accès. Aux États-Unis, en tout cas, c'est un sport qui coûte cher, beaucoup plus cher que dans d'autres pays. Et puis, en termes de popularité, le football américain et le basket passent clairement avant. Du coup, c'est forcément plus compliqué de s'y mettre.
17: Certains Américains se demandent même qu'est-ce qu'ils vont faire pour s'occuper une fois la Coupe du Monde terminée. Edouard Maille, Atlanta, RFI.
1: Et en attendant, il leur reste une rencontre à ces nouveaux fans de soccer. La plus belle, la finale, Argentine-Espagne, c'est ce soir et c'est à suivre sur les antennes africaines de Radio France Internationale. L'Union européenne, face à la montée des populismes et face à la guerre, a-t-elle encore des solutions à proposer? Et si oui, lesquelles? Voilà deux questions que se pose Pierre Mirel dans son ouvrage intitulé « L'Europe dépendante, otage et proie », publié il y a quelques semaines aux éditions L'Harmattan. Cet ancien diplomate, notamment au sein de l'Union européenne, ça tombe bien, répond aux questions de Daniel Valot.
11: Pierre Mirel, dans votre ouvrage, vous revenez sur les illusions de l'Union européenne, celle de l'élargissement, celle de la victoire du modèle des droits de l'homme, illusions qui se sont fracassées ces dernières années, sur la guerre en Ukraine bien sûr, mais aussi sur la montée des populismes en Europe et partout dans le monde. Les dirigeants européens se sont trompés selon vous, Pierre Mirel ?
22: Non, je ne crois pas qu'ils se sont trompés. Je pense que nous tous, en fait, on a été un petit peu, comment dire, victimes de la chute du mur de Berlin. Et on a pensé que tout naturellement, démocratie, économie de marché, tout ça allait comme ça, ruisseler de façon naturelle sur le continent, hein, le consensus de Bruxelles, quoi, les normes, le soft power. Donc c'était pas une erreur. Simplement, le monde a changé, ouais, à l'extérieur et à l'intérieur même.
11: Mais c'est vrai que ça partait un peu dans tous les sens dans ces années. Alors, en 2004, il y a eu l'intégration de 10 pays d'un coup. Puis après, un coup de frein, notamment sur les Balkans, puisque c'est les pays des Balkans occidentaux qui attendent encore aujourd'hui cette intégration.
22: Absolument. Mais là, les erreurs sont à rechercher des deux côtés.
11: Oui.
22: Du côté de l'Union européenne, il n'y avait plus un grand appétit pour de nouvelles adhésions après que 10 pays avaient rejoint l'Union. Donc il y avait, comme on l'a appelé, fatigue d'élargissement, on fait une pause. Mais du côté des pays candidats des Balkans, Bon, il n'y a pas eu non plus de grands efforts pour se réformer. Il y avait une blague qui courait dans les Balkans dans cette époque. L'Union fait semblant de vouloir nous accepter, nous faisons semblant de nous réformer.
11: Oui, donc les torts sont partagés.
22: Ils sont très partagés.
11: Sur Viktor Orban et la montée du populisme, vous pointez son travail de sape sur les institutions européennes, le modèle qu'il a pu fournir aux extrêmes droites européennes. Aujourd'hui, Viktor Orban est battu. Est-ce que c'est un coup d'arrêt ou simplement un sursis, une parenthèse?
22: C'est un coup d'arrêt au sens où lui avait un certain charisme, avait une capacité de communication et des moyens financiers détournés par l'État pour ses influences extérieures. Donc, dans ce point de vue, c'est sans doute un coup d'arrêt, mais ça n'est qu'un sursis au sens où ses idées continuent à diffuser, et notamment les centres qu'il a mis en place continuent à diffuser dans les différents pays voisins, notamment la Serbie par exemple, Serbie, Géorgie, et tout ça en accordance, et c'est ça le phénomène nouveau pour l'Union européenne, avec les vues à Moscou et à Washington.
11: Ouais.
22: Aussi.
11: Ouais, alors vous parlez d'une Europe vassalisée, isolée, c'est pas évident en ce moment pour l'Union européenne, mais vous proposez des solutions, à commencer par le narratif. D'après vous, l'Union européenne se vend mal ?
22: Elle se vend très très mal. Elle fait beaucoup de choses dans beaucoup de pays, dans les voisinages et autres. Elle ne le fait pas connaître. Elle se vend très mal. Mais aussi, il y a, je crois, le besoin d'un narratif, d'un nouveau narratif en termes de conclusions. Par exemple, les conclusions du Conseil européen, c'est très lénifiant. Et je pense que déjà, il y a quelque chose à changer. Ouais. Y compris en reconnaissant ses erreurs, les difficultés.
11: Et puis à la gouvernance, bien sûr. Vous êtes favorable à une remise en cause de la règle de l'unanimité, mais sans modifier les traités, est-ce que c'est possible ?
22: Oui, la remise en cause, mais le droit de veto est un droit important pour les petits États membres. Ils ont peur un jour que les grands ne se liguent et avancent dans des solutions, des politiques qui ne leur conviendraient pas du tout. Donc ils sont en faveur du droit de veto. Par contre, on peut trouver des solutions. Si un pays veut s'opposer, prenons le cas d'Orban sur l'Ukraine, qu'il n'ait pas le droit de le faire s'il est seul. Qu'il y ait trois pays, c'est une proposition de l'ancien premier ministre italien Enrico Letta. Donc ça permettrait de contourner. Alors comment peut-on le faire ? On peut changer cette règle à l'occasion de la prochaine adhésion d'un pays. Par exemple le Monténégro. Dans le traité d'adhésion du Monténégro, on peut modifier cette règle si évidemment il y a une unanimité.
11: Ce sera la conclusion, Pierre Mirel, face aux États-Unis, la Russie, la Chine, est-ce que l'Union européenne a encore sa chance, une carte à jouer ?
22: Ah mais j'espère, sinon qu'allons-nous faire ? Non, absolument. Mais je crois qu'il faut prendre des décisions courageuses, notamment en matière d'économie, technologie, pour combler le fossé qui existe, et puis en développant, malgré les difficultés, ce pilier européen à l'intérieur de l'OTAN.
11: Merci Pierre Mirel.
22: Merci.
1: Pierre Mirel, ancien diplomate invité de Daniel Valos ce dimanche sur RFI, il publie « L'Europe dépendante, otage et proie » aux éditions L'Harmattan. Jusqu'où va la science ? On se pose la question tous les dimanches sur la radio du Monde avec Caroline Lachowski. Bonjour Caroline.
0: Bonjour.
1: Aujourd'hui, on s'arrête sur une formule mathématique très complexe inscrite sur les murs d'un temple maya au Guatemala, puisqu'une équipe d'archéologues a pour la première fois réussi à identifier son auteur. Il s'agit d'un maître astronome mathématicien maya qui, selon ses spécialistes, avait autant de talent et de savoir que les plus grands astronomes de l'Antiquité.
0: Il s'appelait Sactanuax, renard à la poitrine blanche. C'était un grand érudit capable d'effectuer des calculs extrêmement complexes, prédisant les cycles orbitaux de la Terre, de Mars ou de Vénus au 8e siècle de notre ère. Si l'on savait que les Mayas étaient d'excellents astronomes, pour preuve le fameux calendrier Maya, et donc de grands mathématiciens, les deux allant de pair dans le passé, en Égypte comme en Grèce antique, en Chine ancienne, en Perse ou en Inde, c'est la première fois que des chercheurs identifient nommément aux Amériques un astronome mathématicien de ce calibre, équivalent de géants comme Archimède, Ptolémée ou Al-Khwarizmi. C'est en déchiffrant les formules mathématiques inscrites sur les murs du temple maya de Tikal, sur le site de Xultun au Guatemala, un site fouillé en 2011, orné de figures humaines et de textes hiéroglyphiques, dont ces fameux calculs mathématiques et astronomiques, que les archéologues américains et sud-américains ont eu la surprise de découvrir, tout à la fin d'une démonstration particulièrement virtuose, une expression signifiant « ainsi dit ». Ainsi disait Sactanois, renard à la poitrine blanche, le génial et le premier mathématicien astronome maya jamais identifié.
1: Alors Caroline, que contiennent ces formules mathématiques très élaborées et inscrites sur les murs de ce temple maya et pour quel usage ?
0: Ces calculs sont à la base des calendriers astronomiques, essentiels chez les mayas pour déterminer la date des grands événements royaux. Mais ce que ce texte 19, c'est le nom donné par les chercheurs à cet ensemble de démonstrations mathématiques complexes, inscrits sous forme de 11 hiéroglyphes, à d'original et d'inédit, c'est qu'il relie les cycles astronomiques aux différents calendriers mayas. Une démonstration mathématique extraordinaire, qui fait correspondre le cycle clé de 2,920 jours du calendrier maya, aux 5 cycles de Vénus, aux 8 années solaires de 365 jours, et même aux années martiennes de 780 jours. Ce sont des mathématiques de génie, explique l'archéologue Heather Hertz, co-autrice de cette étude, parue le 14 juillet, conjointement dans les revues Archaeology et Nature. D'autant plus difficile à déchiffrer que les hiéroglyphes utilisent des formes abrégées qui n'indiquent qu'une partie de la notation, le reste de la formule étant sous-entendu. La preuve que les Mayas, dont on sait grâce à d'anciens manuscrits qu'ils maîtrisaient l'algèbre, l'arithmétique, les nombres négatifs et les facteurs multiplicatifs, sont, comme le souligne l'archéologue Eric Heller, de l'Université de Californie du Sud, un peuple très intelligent, créatif et intellectuellement curieux, qui enseignait, apprenait et faisait même parfois des maths pour le simple plaisir d'apprendre il y a plus de 1200 ans.
1: Merci Caroline Lachowski. On vous retrouve dès demain et mardi. Qu'aura-t-on au programme d'Autour de la question ?
0: Lundi, nous ouvrirons notre série de rediffusion estivale par un hommage à l'immense sociologue et philosophe Edgar Morin, penseur aussi interdisciplinaire qu'indiscipliné, qui nous a quittés en avril dernier à l'âge vénérable de 104 ans, mais dont l'œuvre et l'engagement continuent de nous inspirer.
1: Merci Caroline et à demain. 7h26 ici à Paris, la fin de cette première demi-heure d'RFI Matin en musique avec Guillaume Thibault qui tout l'été nous emmène à la rencontre de ses pépites, des artistes, des musiciens, des chanteurs rencontrés tout au long de l'année dans des festivals, des concerts, parfois par hasard dans des hôtels ou même dans la rue. Ce dimanche, il nous présente Cher Ndoye, bassiste sénégalais, fier de ses racines et même créateur de son propre instrument, la basse Ngoni. Guillaume Thibault a rencontré Cher Ndoye à Essaouira lors de la 27e édition du festival Gnawa en juin dernier. Tête à tête.
2: Recherche de l'harmonie, goût pour les compositions équilibrées, volonté de pudeur dans l'expression. Cher Ndoye porte en lui la définition du classicisme. Un héritage de son père, feu, le grand diplomate sénégalais, Mohamed Shams Eddine Ndoye.
4: Moi, je me considère comme global citizen parce que je suis né en Arabie Saoudite. J'ai appris à jouer les instruments à travers mon père qui m'achetait des jouets comme les pianos et la guitare. Je suis le seul musicien dans ma famille. Le reste, ce sont des diplomates, donc moi, je suis l'actrice, quoi.
2: Arabie Saoudite, Syrie, Koweït, Égypte, puis les États-Unis. Cher Ndoye a grandi en suivant les postes de son père ambassadeur, une longue route à l'étranger, toujours ancrée dans les racines du Sénégal.
4: On écoutait beaucoup plus de la musique traditionnelle. Youssou N'Dour, il y a Africano, il y a Doudou Ndiaye Rose. L'inspiration vient de là-bas et tout est basé de l'instrument d'Ngoni. Même je l'appelle beaucoup plus le khalam. Il y a les griots au Sénégal, qu'on appelle en Wolof les Gewel. Donc l'influence vient de là-bas aussi, hein, c'est ça.
2: Et pour poursuivre cette quête de ses racines, autant passionné par la basse électrique que par le ralam, Cher Ndoye va décider de construire un nouvel instrument.
4: Je tournais avec Baba Mal, ça faisait 7 ans que je travaillais là-dessus. Et je me suis dit, pourquoi pas faire une ralam basse. Et finalement, il y a une forte relation avec ça.
2: Discret, mais magistral sur scène, Cher Ndoye fait donc partie de ces artistes voyageurs qui parcourent le monde, qui font vibrer les foules, un diplomate musical, porteur de magnifiques ondes.
4: Quand je suis sur la scène, c'est comme si je suis chez moi. C'est tellement profond, ça guérit aussi, et je pense bien, la musique, ça guérit. Hein. La musique fait l'unité. Moi, je ne suis pas dans la politique, quoi. Donc, Tout ce que je sais, c'est que on doit promouvoir la paix, quoi, partout dans le monde.
1: Voilà les quelques notes de la basse de Chernoy pour refermer cette première demi-heure d'RFI Matin. Vous restez avec nous dans un peu plus d'une minute maintenant, l'actualité africaine avec Edouard Dupénoit.

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4: h30 à Paris, 6h30 à Kinshasa. Merci d'être à l'écoute de la Radio du Monde. C'est l'heure du journal, on vous retrouve, Édouard Dupénoit. Bonjour Édouard.
5: Bonjour Nemo, bonjour à tous. Cette édition africaine qui commence par une forme d'avant-match. Nous sommes à quelques heures de la finale du mondial de foot entre l'Espagne et l'Argentine. Il y a les amoureux du FC Barcelone qui seront comblés quoi qu'il arrive. Ceux qui n'ont Dieu que pour Lionel Messi, ceux qui savourent la technique soyeuse de la Roja. Morceau choisi à Kinshasa dans une minute. La RDC et son actualité politique, l'opposition C64 salue la proposition de dialogue de Félix Tshisekedi, proposition qui la laisse aussi dans une forme d'impasse. Que faire de la manifestation prévue dans 3 jours contre la modification de la Constitution? Une élection présidentielle ce dimanche à Sao Tomé, petite île atlantique au large du Gabon. Le parti au pouvoir s'est fracturé ces dernières années. Ces élections seront révélatrices de l'ampleur de cette cassure. Sommet de la CDAO, aujourd'hui en Sierra Leone, sommet ordinaire. Changement prévu à la tête de la commission de cette sous-région ouest-africaine. Et puis au Cameroun, un programme agricole qui prend racine et qui porte ses fruits. 3 ans que les paysannes sont accompagnées dans plusieurs localités du Nord et de l'Adamawa. Et ça fonctionne plutôt pas mal. Pronostic, préférence et coup de cœur. On commence donc ce journal par l'approche de l'événement foot le plus suivi de la planète, la finale de la Coupe du Monde. Ce soir, 19h TU, New Jersey, l'Espagne affronte l'Argentine. Il y a ceux qui admirent la solidité du bloc espagnol, son jeu de passe tout en velours et son admirable coordination technique. Les autres qui ont le cœur en bleu et blanc pour les fulgurances argentines et leur mental de feu. Et puis les troisièmes qui n'ont en tête que la photo de Lionel Messi qui donne son bain au bébé Lamine Yamal. Autant de commentaires que nous propose donc Olga Massangou.
6: Pour certains Kinois comme Patrick, c'est précisément le contraste de style entre les deux sélections qui fait toute la beauté de cette finale.
7: D'un côté, on a l'Argentine qui a plusieurs joueurs qui sont habitués à des grands matchs. Ils savent vraiment garder le calme lorsqu'ils sont sous pression. Et puis d'un autre côté, on a l'Espagne qui a une excellente possession, fort collectivement. Ils ont vraiment des joueurs créatifs.
6: Mais au-delà du jeu, l'autre grand duel se joue sur le terrain des statistiques. Car malgré la redoutable force collective de l'Espagne, l'Argentine part avec la faveur des pronostics, du moins à en croire Benjamin.
8: S'il y a une équipe dans cette compétition qui est capable de malmener, au fait, cette équipe d'Espagne, je pense très bien que c'est l'Argentine, parce que l'Argentine sait souffrir, sait réagir avec sa grinta, avec sa mentalité et tout ce qui va avec. C'est vraiment l'équipe la plus compliquée que l'Espagne aura rencontrée tout au long de cette compétition.
6: Et puis, impossible d'évoquer cette finale sans penser à cette fameuse photo historique. Sur la portée symbolique de ce cliché, Benjamin a son idée.
8: Également, il y a ce duel entre Messi et Yamal et la photo qui ne fait que circuler depuis plusieurs mois. Certains parlent du passage de flambeau entre les deux. Donc moi, je me bats sur une victoire de l'Argentine en finale.
6: Ici à Kinshasa, les supporters du FC Barcelone se disent déjà comblés. Ça sera soit la consécration ultime pour Léo Messi, soit le premier sacre mondial du prodige Lamine Yamal. Olga Massangou, Kinshasa. 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
5: Rendez-vous en direct ce soir sur les antennes de RFI pour suivre le match si vous nous écoutez depuis le continent africain. Le journal du mondial au complet, c'est dans 10 minutes avec Antoine Grenier. Et puis vous pouvez déjà noter notre édition spéciale demain matin, quel que soit le résultat de ce soir, autour de Marion Cazeneuve et de ses invités. Retour à la République démocratique du Congo proprement dite, où la proposition de dialogue initiée par le président Tshisekedi embarrasse un peu son opposition. Le cardinal Ambongo et les leaders protestants ont rencontré hier les ténors de la C64, coalition d'opposants qui refuse l'idée d'une modification constitutionnelle. Tous saluent le projet de ce dialogue, mais ne s'accordent pas, en revanche, sur le sort de la manifestation prévue dans 3 jours. Les religieux poussent pour qu'elle soit annulée, en gage de bonne foi, mais la C64 ne parvient donc pas à dégager de consensus sur le sujet, et les débats vont reprendre, Pascal Moulégois.
9: 2 heures de discussion, parfois tendues, mais aucune décision. Réunis après les rencontres avec le cardinal Fridolin Mbongo, les responsables de la coalition de l'article 64 n'ont pas réussi à s'accorder sur le sort de la manifestation du 22 juillet, bien que tous ont salué l'annonce d'un dialogue. Selon nos informations, une partie des opposants est favorable à un report, estimant que l'annonce d'un dialogue inclusif constitue un signal d'ouverture. D'autres, en revanche, veulent d'abord un acte concret du pouvoir. Ils réclament la signature d'une ordonnance présidentielle convoquant officiellement ces dialogues avant d'envisager toute suspension de leur mobilisation. Pour d'autres, pas de recul si aucune annonce d'abandon du projet de changement de la Constitution n'est faite. La coalition a donc décidé de se retrouver lundi pour arrêter une position définitive. En l'état donc, la marche de mercredi est maintenue comme l'assurait hier sur nos antennes Prince Epengué, le porte-parole de la coalition Lamouka de Martin Fayoulou. Au cœur des échanges figure également la question de l'inclusivité du dialogue. Les responsables des églises, tout comme les opposants, souhaitent qu'ils rassemblent tous les acteurs de la crise, y compris ceux armés, ainsi que les camps de l'ancien président Joseph Kabila. Une perspective qui reste toutefois entourée d'incertitudes et qui alimente les interrogations de l'opposition. Pascal Moulégois, Kinshasa, RFI.
5: La RDC et ce rapatriement de ressortissants en Afrique du Sud. Le ministère des Affaires étrangères annonce que 121 Congolais ont atterri hier à Njili. Les autorités ont validé 260 dossiers éligibles à ces rapatriements à cause des violences xénophobes qui secouent la nation arc-en-ciel. Ces violences contre lesquelles le Nigeria et le Ghana continuent par ailleurs de faire entendre leur colère. Les deux pays demandent que l'Union africaine se saisisse de ce sujet de l'afrophobie lors de son prochain sommet. Selon les décomptes enfin de l'agence France-Presse, 150 000 personnes ont quitté la nation arc-en-ciel ces dernières semaines. Jour d'élection à Sao Tomé et Principe. Environ 143 000 électeurs de ces îles d'Afrique centrale au large du Gabon sont appelés à élire leur nouveau président. 4 candidats sont en lice, mais la campagne est essentiellement dominée par 2 noms. Carlos Villanova, le président sortant, et Nito Dabreu, candidat de l'ancien parti du président sortant. Un scrutin, Willy Diallo, qui devrait donc permettre de sonder la fracture au sein du parti majoritaire.
10: Dans cette élection, 2 branches de l'ADI, l'Action démocratique indépendante, se feront face dans les urnes. On a d'un côté le président sortant, Carlos Villanova. Chef de l'État depuis 2021, il se présente comme le candidat de la continuité en expliquant que ce second mandat va lui permettre de consolider le travail entrepris ces 5 dernières années. Il n'est plus soutenu par l'ADI, le parti qu'il a mené au pouvoir lors de la précédente élection. En janvier 2025, le président a limogé le gouvernement de Patrice Trovoada et perdu le soutien du parti. Il reprochait notamment à l'ancien Premier ministre ses absences répétées, un moment de crise institutionnelle dans le pays qui a connu 3 premiers ministres en une semaine. Depuis cette fracture, le parti donc est divisé entre d'un côté les soutiens du président et les soutiens du parti traditionnel de l'autre. Résultat, pour cette élection, Carlos Villanova est soutenu par une coalition de partis d'opposition, avec face à lui Nito Abreu, député soutenu par l'ADI. Lui est présenté à l'inverse comme le candidat du renouveau politique et soutenu par l'ancien gouvernement.
5: Willy Diallo aussi, aucun candidat ne franchit aujourd'hui la barre des 50%. Un second tour est prévu le 9 août prochain. Des législatives, des régionales et des municipales devront clore cette séance électorale le 27 septembre. La communauté économique des États de l'Afrique de l'Ouest réunit ses dirigeants. Sommet de la CEDEAO aujourd'hui à Lungi. Nous sommes à côté de Freetown, la capitale Sierra Léonaise. 12 de chefs d'État et de gouvernement sont attendus sur place. On prévoit du changement à la tête de la commission de cette CEDEAO. Selon nos informations, c'est l'ancien ministre sénégalais de la Défense, le général Biram Diop, qui devrait en prendre les rênes. Plus globalement, Christina Okello, qu'attend-on de ce sommet sous-régional ?
11: Pour Melvin Vinceré, analyste politique sierra-léonais, ce sommet est avant tout un moment où la CEDEAO redéfinit ce qu'elle est. Une organisation confrontée à l'insécurité, au coup d'État et à l'intégration régionale fragilisée. Premier défi, la sécurité. Face à la progression de groupes armés, les chefs d'État doivent discuter du renforcement de la coopération régionale. Parmi les pistes évoquées, une force de la CEDEAO capable non seulement de maintenir la paix, mais aussi de l'imposer lorsque les crises l'exigent. Les chefs d'État doivent également discuter des relations avec les pays de l'Alliance des États du Sahel, ainsi que des projets de monnaie unique, ECO, régulièrement repoussés. Pour Idriss Marcou Tarawali, universitaire sierra-léonais, les attentes sont fortes mortes dans le pays hôte. Car en Sierra Leone, la CEDEAO reste associée à la force militaire régionale, l'ECOMOG, qui avait contribué à mettre fin à la guerre civile. En accueillant pour la première fois un sommet des chefs d'État de la CEDEAO, Fritain rappelle ce lien historique. L'enjeu désormais est de montrer que le bloc régional ouest-africain peut encore apporter des réponses aux crises qui traversent aujourd'hui la région.
5: Christina Okello, sommet qui sera par ailleurs le premier pour le nouveau président du Bénin, Romuald Ouadani, qui a pris son poste ces derniers mois. Il devrait aussi marquer le retour formel de la Guinée. Au Mali, un convoi de l'armée nationale et ses alliés mercenaires russes sont tombés dans une embuscade hier dans le nord du pays. Embuscade menée par les indépendantistes du FLA et par les djihadistes du JNIM liés à Al-Qaïda. Plusieurs véhicules de ce convoi de l'armée ont été visés. Il n'est pas encore possible d'établir le nombre de victimes éventuelles. 3 ans, 3 saisons agricoles et l'heure d'un premier bilan. Nous sommes au Cameroun maintenant pour évaluer les premiers résultats d'un programme mis en œuvre par l'Union européenne, accompagné de 3 organisations de la société civile. Un programme sur la gouvernance des ressources naturelles dans certaines localités de 2 régions, le Nord et l'Adamawa, des zones qui sont souvent concernées par l'insécurité alimentaire. 3 ans donc que ce programme fonctionne pour l'accès des femmes à la terre, la gestion des périodes de soudure, ou encore des intrants agricoles, et des résultats, Emmanuel Juntap, qui sont jugés encourageants.
12: Parmi les avancées notoires, l'accès à la terre pour les femmes, comme à Banyo, dans la région de la Damawa. Petel Gogo, à Soumaou, est l'une des bénéficiaires.
13: On a des grands champs de bananes plantées. Dans un peu de temps, on va commencer à récolter pour vendre ça sur le marché local.
12: À Guider et Ngong, 2 localités de la région du Nord, les producteurs ont été formés au changement des pratiques agricoles pour mieux faire face à la période de soudure. Dominique Kegoum, chargé du volet sécurité alimentaire au sein du réseau de lutte contre la faim, Relufa.
14: Par exemple, sur une superficie d'un hectare, il y avait des producteurs avec des engrais chimiques qui récoltaient pratiquement 1,5 sac. Avec l'utilisation du compost, des biofertilisants, certaines organisations sont allées à 7 sacs du mil ou bien du maïs sur 1 hectare.
12: De bons résultats, mais d'autres défis persistent, comme les conséquences de l'orpaillage sur les rares terres cultivables. Stephen Pidel, chef d'équipe environnement, agriculture et changement climatique au sein de la délégation de l'Union européenne au Cameroun.
15: Ce que nous voulons, c'est de rendre le terrain utilisable de nouveau pour les autres activités.
12: Selon les statistiques de 2024, plus de 3 millions de personnes dans les 3 régions du Nord Cameroun sont en insécurité alimentaire. Emmanuel Juntap Yaoundé, RFI.
5: Et du secteur agricole, on passe donc à celui des hydrocarbures, en Centrafrique cette fois, où vient d'être adoptée une nouvelle loi d'encadrement. C'est un domaine particulièrement stratégique et qui fait l'objet d'une attention toute particulière ces dernières années, après que l'entreprise camerounaise Neptune Oil avait été désignée comme importatrice exclusive de carburant.

0: Érosion fiscale alimentée par la contrebande et l'opacité des mécanismes. La structure des prix critiquée n'est pas abordée. L'audit pointait des marges trop grandes et donc des prix à la pompe les plus élevés de la sous-région. La loi ne mentionne pas non plus d'objectifs d'importation par voie fluviale, plus fiable et moins onéreuse que par voie routière. Selon un expert du secteur, les autorités centrafricaines cherchent avec cette nouvelle loi à tendre la main aux institutions et partenaires internationaux, mais ils s'interrogent sur la réalité de sa mise en œuvre.
1: Charlotte Cosset du service économie de RFI. Il est 6h43 à Bangui. La suite de RFI Matin, c'est avec Nemo Ampis.
2: Merci Edouard Dupénoat et à tout à l'heure pour un prochain journal.
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2: Avec vous Antoine Grenier. Bonjour Antoine.
4: Bonjour Nemo.
2: Spectaculaire et crépusculaire, la fin de mandat de Didier Deschamps restera dans les mémoires.
4: D'abord parce qu'il y a eu défaite face à l'Angleterre, ensuite à cause du scénario pour des Bleus passés à côté de leur première période. Menés 4-0 à la pause, les coéquipiers de Kylian Mbappé se sont révoltés mais trop tard. Défaite 6-4 avec un triplé côté anglais signé Bukayo Saka, l'ailier d'Arsenal, devenant ainsi le quatrième joueur anglais de l'histoire à signer un triplé lors d'un match de Coupe du Monde. Une médaille de bronze et un record, double satisfaction donc pour l'homme de cette petite finale.
5: On méritait de bien finir ce tournoi. On méritait de terminer à la meilleure position que l'Angleterre ait connue depuis 60 ans. Ce groupe ne mérite rien de moins. C'était notre état d'esprit. Et vous l'avez vu en première mi-temps. Elle a été parfaite. Et au final, c'est ce qui nous a fait gagner ce match. Sur le plan personnel, j'ai travaillé très dur pour être prêt pour ce tournoi, pour fournir des prestations comme celle-là. Pour moi, c'est une réussite incroyable. Il n'y a que 4 autres Anglais qui ont fait ça, donc oui, c'est un beau record. Je suis fier de l'avoir réalisé.
4: Bukayo Saka avec Eric Mamrut.
2: Et ce dimanche, c'est l'heure de la finale entre l'Argentine et l'Espagne.
4: Les champions du monde en titre face aux champions d'Europe, affiche idéale à New York. Et en Espagne, les supporters sont confiants, Diane Cambon.
6: Gonflés à bloc, les supporters espagnols sont conscients du défi qui les attend ce soir. La Roja a démontré au cours du mondial que l'équipe a toutes ses chances de son côté. C'est ce que veut croire Unai, âgé de 18 ans, et qui ira place Colonne dans le centre de Madrid suivre le match.
7: L'Espagne a joué et a démontré que son talent lui permettait d'avoir une vision du début jusqu'à la fin du match. Et c'est donc avec une totale confiance que l'équipe va affronter son rival aujourd'hui. On a beaucoup d'espoir, car si on réussit à battre la France et que l'on est arrivé jusqu'ici, eh bien l'Argentine, cela représente une équipe de plus et rien d'autre. Oui, on peut gagner.
6: Pedro, la cinquantaine, se montre aussi très confiant sur le jeu de la sélection espagnole.
8: L'Espagne est très puissante. Nous avons pratiqué le meilleur football qui s'est joué durant ce mondial et on est prêt à vaincre les Argentins sans aucun doute.
6: Pour Nicolas, c'est une question d'équipe. La Roja est très soudée.
9: C'est une sélection très jeune qui agit vraiment comme une équipe avec une solidarité totale. On a une très bonne défense, celle qui a reçu le moins de buts de tout le mondial. Et puis, on a Lamine Yamal, qui est notre grande star.
6: Avec une équipe unie et sûre d'elle, l'Espagne espère remporter son second titre de champion du monde. Diane Cambon, Madrid, RFI.
2: Argentine-Espagne, une finale inédite et évidemment une histoire de suprématie, Antoine.
4: Entre deux équipes aux antipodes, le collectif très bien huilé de la Roja face à la solidarité, la combativité et le talent argentin symbolisé par Lionel Messi. La star a marqué 4 buts, ajouté 4 passes décisives. L'ancien Barcelonais, deuxième meilleur buteur de l'histoire de la Coupe du Monde, derrière Kylian Mbappé après le doublé du Français hier face aux Anglais. Messi donc en chasse d'un record face aux Espagnols, des adversaires admiratifs, à commencer par le capitaine de la Roja, Rodri.
10: Je ne pense pas qu'il soit nécessaire de revenir sur ce qu'il représente pour l'Argentine et pour le football d'ailleurs. Il est évident que pour moi, c'est le meilleur joueur de tous les temps. C'est un leader qui a su mener son équipe nationale jusqu'au titre mondial il y a 4 ans et même en finale cette année. Mais l'Argentine a montré que ce n'était pas que Lionel Messi. Nous sommes les deux équipes qui jouent le mieux collectivement. Bien sûr, il faudra faire attention à Messi, mais aussi à beaucoup d'autres joueurs.
4: Rodri avec Cédric de Oliveira, Espagne-Argentine. Finale donc de la Coupe du Monde, ça sera à vivre en direct et en intégralité sur l'antenne africaine de RFI. Coup d'envoi 19h, temps universel.
2: Le rendez-vous est noté. Merci Antoine, à tout à l'heure. Guillaume Ouattara est également avec nous en studio pour la revue de presse des hebdomadaires. Bonjour Guillaume.
11: Bonjour Nemo, bonjour à tous.
2: Avec deux unes d'hebdo français qui se répondent ce matin. Un même visage, celui de Marine Le Pen, et cette même question, et si le Rassemblement National gouvernait vraiment?

0: Oui, l'Express la met en scène assise sur un trône doré, entourée de chats, et titre « Les 100 premiers jours du RN au pouvoir », sous-titre « Enquête sur le programme qui plomberait la France ». Le dossier passe chaque promesse au tamis du réel. La mesure phare, le référendum sur l'immigration, eh bien, elle se fracasse sur l'article 89 de la Constitution, un article qui encadre les révisions constitutionnelles et qui impose qu'avant tout référendum, le texte soit voté dans les mêmes termes par l'Assemblée et par le Sénat. Autant dire un verrou quasi infranchissable pour le RN. L'Hebdo cite d'ailleurs un proche du dossier désabusé. Ce n'est pas la peine de faire croire aux Français qu'on peut consulter sur tout. Quant à la promesse de Bardella de réduire de moitié la contribution française à l'Union européenne, le fiasco assuré tranche l'Express. Et puis ce mur très concret, le Rassemblement national n'arrive pas à recruter de hauts fonctionnaires. Ce qu'il faudrait pour gouverner, un proche de Le Pen confirme, on a un vrai sujet sur le RH, on ne trouve pas de gens qui tiennent la route. Même obsession chez le Nouvel Obs, mais l'angle est ailleurs. Sous le duo Le Pen-Bardella, ce titre « Les failles cachées ». Pourquoi leur ticket n'est pas si gagnant ? L'Hebdo décrit la fébrilité du tandem après la confirmation en appel de la condamnation de Le Pen pour détournement de fonds publics. Bardella, écrit l'Obs, a vu s'envoler un bail virtuel de 5 ans à l'Élysée et doit se contenter d'un siège éjectable de Premier ministre. Le vernis craque, car dans le duo des désaccords, sur les retraites notamment, où Bardella affiche une posture pro-entreprise, là où Le Pen veut un départ à 60 ou 62 ans, un député confie à l'Express que des divergences de points de vue comme celle-là, il y en a des dizaines. Le dossier de l'Obs se referme sur cette formule d'un vieil ami de la famille. Marine, quand elle est face à une difficulté, c'est là qu'elle devient vraiment une Le Pen. Ce qui, note l'Obs perfide, ne devrait pas rassurer l'extrême droite, car les Le Pen ont toujours perdu.
1: Sur un tout autre sujet à présent, Guillaume, vous avez été happé par une enquête du Point sur le blanchiment d'argent.
0: Oui, une balade dans Paris, rue de Bagnolet, devant un vendeur de kebab désespérément vide à l'heure du déjeuner. Pourquoi tient-il depuis des années ? Parce qu'écrit le Point, ce commerce se moque éperdument de vendre des sandwichs. C'est une officine de blanchiment. Lui est assis sur une fortune en espèces d'origine inavouable. Le trafic de drogue, par exemple, dont il faut justifier la provenance, quitte à inventer des clients. S'il déclare avoir servi 250 clients à 50 euros dans le mois, le fisc n'a aucun moyen de vérifier. Voilà pourquoi les shops restent ouvertes, même vides, même mécanique, ajoute le Point, avec les salons de massage, les ongleries, les barbiers, et tenez-vous bien, jusqu'à des tickets gagnants de loterie rachetés pour blanchir des flux financiers. Les autorités traquent et les bandits innovent.
1: On termine avec une question presque philosophique. Pourquoi nous mourons ?
0: C'est le titre du livre du prix Nobel de chimie Venki Ramakrishnan, interviewé par l'Express. Et si, grâce à la science, on pouvait ne plus mourir ? Le savant nous raconte cette conversation bien réelle captée l'an dernier entre Poutine et Xi Jinping, où les deux hommes évoquaient leur intention de prolonger leur vie grâce à la recherche. Ce qui l'inquiète. Jusqu'ici, on savait que les dictateurs finissent par mourir, dit-il, laissant l'espoir que le régime suivant soit différent. Mais imaginez un monde où Trump, Poutine ou Xi vivraient pour toujours. Je ne suis pas sûr que ce serait un monde meilleur. Et c'est là qu'il dit une chose magnifique. Pour lui, la mort a du bon. Être mortel nous pousse à accomplir des choses. Mozart n'a vécu que 36 ans, mais il a eu le temps d'écrire 41 symphonies. Ce dont on a besoin, conclut-il, ce n'est pas de faire vivre quelques puissants pour toujours, mais de permettre au plus grand nombre de vivre longtemps et en bonne santé. Et ça, c'est tout un programme.
1: La revue de presse des hebdomadaires français. Merci Guillaume Ouattara. Très précisément 7h51 ici à Paris, c'est l'un de vos rendez-vous du dimanche sur RFI, la chronique L'Afrique en marche de Frédéric Gara qui nous fait découvrir des artistes, des créateurs, des personnalités qui font l'Afrique, qui font ce continent aujourd'hui, direction le Sénégal, à la rencontre de Maud Villaret, une créatrice née en Casamance qui a sillonné tout le continent ou presque. Elle qui a lancé sa marque de bijoux et de parures, Toubab Paris, des créations qui ont séduit des artistes comme Angélique Kidjo, Didi Bridgewater ou même Rihanna.
2: Je reviens à Dakar, c'est sûr.
3: Difficile de décrire les parures et bijoux de Maud Villaret, si ce n'est pour dire que ses assemblages de tissus africains, de pierres, de perles et de broderies sont spectaculaires. Un métissage soigné de cultures occidentales et africaines que cette ancienne élève de l'école Dupéré en France a développé à Dakar. Le Sénégal, un choix pas tout à fait anodin, ce serait même plutôt un retour aux sources pour Maud Villaret.
4: Comme je dis toujours, j'ai été maraboutée avant d'être née. J'avais mes parents qui travaillaient en Casamance quand ma mère était enceinte de moi, donc j'ai été conçue au Sénégal, mais née en France. Et j'ai toujours voulu faire une passerelle entre l'Afrique et l'Occident, quel que soit le support artistique. Je pense que mes parents m'ont transmis le goût du voyage, de la diversité, et des rencontres qui nous enrichissent, le goût pour l'aventure. Et pendant mes études de design textile, en fait, je cherchais une excuse pour repartir en Afrique de l'Ouest. Et en fait, j'ai trouvé un stage de teinture à l'indigo avec le designer calligraphe Aboubacar Fofana au Mali. Et j'ai découvert qu'est-ce que c'était que le travail de textile traditionnel. Et ça m'a passionnée. Et j'ai commencé à partir, effectivement, au Burkina pour collaborer avec des artisans sur mes premières pièces, mes premières séries.
3: En 2007, Maude a créé une marque en forme de clin d'œil, Toubab Paris, qui associe des matières venues des quatre coins de l'Afrique et au-delà.
4: J'ai de tout. J'ai de tout, je collectionne tout, je récupère tout. J'ai des collections de perles anciennes, j'ai des choses... J'ai beaucoup de raffia tissé de Madagascar, j'utilise des éléments du Congo, j'utilise des soies qui viennent du Cambodge. Vraiment, tout ce qui passe entre mes mains, quoi.
3: Certaines pièces de Toubab Paris peuvent prendre des centaines d'heures d'assemblage, de broderie, de sertissage. Une minutie qui séduit des célébrités comme Rihanna, Angélique Kidjo, Sonia Roland ou encore Erika Badu, qui ont décidé de s'approprier un de ces bijoux et par là même un peu de leur culture. Tabouen Gouma est chef de secteur sciences sociales et humaines pour l'UNESCO au Sénégal.
5: C'est aussi un marqueur esthétique très très fort, avec des références très fortes et très positives au niveau du continent. Et ça dit aussi qu'en fait, au niveau de tous ces artistes, à la fois africains et afro-américains que vous citez, que j'en redis ce mot, l'Afrique est aussi ouverte. Hein, donc on est très intéressé par des gens comme Maud pour s'intéresser aussi sincèrement, avec respect, à l'Afrique, à ce que l'Afrique a créé, et le réutiliser, le redéployer dans d'autres directions. Je pense que les artistes sont si sensibles en fait à ce travail qui n'est pas qu'un simple travail esthétique. Maud, quand elle vend un collier, quand elle vend une broche, c'est aussi une émotion qu'elle amène auprès de vous, c'est un sentiment, et tout ça, je pense, c'est des choses que les artistes qui sont peut-être le travail de Maud leur parle encore davantage.
3: Les colliers, broches, parures de Toubab Paris se vendent à Dakar, à la galerie Munken de l'hôtel Soramon, mais aussi en France où Jean-Paul Blacher, créateur de la fondation du même nom, a décidé d'exposer et de vendre ses créations.
6: Maud a été rencontré dans un premier temps par les responsables de la fondation qui venaient à la Biennale repérer les artistes sur lesquels nous voulions apporter une aide ou exposer. Et elles ont été sidérées par l'énergie de cette jeune femme et la créativité de ses bijoux. Tout ce métissage de tissus, de perles, de fils, de quatre ou cinq matières différentes mises avec goût et avec personnalité donne un sens nouveau. Elle a innové un nouveau style par la dimension, par la grandeur, par son savoir-faire.
3: Maud Villaret fait dans l'excellence avec ses bijoux, mais propose des ateliers grand public de création à partir d'objets personnels. Récemment, elle a aussi animé un atelier de confection de lampes à partir de bidons plastiques usagés pour en faire des œuvres d'art.

L'Afrique en marche, la chronique de Frédéric Gara à retrouver comme toutes les autres sur notre application RFI Pure Radio. Allez, dans quelques minutes sur RFI, le retour de l'actualité internationale. Avant cela, on poursuit en musique avec l'un des morceaux à retrouver ce mois-ci dans la playlist RFI. Il est choisi par nos programmateurs, ça s'appelle Mieux que nous et c'est signé Isia.

0: mieux que nous, c'est signé Isia. 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Vous restez avec nous dans une minute sur RFI, le journal.
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4: Aujourd'hui, dans les studios des RLP, on accueille l'association Rivière-de-Loup Périgueux et deux membres de cette association, parce que cette association veut jumeler deux villes qui sont dans deux pays différents, donc Périgueux en France et Rivière-de-Loup au Québec. Et aujourd'hui, on accueille Jean-Louis Chadreau. Bonjour.
5: Bonjour.
4: Vous êtes président de cette association?
5: Oui, je suis le président depuis sa création, le 6 mai 2025.
4: Et on accueille Samuel Brassard. Bonjour.
6: Bonjour.
4: Vous venez de Québec?
6: Exact, oui.
4: Et vous travaillez pour une télévision là-bas, dans votre ville, Rivière-de-Loup.
6: CIMT TVA.
4: Et vos fonctions dans cette télévision?
6: Oui, en fait, moi, je suis dans l'équipe de terrain. Je prépare à tous les jours là, un topo pour présenter aux 18h. Je fais la caméra accompagnée d'un journaliste pour partir à l'aventure et compter les nouvelles locales de notre région aux gens. Ouais.
4: Et on s'est rencontrés il y a quelques jours au Mimos, où vous étiez coordinateur de Festival Mimos pour les équipes qui se produisaient dans le programme OFF.
6: Oui, en effet, j'ai eu la chance par le jumelage justement d'être affilié avec le Festival Mimos. C'est un festival que je connaissais pas. J'étais arrivé ici vraiment là dans l'idée d'être à la découverte de tout ça. J'avais pas d'attente, mais j'étais très, très, très surpris, agréablement surpris par l'ampleur du festival, par la réponse autant des spectateurs, des artistes et des gens de l'organisation. Je pense que j'ai eu un des meilleurs postes offerts sur le festival. Donc, moi, je me promenais un petit peu dans toutes les scènes extérieures. T'sais, on pense que bon, il y a une quinzaine de spectacles qui se diffusaient là en même temps. Je m'assurais que tous les bénévoles soient en place, que les artistes soient prêts, et s'il y avait quelque chose à régler, ben moi j'étais les yeux et les oreilles là du coordonnateur général de tout l'événement. Donc
4: peut-être on va revenir après. Au début, on est curieux de savoir comment une association Rivière-de-Loup Périgueux a réussi les actions comme celle-ci avant de créer votre association. Quelles idées vous avez eues et est-ce que, voilà, elle commence à réaliser, quels sont vos projets?
5: L'association a été créée suite à la création d'un jumelage entre les deux municipalités, la municipalité de Rivière-du-Loup et la municipalité de Périgueux. C'est une histoire qui a 2 ans d'existence parce que Madame Labaye, qui était à l'époque la maire de la ville de Périgueux, avec le conseil municipal, avait pris contact avec la municipalité de Rivière-du-Loup pour créer ce jumelage. Et au bout de 2 ans de démarches et de discussions, ils ont décidé de créer le jumelage et la charte de la signature du jumelage a été faite, la première a été faite à Périgueux pour l'Ascension le 29 mai 2025. Une délégation de Rivière-du-Loup est venue et l'accord de jumelage a été signé dans les jardins de Vézuna. Et à l'issue, nous, on a créé notre association Rivière-du-Loup-Périgueux. On a eu les mêmes éléments qui ont été faits à Rivière-du-Loup. Il y a une association qui s'est créée et qui a pris le nom de Périgueux-Rivière-du-Loup. À l'inverse de nous, on a créé un logo commun pour avoir une identité commune. Et au mois de septembre 2025, on est parti avec une délégation de Périgueux, de la ville de Périgueux, et moi-même, on est parti à Rivière-du-Loup et on a signé le deuxième accord de jumelage là-bas, sur les terres québécoises, en compagnie de la municipalité, du maire de Rivière-du-Loup et des gens de la municipalité de Rivière-du-Loup.
4: Qui est à l'origine de ces rencontres, de ces jumelages? C'est vous, Jean-Louis?
5: Non, c'est pas moi. Alors, à l'origine, il faut savoir qu'au niveau du Périgord, on a plusieurs villes qui sont jumelées avec des villes au Québec. À l'heure actuelle, il y a 13 villes qui sont jumelées au Québec avec d'autres villes là-bas, au Québec. Et M. Richard Bourgoin, qui est le président de Périgord Québec, a initié ce jumelage en contactant Madame Labaye et les gens qui travaillent dans les services des jumelages, à savoir Juliette Lemans, qui est là un petit peu pour promouvoir la ville de Périgueux à l'international. Et donc ce jumelage a été créé comme ça.
4: Quels sont vos objectifs? Voilà, bien sûr, les rencontres, les échanges.
5: Alors nous, les objectifs, ils sont multiples. Déjà, on dépend de Périgord-Québec, qui est ce qu'on appelle la régionale, qui chapeaute tous les jumelages du Périgord. Et on dépend également de France-Québec-Francophonie, la Fédération française Québec-Francophonie. Et cette fédération a plusieurs programmes pour organiser des rencontres. Et là, Samuel est venu dans le cadre du programme intermunicipalité. Donc, c'est un échange réciproque, les deux municipalités. Et donc, il y a un jeune, en l'occurrence Samuel, qui est venu cet été pour tenir un emploi d'été à Périgueux. Et on a une jeune fille de Périgueux qui est partie là-bas, qui est à Rivière-du-Loup en ce moment, pour la même période que Samuel, et elle occupe un poste d'un emploi là-bas d'été. Elle est dans un camp de jeunes, elle s'occupe des jeunes.
4: C'est formidable avoir les échanges comme ça, mais il y a aussi les autres projets.
5: Si je peux me permettre, la jeune fille qui est partie, elle se nomme Juliette Riva. Donc voilà, elle est vraiment ravie et enchantée d'être là-bas. On a eu des contacts avec elle, ça se passe super bien pour elle, au même titre que Samuel. Ils sont ravis de leur mission qu'ils sont en train d'accomplir en ce moment.
4: Ça, c'est les actions concrètes. Mais il y a peut-être les autres projets que vous voyez, peut-être alors, dans le milieu, pas seulement culturel, économique, sportif.
5: Oui, donc nous, l'association, on a plus axé nos objectifs sur la jeunesse. Donc l'idée, c'est de faire des échanges entre des écoles de Périgueux et de Rivière-du-Loup, de mettre en contact ces écoles, qui au départ des échanges par visioconférence, par échange de courriel, par échange de courriers manuscrits pour les jeunes. Alors on essaie de cibler des jeunes du CM1, CM2, et là on a un partenaire qui est avec nous, en l'occurrence c'est l'école Maurice Albe. Les Barry, qui sont partenaires et qui sont en contact avec une école, l'école du Roi Joly à Rivière-du-Loup, pour créer ces rencontres-là et ces échanges. On a également un autre partenaire qui est le Conservatoire de Périgueux, enfin le Conservatoire départemental, avec l'antenne de Périgueux qui sont basés à Chancelade. Et l'idée, c'est pareil, c'est de créer un concert et aller le présenter là-bas à Rivière-du-Loup. Donc Monsieur Franck Jubeau, qui est un petit peu le coordonnateur de tout ça au niveau du conservatoire, a déjà un gros projet. Ils sont en train de travailler avec un compositeur sur les bruits de la ville de Périgueux. Ils vont s'appuyer là-dessus pour créer un concert et aller le présenter là-bas. Alors, c'est à plus long terme, c'est-à-dire ça sera pour fin 2027, début 2028.
4: Voilà le projet de futur, mais concrètement, maintenant on a un exemple, on a Samuel avec nous. Quelles sont les similitudes et peut-être ressemblances entre ces deux villes, votre ville Rivière-du-Loup? Vous êtes né là-bas? C'est votre ville natale?
6: Oui, je suis né dans la région. En fait, on appelle la région le Bas-Saint-Laurent. Les petits villages autour, Rivière-du-Loup, ça a toujours été le centre. Donc oui, on peut dire que je suis Loupeurivois. On se nomme des Loupeurivois. Similitude, c'est sûr que entre l'Europe et l'Amérique, Canada, il y a des grosses différences. La similitude première, c'est bien sûr la langue. La langue, le français, bien sûr, on a un petit accent qui diffère de la vôtre, mais je vous dirais que l'amour du français est aussi forte en France qu'elle l'est au Québec. D'ailleurs, on a beaucoup d'associations pour protéger notre langue là-bas. Et je vois beaucoup plus de différences que de similitudes. C'est vrai que par après, niveau culturel, musique, TV, on est capable de trouver à tombe crochue. Mais beaucoup de différences.
4: Par exemple, qu'est-ce que vous a surpris ou qu'est-ce que c'était peut-être difficile pour vous, je sais pas.
6: Difficile, je vous dirais pas parce que je connais l'Europe, j'ai déjà voyagé en Europe, donc je le savais déjà à quoi m'attendre. C'était pas une surprise en arrivant ici, mais si mettons je me souviens la première fois que je suis débarqué en France, qui était en 2015, quand même, ça fait 10 ans, 10-11 ans. Ben l'architecture, premièrement, hein, vous êtes un vieux pays, vous conservez vos vieux bâtiments le plus longtemps possible, le réseau routier. La manière que les gens vivent ici, je trouve que vous êtes bon dans l'art de bien vivre. OK, je m'explique, les terrasses en journée, les dîners souper, hein, nous on l'appelle le souper, mais pour vous c'est le dîner, vous mangez tellement tard là, c'est comparativement.
4: Et longtemps.
6: Et là oui, non la nourriture c'est vrai que vous avez une fierté dans tout ce que vous faites. On dirait que c'est de l'œuvre d'art aussitôt que vous faites un canard, que vous servez du vin, que vous bon, tout est aspect artistique ici. Là. C'est l'art de faire les choses. Oui, bien sûr, l'art de vivre.
4: Vous avez apprécié.
6: Oui, bien sûr.
4: L'art de vivre, hein, la française.
6: Voilà.
4: Périgourdine, voilà. On peut dire maintenant. Et encore, si on peut revenir sur le Festival Mimos.
6: Oui.
4: Vous avez commencé à raconter, je vous ai un petit peu coupé, on peut peut-être revenir sur vos émotions parce que ça vient juste se terminer. C'était pendant plusieurs jours, très intense, surtout le programme de compagnie off, c'est de matin jusqu'à soir. Vous, personnellement, c'était quelque chose, ce travail que vous connaissiez ou c'était nouveau? Voilà. Racontez-nous.
6: Complètement nouveau pour moi. Donc, c'est sûr que ça fait une grosse différence par rapport à mes occupations au Québec. Je pense que ça m'a fait du bien de faire autre chose puis de m'éloigner un petit peu de ce que je fais par chez nous. Voilà, moi, j'étais coordonnateur de tous les spectacles. Je pense qu'on avait une quinzaine, comme je disais tout à l'heure, qui se passaient du matin au soir. Donc, moi, j'avais mon petit vélo électrique. Je me promenais entre les sites. J'ai adoré la connexion que j'ai eue avec les artistes, autant qu'ils soient... Ben justement, je pense qu'on a un ami en commun qui faisait un show ici, là, une Lituanienne, que je dois avoir vu son spectacle 9 fois parce que mon horaire me...
4: Oh là là!
6: Oui, oui, oui.
4: 9 fois! Donc, on connaissait pas que...
6: Non, voilà. Non, c'est ça. Je pense que j'avais une position privilégiée au sein du festival cette année pour bien le vivre de l'intérieur, autant... d'un point de vue salarié de Mimos du théâtre et d'un point de vue personnel, toute la richesse que j'ai pu en soutirer, là, ça a été magnifique. Ouais.
4: Et le public, spectateurs qui sont venus, vous étiez en contact, vous avez pu échanger?
6: Oui, bien sûr, parce que bon, on préparait les scènes, on préparait les estrades, donc souvent il faisait très chaud aussi, donc on les arrosait avec un petit brumisateur. Le public était au rendez-vous à chaque spectacle. Souvent, c'était pas rare qu'on comptait 200 à 300 personnes par scène, qui était quand même impressionnant parce qu'on s'entend, c'était presque la canicule ici. Bon, la semaine a été relativement fraîche, comparativement à cette semaine ou la semaine d'avant. Mais non, le public était au rendez-vous. Puis je pense que c'est un festival qui est attendu énormément. Hein. Ça lance les festivités estivales à Périgueux, puis on voyait l'engouement. Cette année, il y a beaucoup de choses qui se passent à Périgueux. Bon, là, on commence le tout avec Mimos. Après, il y a le Tour de France, etc. Ça annonce une saison superbe, je pense. Puis on l'a ressenti pendant le festival. Moi, comme première expérience, ça a été une belle surprise de voir la réponse du public français ici à Périgueux. Là.
4: Et vous, Jean-Louis, vous êtes venu au Mimos? Vous avez vu comment travaillait Samuel?
5: Alors, j'ai pas eu l'occasion de voir Samuel travailler parce que, comme il vous dit, il était bien occupé et puis il naviguait entre tous les sites de spectacles. Mais en effet, je suis venu voir quelques spectacles en off. C'était super sympa et j'en ai un qui m'a marqué. Alors, je me rappelle pas trop du nom, mais c'était une jeune et un garçon qui est au parc Gamençon. Samedi après-midi, c'était génial. On a super apprécié. C'était très marrant. Vraiment très, très bien.
4: Et vous, Samuel, vous restez encore un petit peu à Périgueux? Votre séjour n'est pas terminé?
6: Non, pas du tout. Mon contrat de la ville finit le 8 août. Donc, je vais, par la suite, travailler sur l'été sur les quais. je vais louer des pédalos. Puis je retourne au Québec le 19 août également. Ouais, donc je reste vraiment jusqu'à fin août en France. Bon, j'ai décidé d'aller sur Paris, visiter un peu la région. Quoique la région ici, je la visite pas mal à chaque week-end. Le Périgord, on a... Vous vivez dans une mine d'or ici, là, niveau culturel, artistique, naturel. C'est magnifique comme région. Donc, il y a beaucoup à voir. Je reste beaucoup sur le Périgord. Mais non, j'ai hâte de voir là, c'est quoi la suite pour moi avec les autres festivals qui s'en viennent puis les activités là, dans la ville.
4: Donc, vous devenez en même temps un ambassadeur de ville de Périgueux.
6: En quelque sorte, oui. C'est un rôle que j'endosse à 100%. Oui.
4: Et les personnes, quand vous rencontrent, ils vous posent des questions. Pourquoi vous êtes là? Vous discutez ou vous essayez de rester discret?
6: En fait, je pense que mon accent, c'est une carte de visite pour les gens. Hein? Aussitôt que j'ouvre la bouche, je me mets à discuter. C'est sûr que les questions viennent assez rapidement. Je dis un peu tout ce que je suis en train de vous raconter là au micro aujourd'hui. La raison de ma venue, l'association, mes ressentis face à la ville, face à la région. Puis, mes états d'âme et tout. Non, je pense que les gens sont ouverts et sont surpris de voir que la ville de Périgueux s'est associée avec une ville québécoise. Puis, sont tous curieux et hâte de voir c'est quoi la suite pour ce jumelage.
4: Ouais. Vous parlez aussi de votre ville natale aussi, de Rivière-de-Loup. Que le Périgourdin ou le touriste de Périgueux puisse aussi peut-être venir visiter le Québec.
6: Oui, c'est sûr, j'invite tous les gens à venir au Québec puis à passer par Rivière-du-Loup. C'est un peu un centre inévitable, là, Rivière-du-Loup, quand on visite le Québec. On passe par Rivière-du-Loup si on veut aller en Gaspésie, si on veut aller au Nouveau-Brunswick. C'est pas trop loin des centres urbains non plus. On est à 2 heures d'autoroute de la ville de Québec. Magnifique là, comme ville. Là. Pour vrai, c'est une petite région, une petite ville de 20 000 habitants, mais avec une agglomération de beaux petits villages, de coins super magnifiques à voir. C'est super pittoresque là, pour un Européen qui viendrait au Canada. C'est une région qui est à voir absolument. C'est sûr que je vais prêcher pour mon village. J'adore le Bas-Saint-Laurent, j'adore la région de Rivière-du-Loup. On a des lacs, on a 30 km qui nous séparent entre la rive nord et la rive sud. Un des plus beaux paysages au monde. Je crois même que selon, pour ne pas le citer, National Geographic, on est le deuxième plus beau coucher de soleil au monde après Hawaï. Donc, il y a de quoi avoir là.
4: Et c'est plus frais. Comme ici.
6: Ah oui, non, la fraîcheur, on ne peut pas comparer. C'est sûr qu'il y a beaucoup plus d'humidité en période de grande chaleur. Vu qu'on a beaucoup de plans d'eau, les lacs, rivières, fleuves, etc. Mais non, la fraîcheur y est.
4: Jean-Louis Chadrou, ça m'a bien vendu, les deux régions de ville.
5: Oui, il a très très bien vendu les deux régions, que ce soit le Périgord qu'il découvre et maintenant il commence à connaître quelques coins assez sympathiques, et également sa région, le Bas-Saint-Laurent et plus particulièrement Rivière-du-Loup.
4: Et pour nos auditeurs qui nous écoutent, peut-être vous pouvez donner les coordonnées de votre association si vous voudriez vous rejoindre comme bénévole ou pour les autres projets.
5: Alors, l'association, à l'heure actuelle, on est 59 membres sur notre association. Depuis sa création, on est vraiment contents parce que c'est bien, hein, ça prend une belle forme, une belle tournure. Alors, pour nous joindre, deux possibilités, soit par envoi d'un courrier à association Rivière-du-Loup Périgueux, 12 cours Fénelon à la maison des associations, 12 cours Fénelon à Périgueux. Ça peut être un courrier qui peut être envoyé. Ou nous contacter par le biais de notre site internet. On a un site internet, jumelage RDL PGX. Donc vous recherchez sur internet et il y a la possibilité de contact. Et on a une messagerie derrière et on vous répond, il n'y a aucun problème.
4: Bien, voilà. On va vous souhaiter belle réussite de vos projets. On voit les exemples. Et à Samuel, bon séjour encore à Périgueux.
6: Merci.
4: Belle découverte, belle rencontre. Et on voit les résultats concrets des idées, comment elles se réalisent et qu'est-ce que ça apporte, les jumelages et les associations comme la vôtre.
5: Merci beaucoup.
6: Merci de nous avoir reçus, oui.
4: Merci d'être venu dans nos studios. Bel été. Merci à vous.
6: Merci. Au revoir.

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1: Sur les ondes de Radio Liban Périgord, je reçois aujourd'hui Stéphane Bost, qui est le président du comité de jumelage Boulazac-Birzeit, une petite ville du centre de la Cisjordanie. Voilà. Vous êtes là, Stéphane, aujourd'hui pour... Il va y avoir un événement bientôt ?
2: Oui, à Boulazac, le 6 novembre à 18h, salle polyvalente, mairie de Boulazac. Voilà la venue d'Agnès Levallois, grande conférencière du monde arabe, avec une conférence débat. Donc je vous souhaite nombreux pour poser beaucoup de questions sur l'avenir de la Cisjordanie et ses partenaires, ce qui se passe aujourd'hui dans le monde arabe par rapport à tout cela. Donc on vous souhaite nombreux, car quand on parle de la Cisjordanie, il faut qu'on soit tous mobilisés. Aujourd'hui, vu le contexte actuel, je pense que c'est important, vu la colonisation, les arrestations et les expulsions de nos amis palestiniens, je pense que nous devons tous répondre présent. Et je pense que le débat aujourd'hui se pose, pourquoi, qu'est-ce que la Cisjordanie va devenir. Et je pense que c'est un sujet prioritaire par rapport à nous, quoi. Et puis nous sommes quand même jumelés avec Birzeit, avec nos amis cisjordaniens. Donc nous sommes solidaires de leur situation et nous allons parler au maximum de ce qui se passe là-bas.
1: Il date de combien de temps ce jumelage avec Birzeit ?
2: Oh ben ça va faire 3 ans. Ça va faire 4 ans puisqu'on a fêté les 3 ans l'année dernière avec une super soirée qu'on avait fait à Boulazac avec la venue de Nasser El Sharaya, le directeur des camps de réfugiés palestiniens, la venue de Louis Labado, de maire de Montléon, avec la sénatrice Marie-Claude Barayas, Monsieur Jacques Ozou et Madame la maire Fanny Castagnède. Voilà, nous avons passé un grand moment de bonheur avec une projection du film pour l'honneur de Gaza avec de Gad Alastal, puisque derrière une soirée repas et concert avec le groupe Alaska, Simon et Mouna. Et nous avons fait, en plus, on avait dit qu'on faisait une soirée solidaire, donc nous avons fait une partie, avec un repas à 20 euros, avec 10 euros pour nos amis cisjordaniens et 10 euros pour le comité de jumelage. Et 10 euros qui seront donc reversés en globalité, multipliés par le nombre de personnes à nos amis cisjordaniens quand ils reviendront à Boulazac.
1: Alors pourquoi vous faites une conférence débat au mois de novembre ?
2: Parce que nous avons la chance d'avoir Agnès Levallois. C'est une grande conférencière qui passe sur toutes les chaînes de télé et qui est spécialiste dans le monde arabe. Je l'avais rencontrée, moi, par l'intermédiaire d'Onde Palestine à Nontron il y a un an. J'avais été très, très, très touché, et puis très touché par ses connaissances, par son investissement par rapport à cette situation aussi. Et puis c'est quelqu'un qui a énormément de connaissances par rapport au monde arabe et qui nous a apporté justement l'intérêt de savoir comment le monde arabe réagit à cette situation en Cisjordanie, les pays qui soutiennent indirectement la Cisjordanie et la Palestine, ceux qui ne se mouillent pas, ceux qui ont des intérêts économiques, c'est pour ça non plus qu'ils... Enfin, c'est hyper important de savoir exactement le fonctionnement des choses, et puis ça donne toujours un éclairage sur ce conflit actuel, qui ne devrait pas être, puisque effectivement, tout peuple doit être autonome.
1: Comment vous faites pour vous renseigner, vous, sur toutes ces infos par rapport à la Cisjordanie et la Palestine ?
2: Je suis énormément des réseaux internationaux, et puis c'est surtout chez mes amis aussi à Birzeit que je continue, à San et Nasser. Donc à partir de là, je suis toujours en contact avec eux pour savoir l'évolution de la situation, et je me rends compte qu'aujourd'hui, à côté de Ramallah, qui reste quand même la capitale de la Cisjordanie, Birzeit est à 50 km, la colonisation avance même sur ces villes-là, chose qui n'était pas déjà il y a quelques années. Donc c'est pour ça qu'il faut rester vigilant, parce qu'à ce rythme-là, il y aura une annexion totale de la Cisjordanie dans les années à venir, et une extermination du peuple palestinien. Et ça, c'est intolérable, ça ne peut pas exister. Donc nous devons tous nous mobiliser par rapport à cela.
1: Elle est comment la situation ? Parce que moi, je n'ai pas la télé à la maison.
2: La situation est catastrophique en Cisjordanie, puisqu'effectivement, l'armée israélienne, alors je prône bien l'armée israélienne d'extrême droite, avec un gouvernement, avec Netanyahou, Ben-Gvir, tous ces gens-là sont des personnages odieux qui expulsent aujourd'hui les Palestiniens de chez eux, qui leur prennent leurs terres, qui les agressent, qui les oppressent, sans compter la colonisation et les colonnes extrémistes sionistes qui, en Cisjordanie, expulsent les gens, les tuent, prennent leurs terres, détruisent leurs biens. Donc on ne peut plus tolérer cela, quoi. Donc c'est pour ça qu'aujourd'hui, le comité de jumelage, par rapport à ces interventions, nous sommes toujours un comité qui interfère avec la Cisjordanie par rapport à un aspect économique, sportif, culturel, et nous sommes très solidaires d'eux, parce qu'effectivement, on se rend compte que la situation économique actuelle en Cisjordanie est hyper complexe.
1: Non, je pense qu'en une demi-heure, on n'aurait pas tous les tenants et les aboutissants, en fait, de ce conflit, et pourquoi en fait Benjamin Netanyahou arrive à vouloir expulser des peuples, des enfants, des femmes, des hommes aussi, pour un bout de territoire. Si vous pouvez nous l'expliquer comme ça en deux mots.
2: Un petit peu, oui, parce qu'effectivement, Benyamin Netanyahou, déjà, c'est quelqu'un qui déjà a énormément de casseroles niveau judiciaire derrière lui. Donc, la guerre aussi lui permet aussi d'éviter toutes ces problématiques judiciaires. Mmh. Et en contrepartie, quand on s'allie à un parti, à des gens d'extrême droite comme Ben Gvir, tous ces gens-là qui sont des extrémistes religieux, qui prônent la xénophobie, l'appel à la destruction du monde, à la destruction des Arabes, c'est totalement intolérable. Donc, effectivement, au jour d'aujourd'hui, on est totalement contre ce gouvernement d'extrême droite. Et quand on s'allie à des gens comme ça, on sait très bien ce que ça donne. Donc, c'est pour ça qu'actuellement, on le voit dans beaucoup de villes de Cisjordanie, les gens sont expulsés, arrêtés, persécutés, tués. Puis il n'y a pas que sur la Cisjordanie. Aujourd'hui, le gouvernement israélien, je dis bien toujours d'extrême droite pour pas qu'il y ait d'ambiguïté, se permet d'aller aussi coloniser une partie du Liban, coloniser une partie de la Syrie. Donc aujourd'hui, je pense que la grosse problématique, c'est que le gouvernement israélien veut étaler tout son sionisme sur cette région-là, quoi. Et là, il faut vite interférer dans ce contexte parce qu'aujourd'hui, tous ces pays-là vont être annexés. C'est totalement intolérable.
1: C'est quoi la différence entre être antisémite et être antisioniste ?
2: Être antisémite, c'est ne pas aimer les juifs. Et aujourd'hui, moi, je n'ai rien contre la religion juive. C'est des gens que j'aspire à rencontrer, avec qui je discute. Et effectivement, moi, je n'ai pas de problème avec la religion, puisqu'effectivement, tout le monde est apte à... Après, c'est effectivement les idées sionistes sont des idées qui veulent effectivement regrouper la Syrie, le Liban dans une totalité d'État. D'État d'Israël. Et aujourd'hui, on ne peut pas accepter tout cela. Et puis, c'est de toute façon, à partir du moment où on est sioniste, eh bien, effectivement, on prend une politique anti-arabe, anti-palestinienne. Donc ça, c'est intolérable et ça, on ne peut pas l'entendre. Voilà, c'est pour ça qu'effectivement, il ne faut pas mélanger l'antisionisme et l'antisémitisme. Ce sont deux choses bien différentes. Et quand on est antisioniste, on n'est pas antisémite, et réciproquement. Voilà, je pense qu'effectivement, moi, l'antisémitisme est quelque chose qui doit être combattu. C'est intolérable, c'est comme l'anti-arabe, c'est comme la xénophobie, c'est des choses qui sont combattables. Par contre, effectivement, l'antisioniste, c'est un côté politique qui fait en sorte qu'on englobe tout l'État d'Israël avec le Liban, la Syrie. Donc là, c'est pas tolérable. Chaque pays est libre de son autonomie, son indépendance. Donc au jour d'aujourd'hui, moi, je prône un antisionisme, et bien au contraire de ça. L'antisémitisme, c'est quelque chose de totalement interdit et on doit accepter la religion de chacun.
1: Dans le respect de l'autre, évidemment. Mais
2: bien sûr, exactement, tout à fait.
1: Est-ce que vous voulez bien nous rappeler la date de cette conférence, débat ?
2: Alors, c'est le 6 novembre.
1: D'accord.
2: Je dis bien le 6 novembre avec Agnès Levallois, conférence débat à Boulazac, à la mairie de Boulazac, à 18h. Salle polyvalente, donc on vous attend avec une bande de produits palestiniens et puis surtout un débat d'échange d'idées, et puis effectivement avec quelqu'un qui va nous éclairer, parce qu'on attend septembre, les choses vont encore évoluer, alors bien sûr pas forcément dans le bon sens, mais justement qu'est-ce qui va évoluer, les relations dans le monde arabe vont-ils bouger, des pays vont-ils se manifester, des pays vont-ils forcément se battre par rapport à la cause palestinienne, parce qu'effectivement on se rend compte qu'aujourd'hui beaucoup de dirigeants ne se manifestent pas pour la cause palestinienne dans les pays arabes, mais c'est surtout la population qui monte au créneau dans les pays arabes. On le voit au Maroc, on le voit dans beaucoup de pays où les gens manifestent. Quels vont être les comportements de ces pays-là au jour d'aujourd'hui ? Vont-ils monter au créneau ? Que va-t-il se passer ? C'est important d'en dialoguer. Et puis on aura un regard sur Madame Levallois, qui est partie au Liban il n'y a pas si longtemps que ça. Quel est le ressenti au Liban ? Des dirigeants libanais qui soutiennent aussi le Hezbollah, encore une fois de plus, on prend des partis terroristes, mais aussi des partis d'indépendance, parce qu'effectivement on a le droit dans un pays de se battre pour sa liberté. Est-ce qu'effectivement, au jour d'aujourd'hui, considérer des partis terroristes, mais effectivement, quand on attaque des pays, ils ont le droit de se défendre aussi. Moi, je pense qu'il est important de débattre de tout ça, de savoir exactement jusqu'à quel niveau on peut aller, comment on peut se défendre, et est-ce que se défendre, c'est du terrorisme. Je pense que là, il faut en parler, et on va pouvoir débattre de ces échanges par rapport à ce qui se passe là-bas.
1: C'est quoi l'objectif de cette soirée ?
2: L'objectif de la soirée, c'est que, déjà, on parle de la Cisjordanie, c'est quelque chose de très important, parce que dès qu'on peut en parler, c'est bien d'en parler, et puis ça remue aussi les consciences. Aujourd'hui, Gaza est encore réduit, avec l'armée israélienne qui fait reculer les Gazaouis sur la mer de plus en plus, et il n'y a pas à manger, il n'y a pas à boire, on n'entend plus parler parce que c'est la Coupe du Monde et tout le monde danse, fait la fête devant le football, mais aujourd'hui il y a encore ces gens-là qui meurent de faim, qui continuent à être bombardés, qui sont actuellement aussi persécutés, pareil. La Cisjordanie est annexée, mais c'est pareil, comme il y a la Coupe du Monde, et bien tout le monde va voir les matchs, tout le monde danse, tout le monde fait la fête, pendant que ces gens-là aussi sont expulsés de chez eux, sont agressés. Donc là, ce soirée-là, c'est pour parler de la Cisjordanie, pour parler aussi des pays qui aident la Cisjordanie, ceux qui ont envie de les aider, le comportement des pays arabes avec, mais de leurs dirigeants et de leur peuple. qu'est-ce qui peut se passer politiquement, qu'est-ce qui peut faire que les choses se calment ou les choses s'accélèrent. Pareil, est-ce que les gens vont se positionner vis-à-vis de Trump, parce que c'est quand même aussi un des dirigeants qui fout le plus de bordel dans le monde, et avec des phénomènes comme si Netanyahou n'était pas soutenu par Trump, on ne serait pas là aujourd'hui, parce que c'est quand même les Américains qui financent les Israéliens. Effectivement, sous couvert, les Israéliens se permettent de faire beaucoup de choses sous couvert des États-Unis, parce que sans les États-Unis, il y aurait beaucoup plus de problématiques de ce côté-là. Donc, comment va se passer la situation? Est-ce qu'il y a des pays qui sont en capacité de monter au créneau? Quand on pense que M. Attal s'est permis de recevoir M. Netanyahou en France, si tel était élu, quand même un gars qui est considéré comme un génocidaire, qui extermine un peuple, M. Attal se permet de dire en France qu'on recevrait un personnage pareil, c'est intolérable. Justement, pour ces questions-là, il faut aujourd'hui quand même se positionner, nous en tant que personne, je parle du côté humain, sur un côté palestinien, c'est-à-dire que ces gens-là ont le droit à leur autonomie, leur liberté et leur pays. Donc moi, je suis fortement surpris par des comportements de chez nous et de nos gouvernants. Donc il faut savoir aujourd'hui qu'on se positionne. Alors si les gens ne le font pas, nous, en tant que citoyens, positionnons-nous.
1: Est-ce que vous pensez qu'une coalition des peuples arabes contre l'état sionisme est possible ?
2: Non, parce que le problème, la problématique, c'est que les Américains financent énormément de choses dans la région, encore une fois de plus, et c'est encore un intérêt économique. Les Américains balancent beaucoup d'argent. On en revient toujours au même. Cette puissance balance beaucoup d'argent. Donc effectivement, tout le monde la ferme, sauf au niveau peuple, où les peuples se manifestent assez fréquemment contre justement l'oppression du peuple palestinien vis-à-vis des Israéliens. Mais effectivement, les dirigeants sont tous les mêmes, tous corrompus. Et puis à partir du moment où cette grande puissance qu'est les États-Unis balance du fric à droite à gauche, tout le monde la ferme, quoi. C'est une catastrophe dans la région, et c'est ce qui justement fait qu'en contrepartie, tout le monde la met en veilleuse, quoi. C'est ça qui est intolérable, quoi. C'est qu'avec l'argent, on fait tout, quoi.
1: Ouais, le capitalisme un peu débridé.
2: Et surtout avec un mec comme Trump aujourd'hui, quoi. Alors là, on a atteint le sommet du capitalisme. Et puis c'est une dictature totale du monde, avec un gars qui décide de gérer tout le monde, de décider pour tout le monde. Et puis qui surtout se permet de s'octroyer le fait de défier le droit international total. Il n'y a plus de droit international aujourd'hui, quoi.
1: Et ce monsieur n'est jamais inquiété?
2: Bien sûr que non. Ce monsieur n'est jamais inquiété. Aujourd'hui, il fait ce qu'il veut comme il veut. On a tous nos dirigeants qui sont à ses pieds. Non, aujourd'hui, il faut absolument se manifester. Justement, l'Europe est totalement dépassée. Je ne sais pas où on est, à part l'Espagne qui monte au créneau et qui manifeste son désintérêt par rapport à ce personnage et par rapport à ses attitudes et qui dit aujourd'hui, stop, on prend des décisions par rapport à ça. Nous, là, en France, on est toujours ambigu. M. Macron devait reconnaître la Palestine, il a reconnu. Mais effectivement, M. Macron dit que c'est la Palestine est reconnue, mais en contrepartie, aucune décision correcte est prise. C'est-à-dire un embargo, des décisions de plus travailler avec les Israéliens, prôner le fait qu'effectivement Israël n'est pas un pays fréquentable aujourd'hui par rapport à ses attitudes et par rapport à son comportement. Non, rien n'est fait. Donc c'est la politique de l'autruche, quoi.
1: Comment on peut vous aider, Stéphane Bost, avec votre association en attendant la journée du 6 novembre ?
2: Nous aider, voilà, ben venez avec nous. On a des CA, on a été à la fête de l'été il y a pas longtemps. Nous, on prône le dialogue, on explique la situation sans faire du prosélytisme, que j'explique surtout. Un comité de Juslab, c'est un comité d'échange, c'est quelque chose d'humanitaire. Donc ça, c'est pareil sur la commune de Boulazac. Je tiens à en parler, le dire ouvertement aux gens qui pensent toujours que nous prônons le terrorisme, la violence et l'incitation à la haine. Non, on n'est pas là pour ça aujourd'hui. On est là pour expliquer la situation, ce qui se passe. Alors effectivement, quand on est humain, ben la situation, elle ouvre les yeux aux gens. Parce qu'il est totalement intolérable que ce peuple palestinien soit persécuté, arrêté, et qu'ils ne peuvent pas vivre dans son pays tranquillement sans être forcément agressés, et qu'il y a un oppresseur qui veut lui prendre son territoire. Donc ça, par contre, si c'est effectivement pensé, c'est des pensées extrémistes, oui, je le revendique haut et fort. Aujourd'hui, la situation humanitaire est telle que toute personne humaine doit se pencher sur ce problème. Donc nous, on a des échanges avec nos amis palestiniens, voilà, et nous les aidons, parce qu'effectivement, c'est un pays qui est en difficulté, qui subit des choses qu'il n'aurait pas subir, et à partir de là, nous sommes des gens humains.
1: Est-ce que nous avons des alliés en Dordogne, à part le comité de soutien de Boulazak Berzait?
2: Oui, il y a Dordogne-Palestine, voilà, ça n'a pas du tout le même contexte, mais nous sommes le seul comité de jumelage de la Dordogne, c'est pour ça que j'en appelle aux gens. Effectivement, un comité de jumelage, je l'ai toujours dit, on en reparlera, parce qu'on fera quelque chose pour expliquer qu'effectivement, nous, c'est un contexte, j'ai toujours dit, politique, mais derrière tout ça, il y a un côté humanitaire, et c'est ce que nous priorisons, nous, la discussion, le dialogue, l'ouverture, les aides de nos amis cisjordaniens, par rapport justement au fait de plaider leur cause constamment et de monter au créneau sur chaque manifestation. Chaque fois qu'on peut parler de Palestine, on en parle. Et forcément, jamais dans la violence et dans la haine, dans le contexte d'expliquer réellement ce qui se passe. Et rien que d'expliquer réellement ce qui se passe permet aux gens d'ouvrir les yeux sur ce qui se passe là-bas.
1: Et quand vous dites que vous êtes un comité de jumelage, ça veut dire que des fois, il y a des échanges ? entre des Périgourdins et des Palestiniens.
2: Aujourd'hui, c'est plus compliqué parce que vu la conjoncture actuelle, mais on a une délégation qui est venue pour signer une charte. Nous, on est parti d'abord au début là-bas pour signer une charte justement d'échange par rapport à ça. Et on a une délégation qui est venue aussi. Donc oui, il y a des échanges. On a Nasser qui est venu pour les 3 ans l'année dernière. Nasser El-Sharaya, le président des comités de jumelage. Il est venu chez nous parce qu'effectivement, ça aussi, c'est pareil, de faire venir des gens quand il est possible de le faire. Parce qu'il faut expliquer qu'encore une fois de plus, Israël boycotte le fait que les Palestiniens puissent venir en France. Il faut demander un visa, il faut que ce soit accepté, il faut passer par beaucoup de choses. C'est-à-dire qu'aujourd'hui, c'est très, très compliqué. Donc oui, dès que nous pouvons faire venir nos amis, nous faisons venir. Parce qu'il n'y a qu'eux qui peuvent témoigner réellement du vécu qu'ils ont là-bas. Et je pense que voilà, avec leur vision de ce qui se passe, malheureusement, de réalité, de ce que je disais tout à l'heure par rapport à leur persécution, oui, c'est eux qui parlent. C'est eux qui peuvent rendre conscience aux gens de ce qui se passe réellement là-bas.
1: C'est vous qui êtes à l'initiative de ce comité de jumelage ?
2: Non, c'est le maire, M. Jacques Ozou, suivi par Mme Castagnel. Voilà, ça a été fait par M. Jacques Ozou, qui m'a fait confiance par rapport à la présidence du comité de jumelage, Mme Castagnel, qui a été réélue cette année. Alors ça, c'est pareil, je reconnais que la maire, j'aimerais faire un petit mot sur la maire, qui a été beaucoup critiquée. Alors oui, c'est une dame qui est très investie dans les causes humanitaires, qui est très investie, qui est très humaine. Elle a soutenu le comité de jumelage dès qu'elle a pu le faire. Dès qu'il y a une initiative du comité de jumelage, elle monte au créneau. Je pense qu'effectivement, c'est ce que je disais l'autre jour, c'est une femme qui s'occupe de sa commune, mais qui ne reste pas focalisée que sur sa commune, mais sur la communauté internationale et sur les conflits actuels. Et ça, je pense que c'est justement quelque chose qui est très important. On peut être une bonne mère, s'occuper des contextes locaux et d'avoir une vue internationale. Et je suis désolé, en Dordogne, c'est la seule qui a ce contexte. Et Mme Castagnette, je vous remercie. Nous, on nous a reproché surtout de soutenir notre maire. Moi, Stéphane, j'ai soutenu Mme Castagnette parce qu'effectivement, j'estimais que par rapport à nous et par rapport à ce qu'elle nous avait apporté, par rapport à la confiance qu'elle nous avait octroyée, on avait envie qu'elle continue avec nous. Alors, au-delà de ses idées par rapport à la personne elle-même, donc je tiens à dire, et j'en suis fier aujourd'hui, que je suis très content de travailler avec Mme Castagnette. C'est une femme exceptionnelle. Voilà.
1: C'est vrai que j'ai eu l'occasion de la rencontrer dans d'autres actions. Est-ce que vous avez un message à faire passer aux auditoristes de Radio Libre Périgord ?
2: Écoutez, je suis assez fréquemment sur les réseaux sociaux. Alors je sais qu'effectivement, voilà, aujourd'hui, les gens travaillent que comme ça. Moi, ça me gêne parce que je préfère le contact et le dialogue humain. Par contre, je remercie tous ceux qui likent mes commentaires, likent mes interventions. Voilà, je vous remercie parce que vous savez très bien que je suis engagé dans la cause palestinienne et que mes amis palestiniens sont quelque chose de très cher à mon cœur et que la cause palestinienne, moi, n'est pas politique pour moi, mais c'est déjà une cause humanitaire, une cause, comme j'ai toujours dit, une cause logique et humaine. Donc voilà, écoutez, continuez à nous soutenir, ne serait-ce que par vos likes, quand on fait des manifestations, venir. Et effectivement, le comité de jumelage est quelque chose d'ouvert à des gens qui sont humains et qui ont envie de se battre pour la cause palestinienne. Voilà, écoutez, je vous remercie à tous.
1: Merci beaucoup Stéphane Bost. Je rappelle que vous êtes le président du comité de jumelage Boulazac Berzaït.
2: Tout à fait, merci de m'avoir reçu, Radio Libre en Périgord.
1: Avec grand plaisir, au revoir et à bientôt.

0: telle que la fête patronale qui a lieu chaque année le week-end après le 15 août.
1: Oui, que le comité des fêtes de Razac organise.
0: Voilà.
1: Et alors, pour la course de caisse à savon, à partir de à quel endroit il faut se donner rendez-vous et à partir de quelle heure ?
0: Donc, le lieu de la manifestation se situe route de Chauffre, après le stade de foot. De toute façon, le parcours depuis les différentes routes seront signalés par des panneaux courses. Voilà, pour que le public ne s'égare pas dans Razac.
1: Vous avez l'habitude avec le comité des fêtes
0: de
1: signaler.
0: Oui, puisqu'on organise aussi pendant la fête des vide-greniers, on est habitué à faire ce genre de fléchage et signalisation pour les touristes et les
1: visiteurs. Avoir du monde. Donc après la course du Tour de France, qui a bien fait parler d'elle parce que c'est une des étapes les plus médiatisées en Dordogne, il faut maintenant voir la petite course de caisse à savon.
0: Oui.
1: Une première édition à Razac-sur-l'Isle. Et combien de participants déjà pour l'instant ? C'est pas encore défini, on peut encore s'inscrire. Mais...
0: Les concurrents peuvent s'inscrire jusque le jour de la course. Le jour même de la course, ils peuvent venir. Donc c'est vrai qu'on part un peu dans l'inconnu, mais... Dans les premières estimations, on était à une vingtaine.
1: Déjà une vingtaine. Le téléphone pour s'inscrire, c'est 06 38 82 16 17. C'est le numéro.
0: C'est mon numéro,
1: votre numéro personnel.
0: C'est mon numéro perso.
1: Et vous vous êtes inspiré des plus grandes courses traditionnelles qu'on connaît, hein, sponsorisées par Red Bull, des courses de caisse à savon connues. Non.
0: Oui, on va pas rivaliser avec Red Bull et ces courses que vous pouvez tous voir sur la chaîne 21 régulièrement, mais voilà. Donc l'idée a germé depuis déjà quelques années au sein de quelques membres du comité des fêtes qui ont eu cette idée dont je faisais partie. Et on organise un événement qui sort un peu d'ordinaire, voilà. En Dordogne, il n'y en a pas beaucoup, donc nous avons nos amis de Montagrier, je sais qu'ils le font également. Ils ont été malheureusement obligés d'annuler leur course le 28 juin, c'est-à-dire une semaine après que nous, on soit obligé d'annuler en raison du déclenchement du plan rouge canicule par la préfecture et de l'arrêté interdisant les manifestations publiques en extérieur. Donc c'est pour ça qu'elle est officiellement reportée au dimanche 26 juillet. C'est une décision de force majeure pour garantir la santé et la sécurité de tous.
1: Oui, c'est le message que vous avez reçu. Avant, donc, c'était prévu le 21 juin pour vous.
0: Exactement.
1: Malheureusement, et puis peut-être heureusement, finalement, comme ça, il n'y aura pas de problème de le faire le 26 juillet, espérons.
0: Oui, et en plus, ça permet aussi à ceux qui n'étaient pas encore prêts d'avoir un mois de plus pour fignoler leur caisse.
1: Parce que, donc, alors, cette autre association dont vous parlez, est-ce qu'ils vont participer ? Est-ce qu'ils ont déjà construit leur petite caisse à savon ? Alors, ils vont sans doute participer, non ?
0: Alors, effectivement, nous la co-organisons avec... la société, le comité de Sud-Ouest de caisse à savon, puisqu'il faut savoir qu'il existe une fédération française. Je pense que pas beaucoup de gens sont au courant que...
1: C'est pas une épreuve olympique pour l'instant.
0: Pas encore.
1: Mais ils
0: co-organisent avec nous et ils nous garantissent au départ une quinzaine de concurrents
1: déjà
0: venant de leur comité. Donc
1: d'accord.
0: Après, donc on est sûr d'à peu près d'avoir une quinzaine et après viennent se greffer, je dirais, les concurrents locaux, puisque ceux qui font partie du comité, ils participent aux manches de Coupe de France.
1: Aussi. Bon, donc c'est des 15 petites voitures, des caisses à savon qui seront designées, mais pas forcément aux couleurs de la Dordogne. Donc là, si des écoliers en vacances veulent se mettre, des parents veulent se mettre à construire une petite caisse à savon, il reste quelques jours avant la course du dimanche 26 juillet, avec un début à 8h pour le contrôle technique de vos caisses à savon. Rendez-vous alors rue,
0: vous avez alors dit... route de Chauffre.
1: Route de Chauffre pour le départ.
0: Pour le départ, donc de 8h à 9h30, il y aura le contrôle technique par les membres du comité du Sud-Ouest, puisque y a quand même une réglementation, on a des consignes de construction, donc toutes les caisses seront contrôlées avant départ.

0: puisque si elles ne sont pas conformes, elles ne pourront pas participer.
1: Ouais. Ah bah pour ceux qui veulent construire, alors quelles sont les recommandations? Vous pouvez les dire peut-être à l'antenne, comme ça, ça évitera de se faire rejeter oui, le jour de la course.
0: De
1: quand
0: toute
1: même.
0: Façon, ils peuvent me contacter, je leur enverrai directement les consignes, mais bien sûr, avoir de bons freins.
1: Ça va de soi.
0: Et pas de moteur, puisque
1: de base, voilà. C'est sur une descente.
0: Voilà. Et le circuit fera quand même entre 800 et 900 mètres.
1: Dénivelé.
0: De descente et avec deux ou trois bons virages, histoire de me faire monter l'adrénaline.
1: Là où seront placées la plupart des personnes qui veulent prendre les meilleures vidéos, les meilleures photos, j'imagine.
0: Voilà.
1: Il y aura quelques essais quand même avant le départ de la course.
0: Donc
1: aussi.
0: Oui, de 8h à 9h30, il y a le contrôle technique et les inscriptions, bien sûr, puisqu'on peut s'inscrire sur place. À 9h30, il y aura un essai libre, c'est-à-dire que chaque concurrent aura droit à une descente libre, non chronométrée. Et ensuite viendront les trois manches chronométrées et ça sera au meilleur des trois manches, le meilleur chrono. Oui. Mais pas que seront récompensés également la plus belle caisse à savon, la plus originale, le meilleur équipage, enfin plusieurs récompenses dans plusieurs catégories.
1: Et alors la remise des prix, si vous voulez assister qu'à ça, c'est à 18h le dimanche 26 juillet.
0: Voilà. Et
1: à quel endroit?
0: Alors on le fera sûrement, bon c'est pas tout à fait arrêté, mais ça sera au stade de foot qui est à proximité, donc qui est à 500 mètres de la ligne d'arrivée. Donc
1: ouais, sur le stade.
0: Si ça se prolonge un peu, voilà, comme ça on aura la lumière, puisque on offrira un vin d'honneur à l'issue de la remise des récompenses où tout le monde, le public, les concurrents, les organisateurs seront conviés.
1: Voilà, donc vous avez toute la journée pour assister à ces préparatifs. Au début, donc les contrôles techniques, les essais qui commencent à partir de 9h30. Il y a aussi la possibilité d'avoir une restauration sur place aussi.
0: Voilà, il y aura une petite restauration et une buvette à disposition du public.
1: Eh bien, merci Jean-Jacques d'avoir préparé tout ça avec le comité. Vous êtes combien, le comité des fêtes de Razac?
0: Alors, le comité des fêtes, ça représente une vingtaine de personnes, plus j'ai fait appel à quelques bénévoles extérieurs, puisque...
1: De la fédération
0: oui, il y aura les membres du comité du Sud-Ouest s'occuperont de tout ce qui est chronomètre, classement et tout ça, et nous, on fournira les signaleurs sur la piste.
1: Ouais.
0: Voilà. Plus après, bien sûr, ceux qui tiendront la buvette, la restauration, les parkings et compagnie. Donc voilà. Mais il n'est pas trop tard. Si une personne a du temps de libre ce jour-là, ils peuvent venir nous donner un coup de main. Ils seront les bienvenus, ouais. Même s'ils ne font pas partie du comité.
1: Et, voilà. Et si vous voulez fabriquer votre caisse à savon, je crois qu'il y a le Diapason dans la commune d'à côté qui a déjà fourni quelques matériels et puis quelques outils pour bricoler.
0: Oui,
1: vous n'êtes
0: oui,
1: pas obligé de travailler tout seul dans votre garage.
0: C'est exact, oui.
1: Merci Jean-Jacques Payancher d'être venu présenter cette première édition de la course des caisses à savon du dimanche 26 juillet à Razac-sur-l'Isle.
0: Eh bien, moi, je remercie RLP de nous avoir permis de parler de cet événement. Et donc, merci et à bientôt.
1: Merci.
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0: 9h.
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5: Bienvenue à l'abbaye de Cadouin. Alors ici on est plus précisément au cloître, donc c'est le cloître de Cadouin. L'abbaye de Cadouin, elle a été fondée au XIIe siècle, en 1115 exactement, on commençait les travaux. Alors, on a commencé par construire d'abord l'église, qu'on appelle l'abbatiale, ensuite le cloître, et la troisième partie d'une abbaye, c'est ce qu'on appelle les communs, les bâtiments conventuels, le recueillement. Et en fait, on va s'arrêter devant les petites sculptures, c'est pour ça qu'elles sont beaucoup à hauteur Dieu, et on va réfléchir au message qu'elles passent. Donc les sculptures, elles vont passer des messages pour les moines, elles racontent des histoires. Ces petites sculptures, là, sur les piliers, ça s'appelle des marmousets. Ce sont des petites sculptures caricaturales. Beaucoup des histoires, 80-90%, c'est tiré de la Bible, et puis on a quelques autres petites histoires tirées de chants populaires, de choses populaires, ou de poèmes, ou des choses comme ça. Ici, la première, par exemple, ce sont deux moines qui tiennent un livre. Le livre, on suppose que c'est la règle de Saint Benoît, mais celui qui est important ici, c'est lui, c'est le petit moine en dessous qui regarde par la fenêtre. Donc c'est un petit moine qui a la tête posée sur la main et qui regarde par la fenêtre. Ici, ça représente un péché. C'est le péché de la paresse. C'est le petit moine qui ne fait rien là et qui regarde les petits oiseaux passer par la fenêtre. Et le message ici, c'est qu'il ne faut pas rien faire. Il faut soit toujours étudier, l'étude était aussi très importante pour les moines cisterciens, soit toujours travailler. Le travail, c'est la valeur centrale. Oui. Donc on va retrouver tous les péchés capitaux, évidemment, tout un tas d'histoires. Je vous montre celle-là, elle est assez drôle. Alors ici, par exemple, ce sont deux hommes qui se battent. Alors, ce n'est pas des moines, ce sont des laïcs, ils ont les cheveux longs. C'est un homme qui donne un coup de poing à un autre et qui essaie de lui voler le cadar. Ici, ça représente le péché de l'envie. C'est un homme qui est envieux du bien d'un autre et qui essaye de lui voler. Donc, le message, c'est « faut pas voler, évidemment, déjà ». Et puis, il faut surtout ne pas être envieux du bien des autres. Donc, le vœu de pauvreté était très important.
6: Un escape game dans le cloître, sur le thème des Templiers. Pour tout l'été, une chasse au trésor. Alors ça, ce sera tous les mercredis après-midi. C'est très sympa, c'est des énigmes à résoudre dans le cloître. Un nouvel atelier cette année, les paperolles. C'est du papier roulé, c'est très sympa à faire. Donc ça, il faut retrouver le programme sur Internet. Il y aura différents horaires, mais ce sera tous les jours à peu près. Donc notre site Internet, c'est cloître-cadouin.fr.
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1: Pour découvrir la solution Riposte, 4 ateliers sont organisés pendant le mois de juillet et le mois d'août. Alors la solution Riposte, ce sont des ateliers sport-santé. Pour représenter cette activité, en studio, Nathalie Ezec-Dupont, bonjour.
2: Bonjour.
1: Nous avions déjà entendu parler de cette solution Riposte dans deux émissions qui traitent aussi le fait du sport santé. Julia Paduche qui a une émission qui s'appelle Camille Sport et Cancer. Donc vous pouvez retrouver l'émission de mai 2026 et puis celle d'avant de mai 2025. Nathalie, pour cette saison, pour cet été, quelles seront les dates pour faire de l'escrime et pratiquer du sport santé?
2: Alors les dates, ce sont le mardi 21 juillet, mardi 28 juillet, 4 août et mardi 25 août à partir de 17h30 jusqu'à 19h au silo Hall 6.
1: Oui, c'est l'avant-dernière hall du silo. C'est le hall qui est réservé au sport en général.
2: C'est ça, je pense.
1: Oui. Et alors, pourquoi l'escrime est un bon sport pour se maintenir en bonne santé?
2: Alors, l'escrime est un bon sport déjà, puisque les femmes qui ont eu un cancer ou après un traitement de cancer, ça nous aide à retrouver les gestes de la vie quotidienne, puisqu'on lève le bras, on fait bouger l'épaule, on fait bouger le bras opéré. Et donc, on retrouve des muscles et de la force dans le bras, ce qui nous permet peut-être, par exemple, de retrouver une salière en haut d'un meuble, par exemple, ou de manipuler le fouet pour faire une pâte de pâtisserie, ce qui peut être difficile quand on a été opéré du sein. Et puis, en même temps, ça nous aide à briser l'isolement, puisqu'on est entre nous, entre personnes qui ont vécu la même chose. Donc, on peut parler entre nous, puisqu'on a un peu de temps. C'est une bulle aussi, une bulle d'air, un moment où on se retrouve, on s'amuse beaucoup, on fait beaucoup de sport et en même temps on parle. Donc c'est très bon pour le moral et pour le corps.
1: Alors on comprend la solution Riposte, hein, le coup des stocks ou la riposte face à la maladie, face au cancer qui nous a attaqué en riposte. Mais c'est un acronyme, hein, moi, parce que je vois le terme en majuscule. Pour l'acronyme, c'est reconstruction, self-image, posture, oncologie, santé, health santé. Thérapie et escrime.
2: Ça ne veut pas vraiment dire, ça parle pas trop.
1: Mais le terme riposte parle aussi beaucoup plus. Depuis quand existe l'association, Nathalie?
2: Depuis 10 ans, je crois.
1: Donc qui a été créée par...
2: Par un docteur Dominique Ornus, qui était anesthésiste à l'époque, ouais. Et qui a créé ce... Parce qu'elle est elle-même pratiquante en escrime et en épée ou en sabre, et elle s'est aperçue que ça pouvait aider les femmes atteintes d'un cancer pour retrouver la mobilité.
1: Et ça marche, mais vous en êtes la preuve aussi, vous-même, vous en avez parlé aussi dans les émissions qu'on a citées avec Camille Sport et Cancer.
2: Tout à fait, après mon parcours, donc après le parcours on a besoin de bouger, j'étais quelqu'un qui bougeait beaucoup, et on s'aperçoit qu'on a beaucoup perdu, donc on peut marcher, mais marcher c'est pas tout à fait assez violent on va dire, ouais. Et puis donc le sabre c'est aussi effectivement ce... On tape, on ressort toute la colère qu'on peut avoir, tous les sentiments qu'on peut ressentir aussi. Et puis ça nous fait vraiment énormément bouger. Ça peut être aussi, c'est vraiment adapté à chacune, à chaque cas, avec notre maître d'armes qui a été formé pour riposte. Et donc qui sait s'adapter à chacune. Et moi, ça me permettait, par exemple, de ressortir cette colère que je pouvais avoir en moi, cette injustice qui me permettait de tout ressortir. Maintenant, ça va mieux, je suis plus calme. Mais effectivement, le parcours que nous traversons est difficile à accepter psychiquement et puis physiquement aussi. Et du coup, la solution, c'est peut-être de récupérer physiquement, qui aide aussi à récupérer tout son entier, tout son corps.
1: Oui, vous parliez du maître d'armes, c'est parce que Riposte fait partie de l'association en plus générale Périgueux Épée, donc le club d'escrime.
2: Oui, c'est ça. Alors Périgueux Épée existe depuis 80 ans et depuis 80 ans donne des cours aux adultes et aux enfants, donc à partir de 4-5 ans jusqu'à à peu près 70 ou 77 ans, d'épée et maintenant de fleuret, tout le long de l'année, et des cours tous les jours. Et il y a aussi un groupe d'escrime artistique.
1: Oui. Pour la solution Riposte, le premier atelier, ce sera le mardi 21 juillet.
2: C'est ça.
1: Et puis vous faites 4 autres ateliers, donc au silo. C'est le soir, c'est à partir de 17h30.
2: C'est ça, oui.
1: Pendant 1h30 de travaux.
2: Alors 1h30, oui, mais ça peut être 1 heure si on est plus fatigué, ça s'adapte. En fait, ouais. On a mis 17h30 parce qu'il y avait certaines personnes qui travaillent, donc qui pouvaient arriver à 18h, mais celles qui peuvent arriver à 17h30, on fait un échauffement et après on se regroupe pour faire de l'escrime ensemble. C'est pour ça qu'on a mis des larges horaires pour pouvoir s'adapter à chaque cas et chaque horaire de la femme qui travaille ou pas.
1: Alors il faut s'inscrire, est-ce que c'est limité en nombre? Il y a déjà combien de personnes
2: Alors non, pour le mois de juillet-août, c'est pas limité en nombre, c'est juste pour proposer aux femmes de venir découvrir sans aucune peur, juste pour voir ce que c'est, pour essayer, et puis ensuite, on verra par rapport aux inscriptions. On peut faire deux groupes, par exemple, s'il y a beaucoup de groupes. Un premier groupe à 17h30 et ensuite un premier groupe à partir de 18h ou 18h30, selon le nombre de personnes qui seront intéressées.
1: Alors, comment vous contacter pour venir à ces ateliers?
2: Alors, on peut contacter au 06 86 97 78 43.
1: C'est votre numéro, Nathalie Ezek-Dupont?
2: Tout à fait. On peut aussi donc envoyer un mail à contact.perigueuxep@gmail.com et donc sur le compte Instagram et Facebook de Périgueux Épée ou Instagram nat224.
1: Voilà, et puis donc pour retrouver plus d'informations sur le site de Riposte, il y a le site internet Riposte, solutionriposte.fr tout attaché, et puis le site de Périgueux Épée qui est périgueuxepée.com. Alors j'ai cité Sport Santé au tout début, mais ce n'est pas sur ordonnance. Mais c'est un équivalent. Merci Nathalie, référente de la solution Riposte en Dordogne.
2: Merci à vous.
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1: Bonjour à toutes et à tous, vous êtes sur Radio Libre en Périgord et nous nous retrouvons pour l'agenda quotidien présenté par l'équipe RLP.
2: 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Vous souhaitez le temps d'un soir devenir un pirate, un cow-boy, un marchand et bien d'autres encore ? 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
3: Le cinéma Max Linder de Ribérac vous propose sa programmation du mercredi 15 juillet au mardi 11 août 2026. Vous pourrez voir dans ce cinéma la programmation suivante. Le 16 juillet, le film Le Sauvage. Le 23 juillet, Tout feu, tout flamme. Le 30 juillet, Cyrano de Bergerac. Et le 6 août, Le hussard sur le toit. Bon visionnage!
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1: 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Restez avec nous pour la suite de nos programmes.
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0: auditeur de Tranche de Vie, aujourd'hui, je suis à Périgueux, dans ce qui est à la fois un atelier et un magasin, celui de Régine, tapissière décoratrice, qui va nous parler de son métier et qui nous accueille avec le sourire. Régine, bonjour, merci de parler à nos auditeurs de votre métier si particulier et merci de nous expliquer d'abord comment on devient tapissière décoratrice.
1: Bonjour, alors pour être tapissière décoratrice, dans nos métiers, il y a deux options, garniture et couture. Moi, je suis principalement donc tapissière décoratrice, option couture. Donc je fais tout ce qui est rideaux, coussins de canapé, préparation de tentures murales, dessus de lit, peut-être d'autres choses, tore bateau, tore américain, pente japonaise, enfin voilà.
0: Pente japonaise, alors ouais. Là on entre là, dans le vocabulaire spécialisé d'emblée, qu'est-ce que c'est qu'une pente japonaise?
1: Oh, tout bêtement, c'est un morceau de tissu qui est tendu avec une barre de lestage en bas, de manière à ce qu'il soit bien, bien raide, bien tendu sur les vitres.
0: Comment est-ce que vous êtes devenue tapissière décoratrice? Est-ce que c'est par vocation, vous avez eu envie de faire ce métier, ou bien est-ce que c'est parce que les hasards de la vie vous ont conduit vers cette orientation-là?
1: Ah non, depuis toujours j'ai voulu être tapissière décoratrice. J'aimais le dessin, l'architecture, je dirais le papier peint, le tissu, et d'emblée ça m'a tout de suite été, je dirais, une évidence de choisir ce métier-là.
0: Les études pour de faire ce métier, quelles sont-elles? Est-ce que vous avez eu une formation technique de plusieurs années? Vous avez des formations au dessin au graphisme?
1: Ouais, donc j'ai fait bien sûr du dessin industriel, j'ai fait un CAP couture, après j'ai fait une année complémentaire pour la garniture et ce qu'on appelle les chantiers villiers, donc les poses de tringles, la tenture murale, et j'ai fini par un bac pro. À l'époque, en 91, il n'y avait que deux villes qui proposaient le bac pro, une à Saint-Quentin dans l'Aisne et une à Rion du côté de Clermont-Ferrand. On a été les premiers à passer ce genre de diplôme.
0: Alors, vous avez parlé de garniture et tout à l'heure, lorsqu'on a fait connaissance, vous me disiez que l'option garniture, c'est-à-dire la garniture des sièges, en fait, c'était quelque chose qui était presque exclusivement masculin pour des raisons que vous allez nous expliquer.
1: Oui, la garniture est, je dirais, un métier quand même physique, même si maintenant on va me prouver qu'éventuellement il y a des techniques pour moins forcer, mais c'est quand même très physique. Et étonnamment, à l'heure actuelle, dans les écoles, je dirais qu'il y a eu un changement de mentalité, il y a beaucoup plus de filles que de garçons. Mais j'ai peur que ce soit que momentané.
0: Donc les filles se mettent quand même à la garniture.
1: Ouais.
0: Mais vous avez été formée aussi à cette technique.
1: Ouais.
0: Aux techniques relatives à la garniture.
1: Oui, tout à fait.
0: Mais donc vous êtes orientée plutôt vers les tentures, les rideaux, les pompes japonaises.
1: Oui, puis je dirais peut-être que les mentalités ont changé, mais moi quand j'ai commencé à travailler, j'avais des patrons, j'étais pas la seule dans ce cas-là, mais quand j'étais plus jeune, je trouvais qu'ils avaient un côté macho parce qu'ils ne voulaient pas que les filles fassent du siège. Mais avec le temps passé maintenant, je comprends. C'est, voilà, pour les raisons que je disais, c'est physique.
0: Pas de regret quand même de ne pas pouvoir...
1: Non, du tout.
0: Non. Alors,
1: pardon de vous couper, mais je dirais, pour bien faire notre métier, il faudrait presque binôme, qu'une fille travaille avec un homme.
0: Ah, d'accord.
1: Déjà, ne serait-ce que pour choisir les tissus, parce que forcément, les goûts féminins et masculins ne sont pas tout à fait les mêmes, même si des fois ça arrive, mais comme ça se complète.
0: Oui, puis on imagine que quand des gens veulent faire un ensemble avec des sièges et puis des tentures, les choses soient harmonisées.
1: Des fois, il y a des fauteuils qui ont des coussins, donc des fois, un tapissier, tout le monde ne sait pas faire ses coussins.
0: Oui.
1: Donc des fois, voilà, un tapissier avec une tapissière, et puis ne serait-ce que quand il y a, justement, imaginons qu'un canapé soit fini. Un tapissier tout seul ne peut pas emmener son canapé tout seul. Voilà, étant binôme...
0: Il faut qu'il y ait quelqu'un qui soit prêt à faire
1: Je trouve que ce serait le meilleur compromis, dans notre métier.
0: Très bien. Bon, le message est passé.
1: C'est juste une vue personnelle.
0: Maintenant, je vais vous demander un petit peu quels sont les matériaux que vous travaillez. Parce que quand on dit je vais faire appel à une décoratrice, on a tout de suite, on pense tout de suite à des tissus riches et puis avec des graphismes quand même un peu artistiques. Comment est-ce que vous vous approvisionnez et quel est le type de client auquel vous avez affaire?
1: Alors là, je ne vais pas vous cacher, c'est vrai que notre clientèle, je dirais, fait partie des gens quand même aisés. Moi, je dirais que j'ai commencé ma carrière, c'est pas péjoratif, on va dire entre guillemets des Français moyens. C'est-à-dire des gens qui avaient un but bien précis, une idée voilà, de leur décoration, et ils mettaient de l'argent de côté dans ces perspectives-là. Eh bien maintenant, ce Français moyen, on ne le voit plus du tout. Pareil, depuis plusieurs années, on nous demande des prix très bas. Mais les prix très bas en décoration, c'est compliqué. Ou alors, ce sera vraiment une petite toile coton tout à fait unie. Mais tout de suite, dès qu'on veut un tissu un petit peu graphique, brodé, où il y a des dizaines de coloris, du dessin, là, ça peut aller très très loin.
0: Est-ce qu'il y a des matériaux que vous préférez, des matériaux à la mode? Et est-ce qu'il y a des matériaux que vous préférez travailler par rapport à d'autres matériaux?
1: Non, moi je me... On va dire par exemple toutes les matières naturelles sont déjà très faciles à travailler. Des tissus style des maisons braconniers, frais, canovas, qui sont des maisons qui ont peut-être 150 ou 200 ans de notoriété. Là, c'est des produits de haute, haute qualité. Et là, c'est un délice de les travailler. Mais ils coûtent tellement cher que j'en travaille très peu.
0: D'accord. Alors, c'est très beau tissu, fabriqué par des maisons anciennes, qui ont un savoir-faire déjà très long. Où est-ce que vous les trouvez? Comment est-ce que vous vous approvisionnez?
1: Bon, bah déjà, toutes ces maisons, elles ont toutes des showrooms sur Paris. Après, la fabrication des tissus, on va dire, la moitié se fait en Europe ou l'autre moitié, bien, très très loin. Mais il n'y a plus, malheureusement, de maisons françaises.
0: Ah bon?
1: Non.
0: Donc, les maisons que vous évoquiez tout à l'heure sont des maisons, sont des créateurs étrangers
1: À la base, c'était français, mais avec le temps, ils sont partis à l'étranger.
0: Et alors, il y a un remplacement maintenant des produits européens, on va dire, par des produits qui sont élaborés ailleurs, comme dans le cas des vêtements, par exemple.
1: Comme je vous disais, il y en a beaucoup. Pourtant, c'est une maison française, Canovas, mais c'est fabriqué en Angleterre. Après, il y en a quelques-unes en Italie. J'ai, pareil, des maisons belges, mais je vous dis, maisons françaises, elles ont été démantelées. Surtout, en général, elles étaient implantées, bien sûr, dans le Nord, mais non, il n'y a plus.
0: Et quand vous parlez d'Italie ou de Belgique ou d'Angleterre, est-ce que ça résulte du fait qu'il y a eu une tradition, d'utilisation de beaux tissus dans la décoration, si on pense à la Belgique, si on pense à l'Angleterre.
1: L'Italie, c'est un peu comme nous, la France, quoi, depuis la Renaissance. C'est les deux pays, je dirais, qui... Excusez-moi le terme, qui se tiennent la bourre, quoi, au niveau décoration, voilà, on est à peu près...
0: L'Angleterre, bon, c'est un pays, on est bien connu, que les gens portent un soin particulier à leur intérieur,
1: Ils aiment le côté très cosy, très cosy, très fleuri, oui.
0: Et ça, est-ce que vous sentez que dans notre pays, c'est quelque chose qui disparaît, ce goût, ou bien qui, comme vous le disiez tout à l'heure, n'est plus que l'apanage d'une élite qui a les moyens de se permettre de recourir à des professionnels comme vous?
1: J'aimerais croire que les choses vont changer, mais maintenant, je vais être un petit peu pessimiste, c'est que dans les nouvelles générations, j'ai l'impression qu'ils n'aiment plus les belles choses. Si malheureusement ils héritent de canapés ou de sièges de leur famille, ils vont préférer les mettre à la déchetterie et eux s'acheter du Ikea. Alors je ne sais pas si c'est par un manque d'éducation, de leur dire tiens c'est beau, ou justement... à cause des finances, parce que
0: ça leur coûterait trop cher de les faire restaurer.
1: Malheureusement, je parle pas pour ma paroisse, mais souvent la rénovation coûte plus cher que du neuf. Mais bon, de la rénovation, après, le fauteuil est reparti pour 40 ou 50 ans. Et c'est pas parce qu'on a un vieux siège qu'on se dit « Oh là là, ce style-là me plaît pas du tout », mais on peut lui mettre une laque de couleur très vive avec un tissu très moderne. On peut vraiment en faire quelque chose de très actuel.
2: Ouais, c'est-à-dire qu'il y a des sièges qui ont des formes, des styles qui sont intemporels, voilà. Et qu'on peut adapter au présent.
1: Ouais. Bon, par exemple, une petite chaise Louis XV, c'est un petit siège, il prend pas beaucoup de place. Il peut être facilement, je dirais, mis dans un appartement. Et maintenant, sachant que les appartements sont de plus en plus petits, c'est des sièges qui sont pas encombrants.
2: Votre clientèle, comment ça se passe? Ils viennent vous voir, et puis vous allez, avec vos clients, définir en fonction de leurs attentes, vous allez les conseiller sur la couleur, sur le matériau.
1: Alors, quand les clients viennent au magasin, il y a ceux qui viennent avec une idée préconçue et ceux qui viennent comme ça, pas au hasard, mais qui ne savent absolument pas. Et je dirais que quelque part, c'est plus facile d'aiguiller quelqu'un qui ne sait pas, parce qu'en discutant, on peut savoir s'il veut un tissu uni, un motif, comment c'est chez eux. Alors que quelqu'un qui vient avec une idée préconçue, des fois je leur dis, mais ce que vous avez imaginé n'existe pas encore chez les éditeurs de tissus. Alors des fois c'est...
2: Il vous arrive que des gens vous proposent des choses qu'ils ont déjà imaginées, qui sont des accords par exemple de tissus qui ne sont pas du tout recevables ou pas du tout... de donner des résultats...
1: Des fois ça m'est arrivé de dire que l'harmonie au niveau couleur... Excusez-moi. Oui, madame. Oui, bien, et vous? Ok. Quelle heure puis-je venir chez vous? Vers 18h. Est-ce que ça va?
3: Ouais.
1: Ok, bon, on dit ça à 18h. Merci, au revoir. Excusez-moi, c'était pas prévu.
2: C'est très bien. Vous allez aller chez cette dame pour voir sur place un petit peu quel est le problème.
1: Oui, en fait, c'est une maison dont les murs ne sont bien sûr pas perpendiculaires. Et donc, faut être très précise dans les cotes à prendre.
2: D'accord. Alors là, on en vient aux contraintes techniques de votre métier. Quelles sont-elles? Évidemment, il y a les mesures, mais est-ce que c'est vous qui mettez en place les tringles, les choses comme ça?
1: Non, là, je reconnais que je fais appel à quelqu'un.
2: Oui.
1: Parce que toujours, j'en reviens au problème. En soi, poser une tringle, je dirais, c'est pas très compliqué. Une fois qu'on a bien préparé, mis ses repères, tout ça. Mais bon, quand vous avez une tringle qu'il faut la mettre à 3 mètres de haut,
2: ouais.
1: Toute seule, c'est un peu compliqué. Parce qu'après, tout à fait.
2: D'accord. Mais autrement, alors, quels sont les problèmes que vous pouvez rencontrer dans la fabrication aussi des, est-ce qu'il y a des techniques qui sont des techniques de la garniture pour... Les bordures, par exemple, qui sont applicables dans le...
1: Eh bien, déjà, à chaque fauteuil, une garniture bien spécifique. Donc déjà, il faut bien apprendre ces styles. Alors, si j'en reviens à ce que je disais tout à l'heure, maintenant, s'il y a de plus en plus de filles qui font de la garniture, elles sont aussi de plus en plus orientées vers de la garniture mousse.
2: Ah oui. Alors, oui. Le crin, c'est fini?
1: Ça paraît à disparaître.
2: Il y avait une chose que je voulais vous demander aussi au sujet du crin. C'est du crin animal. Comment on s'approvisionne en crin?
1: Nos fournisseurs, tous les tapissiers connaissent, il y a Oulès. La maison Oulès, c'est, je dirais, pas notre Bible, mais là-bas, ouais. Depuis, je dirais pas le 17e, mais tous les tapissiers... Là-bas.
2: Pardonnez ma curiosité, mais alors, ces gens-là, ils ont des contrats avec des éleveurs de chevaux.
1: Je ne saurais vous dire. Quand moi j'ai besoin de fourniture, je les appelle, mais derrière, je ne sais pas comment ça se passe.
2: Pour garnir un fauteuil, il doit falloir quand même une certaine masse de
1: Et c'est vrai qu'on a besoin de crin végétal et animal.
2: Ah, il y a le crin végétal aussi. Alors, qu'est-ce que c'est que le crin végétal?
1: Comment vous dire
2: C'est du chanvre ou c'est...
1: Oui, c'est ça. Et j'irais, moi, personnellement, j'aime beaucoup parce qu'à le travailler, ça dégage une odeur de foin, ça rappelle les foins. Bien sûr, c'est naturel, donc ça ne peut que rappeler ce genre de choses. Mais bon, là, j'en ai même pas à vous montrer à faire.
2: Oui, en tout cas, il n'y a pas, apparemment, d'après ce que vous dites, il n'y a pas de problème d'approvisionnement en crin animal. Suffisamment de queue et de crinière.
1: Bon, j'appelle mon fournisseur, mais je pourrais même pas vous dire si c'est du crin européen, français ou étranger. Je ne saurais vous dire, là.
2: Alors, les tentures que vous posez, vous avez quelquefois des commandes, mais de très grandes dimensions. En fait, il vous arrive de faire des choses très importantes.
1: Oui, parce que, je dirais, en général, je fais des rideaux entre 2,80 m et 3,50 m.
2: Ah oui, pour des grandes maisons.
1: Ben oui, parce que sinon, les clients qui ont des appartements 2,40 m, soit ils viennent me voir parce qu'ils veulent un tissu bien spécifique, sinon, malheureusement, les autres, ben, ils vont aller dans des magasins de bricots et trouver des rideaux à 10 euros. Si c'est une hauteur tout à fait classique.
2: Tout fait avec la hauteur classique.
1: Oui. Classique. Sinon, après, voilà, c'est des gens qui veulent vraiment mettre chez eux une touche particulière et pas avoir la décoration du voisin. Mais je crois que tout à l'heure, on a été interrompu quand on parlait des clients.
2: Oui, on parlait des clients, et alors on avait commencé à vous demander si, quelquefois, avec vos clients, ça se passait toujours bien. Enfin, j'espère que ça se passe toujours bien, mais est-ce que, quelquefois, il y en a qui ont des exigences qui vous choquent, ou bien vous êtes obligé de déployer des trésors de diplomatie pour leur expliquer que non, ça ira pas?
1: Oui, ça m'est arrivé. Alors, bien sûr, c'est eux qui ont le dernier mot, mais des fois, quand c'est vraiment pas beau, je me permets de leur dire qu'on ne peut pas faire ça. Ou des fois, les gens ont peur de se tromper. Donc, ils veulent rester dans des tons très, très neutres. Et je leur dis que justement, en mettant une touche de couleur, ça va rehausser ce neutre, ce ton de pierre ou de lin ou gris. Des fois, il faut oser mettre une petite touche de couleur.
2: Alors, c'est là qu'intervient justement, que peut intervenir la complémentarité entre les sièges et puis les tentures,
1: voilà,
2: ou les rideaux.
1: Voilà.
2: On revient à votre suggestion initiale, le travail en binôme.
1: Tout à fait.
2: Est-ce que votre travail vous apporte des satisfactions, les satisfactions que vous en attendiez?
1: Ah oui, je dirais ce que j'adore le plus, c'est de voir mon travail donc mis en place chez la cliente. Là, je ne vais pas dire que c'est la récompense suprême, mais je crois que ça fait autant plaisir à la cliente qu'à moi.
2: Parce que c'est quand même, quand quelqu'un fait appel à vous, étant donné tout ce que vous avez, les réserves que vous avez formulées sur le fait que ça ne pouvait intéresser par définition qu'une clientèle ayant des moyens, c'est quand même un engagement, hein, faire refaire, c'est-à-dire qu'on va, on va pas faire des tentures, faire appel à vous tous les quatre matins. Et donc c'est pour plusieurs années.
1: C'est pour ça, des fois, quand les clientes sont indécises ou... Bien sûr, qu'il y a un temps de réflexion, je leur dis surtout, prenez le temps, parce que je sais le budget que c'est, et donc je leur dis, prenez le temps de la réflexion. C'est le genre de choses, chez nous, il ne faut pas se précipiter, il ne faut pas avoir le coup de cœur comme ça. Non, non. Parce que, voilà, comme vous dites, la décoration, on en a pour 15, 20 ans, donc il faut être sûr de soi.
2: Mais, alors là, on a parlé uniquement de clientes, là, par un biais regrettable. Est-ce que vous avez des clients, des messieurs qui viennent en vous disant, voilà, moi, je veux faire agencer mon appartement, changer les rideaux?
1: Ah oui, oui, oui. Oui, ça nous arrive avec, de refaire...
2: Avec des goûts arrêtés aussi
1: Oui, je vous dis, j'en ai qui sont très sur deux. Donc là, je dirais, c'est facile. Mmh. Et puis d'autres, voilà, faut...
2: C'est une idée, hein. Est-ce que vous pourriez maintenant évoquer un petit peu votre vie hors de la tapisserie? Parce que vous y consacrez, vous êtes dans la catégorie des artisans, n'est-ce pas?
1: Oui.
2: Vous vous considérez comme un artisan d'art?
1: Ah oui, tout à fait.
2: Vous avez, à cette fin, il vous arrive de participer à des manifestations des artisans d'art à Périgueux.
1: Oui.
2: Est-ce que pour vous, vous jugez que votre vie professionnelle est difficile? Je veux dire, matériellement, est-ce que vous avez à chercher des clients ou bien est-ce qu'au contraire, tout va bien?
1: Je ne dirais pas que tout va bien, je ne dirais pas que tout est difficile. Disons que tous les jours, il faut se battre, il faut essayer de trouver des clients, voilà.
2: Et est-ce que comme beaucoup d'artisans dans d'autres secteurs d'activité, vous plaignez des formalités administratives?
1: Ah, ça c'est sûr.
2: De la comptabilité.
1: Alors ça c'est sûr, le côté administratif c'est rédhibitoire, c'est fastidieux.
2: Profitez pour faire passer ce message aussi.
1: Non, mais ça c'est sûr.
2: Pour dire que vous n'êtes pas épargné, en étant artisan d'art.
1: Du tout, c'est côté... Je dirais que c'est peut-être ça qui fait que les jeunes gens n'ont pas envie de se lancer dans l'artisanat.
2: Oui. C'est le côté déplaisant d'entreprise comme la vôtre.
1: Ah ouais.
2: Alors, avec cette réserve-là, et comme vous venez de nous le dire, vous êtes satisfaite par votre métier. Est-ce que en dehors de la tapisserie, il y a une vie ? Est-ce que vous avez d'autres satisfactions ou d'autres passions dans la vie que la tapisserie ?
1: Alors, même si la tapisserie, ça fait partie de mon ADN, je dirais, c'est ma vie, je peux pas faire autre chose que ça. Mais alors, mon autre plus grande passion, pareil, là, je dirais, c'est inscrit en moi, sur moi, c'est que je suis mécène à l'association du château de Versailles. J'y étais là-bas parce que j'aime l'histoire de sa construction, j'aime les personnages qui y ont vécu. J'aime les jardins. Enfin, pour moi, ça a été l'apothéose du XVIIe et XVIIIe siècle. Là-bas, il n'y a que des belles choses.
2: Dans le domaine des arts, et en particulier dans le domaine de la décoration, de l'intérieur, mais extérieur aussi, puisque vous avez évoqué les arbres. Et alors, de quoi avez-vous été mécène ? À quelle restauration avez-vous contribué matériellement ?
1: Alors, à mon humble niveau, déjà, ça a été... C'est-à-dire, je vais reprendre depuis le début. Au début de ma carrière, j'étais en région parisienne à 15 km de Versailles. Donc déjà, j'y allais 3 à 4 fois par semaine. Je passais mon temps là-bas. Et quand j'ai vu le lendemain de la tempête de 99, où le parc a perdu le tiers de sa végétation, là, ça a été un coup terrible pour moi. Et de ce jour-là, j'ai donc donné des dons pour aider à replanter le parc. Et puis après ça, j'ai fait des dons pour restaurer des bancs, des fontaines, des statues qui sont le long de ce qu'on appelle le tapis vert. Enfin, souvent, quand je dis je vais chez moi, c'est pas chez moi, chez mes parents ou ma famille. Quand je dis je vais chez moi, c'est que je vais au château de Versailles.
2: Vous êtes propriétaire d'un certain nombre d'arbres du parc du château de Versailles. Mais est-ce que vous estimez que cette fréquentation qui tenait à votre résidence de jeunesse, fréquentation régulière ou fréquente du château de Versailles, a contribué à vous donner le goût du beau, le goût des agencements intérieurs recherchés et à un petit peu orienter votre vie professionnelle, vos choix professionnels ?
1: Non, parce que j'étais déjà tapissière. D'accord. Non, ce n'était, je dirais... Pas un complément, mais...
2: Confirmé, quand même.
1: Confirmé.
2: Donc, et à l'intérieur, vous avez participé aussi à des restaurations, matériellement, financièrement ?
1: Attendez que je ne dise pas de bêtises. La bibliothèque de Marie-Antoinette, puis une autre pièce, je crois que c'est la chambre de la Pompadour, mais voilà.
2: D'accord, donc là aussi vous êtes propriétaire en partie de
1: l'intérieur. Je dirais entre guillemets, c'est mon côté, je dirais un peu humoristique, je dirais je suis propriétaire
2: usufruitière.
1: Voilà, c'est ça. Voilà. Et en plus, en étant mécène, j'ai une carte qui fait que quand je suis là-bas, toutes mes portes me sont ouvertes. Ah, je n'ai pas, enfin bien sûr, j'ai payé par mon mécénat, mais quand je suis là-bas, je dirais...
2: Vous bénéficiez d'un traitement de faveur.
1: Voilà.
2: Et ça, c'est quelque chose, comme on disait tout à l'heure, qui se généralise. Il y a aussi des mécénats pour la restauration de certaines œuvres au Louvre.
1: Tout à fait. Le Louvre, Chantilly, Fontainebleau. Enfin, je parle des grands châteaux. Mais maintenant, quasiment tous les musées, n'ayant plus de subventions de l'État, demandent de plus en plus aux particuliers de les aider.
2: C'est bien.
1: Je vais vous dire, quitte à payer des impôts, je dirais autant essayer de se faire plaisir en même temps.
2: Exactement. Surtout si, comme vous le dites, ensuite, on bénéficie effectivement, quand on participe à la restauration de certaines œuvres du Louvre, on a des entrées gratuites ou des choses comme ça.
1: Oui, puis c'est défiscalisé, donc on y gagne un petit peu au niveau imposition.
2: Bien sûr.
1: Voilà.
2: Il faut quand même qu'il y ait une petite contrepartie.
1: Ah oui, quand même.
2: D'autres passions ? D'autres passe-temps, parce que quand même, là, vous travaillez combien ? Alors, vous travaillez combien d'heures par semaine, là, quand il vous arrive d'avoir des coups de feu, des choses à terminer rapidement
1: Alors, minimum, c'est 12 heures par jour. Sinon, j'ai fait entre 14 et 15. Mais il ne faut pas le faire trop longtemps, parce que sinon, on est vite épuisé. Parce que j'ai travaillé pour des grands endroits... par exemple, j'ai travaillé pour la Fondation de Laurière, je ne sais pas si vous connaissez. Donc, ça a été... Voilà. et puis d'autres choses importantes. Et souvent, quand on travaille avec des architectes, ce qu'ils oublient, c'est que avant nous, il y a d'autres corps de métier, et qu'en général, les autres corps de métier prennent du retard. Et comme on est les derniers à intervenir et qu'il y a un délai à respecter, là, d'accord, tout d'un coup, faut que le tapissier, là...
2: D'accord, parce que vous êtes la dernière... Oui, je comprends, parce qu'il faut que les murs
1: soient voilà, propres, parce qu'avant nous, il faut qu'il y ait le plombier, l'électricien, le peintre... Hein.
2: Ouais. Mais vous, ça vous amène à participer à des travaux comme ça, ça vous amène à côtoyer, à travailler avec d'autres artisans d'art.
1: Ah oui, tout à fait.
2: Et là, il y a eu plusieurs salons à Périgueux. Il y a quand même une certaine cohésion dans le groupe des artisans d'art de Périgueux.
1: Oui, oui. Je dirais, je vais pas dire qu'on se connaît tous, mais la plupart. Et puis voilà, dès qu'on a besoin des uns et des autres, on s'appelle. Oui, oui. Je dirais, je vais pas dire qu'il y a une grande connivence, mais on va dire entraide. Voilà le mot que je cherchais. Entraide.
2: C'est bien. Alors, on retient quand même que vous avez un travail fatigant, astreignant.
1: Comme tout artisan, si on veut gagner sa vie, faut pas se ménager.
2: Et vous travaillez essentiellement debout, alors ?
1: Ah oui, debout piétiner. Ouais. D'accord. Parce que pour faire un rideau, j'ai une table de coupe qui fait 2,50 m sur 1,50 m. Et quand vous avez un grand rideau, je ne fais que tourner autour de ma table. Oui. Donc, ça, je vais pas dire que ça fait des kilomètres, mais ça fait quelque part.
2: Long, effectivement, voilà. Au bout de la semaine. Vous m'avez montré votre atelier tout à l'heure, là, quand je suis arrivé, qui présente la particularité d'être dans sous-sol, voilà. Ou même dans, on peut même dire une cave, puisque c'est.
1: On peut dire cave, oui. Une cave.
2: Et donc, c'est là-dedans que vous opérez.
1: Ouais. En fait, mon atelier en tout fait 23 mètres carrés.
2: Oui. Et c'est suffisant pour manipuler les grandes longueurs que vous avez à manipuler.
1: Ah oui, j'irais pour moi toute seule, oui, on ne pourrait pas y travailler à deux. Ouais. En tout cas, le magasin, il est bien pour une personne et pas à deux. À deux, on se gênerait.
2: C'est ce que on vous souhaite. Alors, on va vous souhaiter d'avoir un atelier plus grand avec un garnisseur de manière à faire à la fois les sièges et les tentures et les rideaux. Et en attendant, je vous remercie beaucoup de votre accueil et beaucoup de tout ce que vous nous avez apporté sur votre beau métier.
1: Merci, au revoir.

0: Il est 11h.
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0: bons plans, année par année, sur les années 60. Revivons tous ces instants si particuliers qui ont marqué ces 10 ans.
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0: 10 ans d'insouciance, d'utopie, d'espoir et de choc. Cinquième rendez-vous en 1962. La révolution créative dans la haute couture se démocratise en bouleversant ses traditions élitistes. Cacharel invente la chemise pour femmes, comme celle des hommes, mais imprimée de fleurs. Pierre Cardin propose ses modèles à des prix pour tous au magasin Le Printemps. Les filles à la page portent des talons plats, des jupes cloches, des chaussettes écossaises. Le maquillage est pâle et les yeux couleur charbon. Et on utilise des parapluies, même si le ciel est bleu. Une chanson d'Elvis Presley, adaptée par Vic Lawrence et les Vautours, illustre l'évolution du goût français. Grâce à Pierre Cardin, la Parisienne sera peut-être la femme la mieux habillée au monde. Un vrai

se sent bien dans ce printemps de ses 17 ans. Elle aimerait être comme Brigitte Bardot, qui n'est pas pour elle qu'un sexe symbole. Bébé, star mondiale, est aussi un emblème de l'émancipation des femmes, à la fois modèle et diablesse, libre et provocatrice, ingénue et impudique. Catherine a les cheveux mi-longs, blonds, décolorés, à l'eau oxygénée, crêpée sur le dessus. C'est une choucroute, comme celle de bébé. Catherine, qui se fait appeler Cathy, porte une jupe droite et un twinset, comme toutes les adolescentes. Avec ses copines, elle feuillette les mêmes magazines de mode pour être à la page, car il faut pouvoir affronter le redoutable passage devant le grand café. La règle est simple. Catherine se doit d'être avec une ou deux copines pour ne pas avoir l'air d'afficher une certaine solitude. Appartenir à une bande est essentiel chez les teenagers. Être avec une copine, cela donne une contenance. Il faut du détachement face au regard insistant des gens assis en terrasse. Le regard des garçons doit absolument renvoyer à Catherine l'image de sa propre force de séduction. Et puis, par miracle, une copine sort du café et saute au cou de Catherine et lui dit « On est invité dimanche à l'anniversaire de Martine. Tu viendras ?» Cathy n'hésite pas. Elle sait qu'elle ira. Elle demande simplement « On dansera ?»

les chanteurs et groupes à la mode venant d'Amérique déversent dans les surprise parties leur parfum d'ailleurs, de ce renouveau qui envoûte la jeunesse de France. Avec Chris Montez, The Rolling Stones et Dion and the Belmonts, nous sommes en plein temps des copains et de l'âge d'or de la jeunesse. 16 ans, jeunesse qui va se retrouver dans un nouveau style de chanteur. Les yéyés. Le philosophe Edgar Morin dit que le nom yéyé vient du fait que les chanteurs utilisent l'onomatopée américaine yé parce qu'ils n'ont rien à dire de mieux. Les adaptations facilitent l'utilisation des deux syllabes yé yé. Les chansons des yéyés sont simples et parlent de filles, de garçons, de voitures, de samedi soir, de danse, de flirt. Dans la philosophie yéyé, l'amour frais y domine. On aime la danse, les doigts claquent, les jambes sont pleines de fourmis, les hanches balancent un maximum. Et les filles ont bien sûr toutes

Yeah, Divic Lawrence, accompagné des vautours. Le rocker est devenu un yéyé. Quelques succès yéyé de l'année avec un duo au nom magique qui colle parfaitement au temps actuel. Les copains qui, comme beaucoup de yéyé, vont adapter des airs étrangers.

Beaucoup d'anciens rockers deviennent yéyé et ils se mettent au twist. Dick Rivers et les chats sauvages dans les bras de l'amour.

Avec les yéyés, les chanteurs seront fabriqués sur mesure. Et le rock de la révolte étouffé. Les chanteurs de rock étaient des amateurs passionnés, des rebelles, que les jeunes imposaient comme vedettes. À l'inverse des rockers, les yéyés ne s'inventent plus de biographies américaines, n'américanisent plus leur nom et deviennent des modèles pour une jeunesse assagie. Avec les yéyés, les vedettes deviennent des idoles et Johnny sera tout logiquement l'idole des jeunes.

l'été, Franck Thénau et Daniel Philippe, à qui lance le magazine Salut les copains, au prix d'1,50 € avec Johnny en couverture. Désormais l'émission de radio a son équivalent en presse. Le photographe attitré Jean-Marie Perrier propose à chaque tirage une grande photo pliée d'une idole ou d'un groupe qu'on peut afficher dans sa chambre. Le poster est né. On y trouve aussi des reportages sur les idoles, des textes de chansons et les premiers hit-parades. Le succès se compte en 1 million d'exemplaires vendus à chaque numéro. Dans la foulée, Albert Reisner édite lui aussi un magazine lié à son émission H Tendre et Tête de Bois, qui devient le premier magazine pour filles, Mademoiselle H Tendre, sans sous-titre pour des filles dans le vent. Un vent qui, en 1962, souffle toujours le twist en rafale.

0: Le Spring Twist par les Lunettes Noires, le groupe d'Albert Reisner. Catherine aime le twist et lit Mademoiselle Achetendre. Mais elle découvre des livres plus sérieux. Une nouvelle maison d'édition révolutionne la lecture. Les 10-18 sont créés pour des ouvrages philosophiques, historiques, de fiction et surtout pour diffuser le nouveau roman courant littéraire actuel avec à sa tête l'écrivain Alain Robbe-Grillet. Autre succès littéraire, Marcel Pagnol publie deux romans hors du temps, Manon des Sources et Jean de Florette. Pour les plus petits, la Bibliothèque Rose accueille deux nouveaux héros, Oui Oui et Caroline. La famille de Catherine regarde souvent la télé, achetée depuis peu. Un soir, l'écran est occupé par des marionnettes. Gros Ours et Ulysse, sur un nuage, rendent visite à Mirabel et Petit Louis pour leur dire chaque soir qu'il est temps d'aller au lit.
1: Qui est là ?
2: C'est une surprise.
1: Qui es-tu ?
2: Je m'appelle Ulysse.
1: Ulysse ?
2: Je suis le marchand de sable. Chaque soir, je survole la terre entière pour voir si tous les petits enfants vont sagement se coucher. Eh bien, si vous êtes toujours bien sage, je viendrai vous voir chaque soir.
3: Et moi aussi.
2: Lui, c'est Gros Ours, mon fidèle compagnon. Et vous, mes deux petits amis, comment vous appelez-vous?
4: Je m'appelle Petit Louis.
5: Et moi, Mirabel.
2: Petit Louis et Mirabel.
5: Oui, ça.
3: Aïe.
4: Tu viendras nous voir
3: tous les soirs.
5: Oh. Et tu nous raconteras des histoires.
3: Seulement quand vous aurez été bien sage. Allez, au revoir.
4: Au revoir.
0: Lors de l'émission, la séquence du jeune téléspectateur. Les enfants découvrent la poupée Claire.
6: Et un petit chat mignon, et vous connaissez son nom, car 100 fois je vous l'ai dit, il s'appelle Bigoudi. Claire vous dit bonjour.
0: Les enfants sont ravis, les parents aussi, car une fois les enfants couchés, ils peuvent regarder tranquillement la télévision et le journal télévisé qui annonce brutalement le 22 août qu'on a tenté d'assassiner le général de Gaulle.
7: Mais tout d'abord, nous allons faire place à ce qui est au premier rang de nos préoccupations, l'actualité.
8: Presque un an après l'attentat au AS qu'il avait visé sur la route de Chaumont, le général de Gaulle a une nouvelle fois servi de cible à ses adversaires déterminés. Dans la nuit, aussitôt après l'attentat du Petit Clamart, nos reporters ont suivi les premiers pas de l'enquête. Parti de l'Élysée, deux voitures foncent vers Villacoublay. Soudain, d'un coin de rue, une rafale. Mais les voitures ne ralentissent pas. À 50 mètres, nouvelle rafale. Les voitures ont passé, c'est fini. Les conjurés ont disparu. C'est miracle, peut-on dire, que ni le président ni Madame de Gaulle n'aient été atteints par les balles. Mais l'attentat, si inutile qu'il ait été, aura plus hautement que jamais montré l'odieux d'un terrorisme lancé qui ne peut se réclamer que du crime.
0: Le général de Gaulle profite de l'émotion causée pour proposer aux Français, par référendum, d'instaurer le suffrage universel pour les élections présidentielles.
9: Quand sera terminé mon propre septennat, ou si la mort ou la maladie l'interrompait avant le terme, le président de la République sera dorénavant élu au suffrage universel.
0: Le 4 octobre, il défend son projet à la télévision.
9: Rien n'est plus républicain, rien n'est plus démocratique, j'ajoute que rien n'est plus français, tant cela est clair, simple et droit.
0: Le 18 octobre, De Gaulle menace, ce sera moi ou le chaos.
9: Si votre réponse est non, comme le voudraient tous les anciens partis, afin de rétablir leur régime de malheur, il est bien évident que ma tâche sera terminée aussitôt et sans retour.
10: Le 28 octobre, 62% des votants approuvent l'élection du président au suffrage universel direct. La victoire est nette.
0: Le oui au référendum donne au général de Gaulle la légitimité qu'il souhaitait tant.

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Françoise Hardy s'installe dans la vie des Français. Hit Parade, magazine et télé la consacrent. Elle est l'image romantique du courant yéyé. Son style plaît à un public bien plus large que les chansons rythmées de nos rockers qui ont un mal fou à se renouveler. Encore quelques spécimens rock de l'année 1962 avec pour démarrer les Pingouins qui chantent la

Cet été, des millions de Français suivent les exploits du grimpeur espagnol Federico Bahamontes dans le Tour de France, remporté pour la troisième fois par le héros national Jacques Anquetil, devant le Belge Joseph Plancaert et le jeune Raymond Poulidor, présenté comme un futur vainqueur. Il gagne le cœur des Français qui ont hurlé à tue-tête des « vas-y poupou » sur le bord des routes. Et c'est la stupeur chez les vacanciers qui écoutent les directs sur leur transistor. Le docteur Pierre Dumas fait planer des soupçons de dopage. Cocorico, quelques semaines plus tard, le nordiste Jean Stamlinski devient champion du monde sur route. En 62, les circuits automobiles sont toujours dangereux. L'anglais Stirling Moss, surnommé le champion sans couronne, se blesse grièvement et stoppe sa carrière sur le circuit anglais de Goodwood. Et puis cet exploit rare, de portée internationale, risque de passer inaperçu. Il se déroule à 130 mètres sous terre, là où le spéléologue Michel Siffre reste 2 mois afin de résoudre les problèmes d'adaptation en milieu humide et froid. En effet, en pleine guerre froide, on envisage la nécessité de vivre de longues périodes dans des abris souterrains. Cette année foisonne de figures atypiques qu'on croise sur les terrains ou dans les magazines. Jean-Claude Lefebvre, le basketteur géant de 2,18 m, un footballeur petit mais génial, au prénom charmant Fleury Dinalo, un rugbyman surnommé Pipiou Dupuis, qui gagne avec le 15 de France le tournoi des 5 nations. Amoureuse devant l'éternel, Édith Piaf mêle souvenirs et émotions pour nous présenter dans un surprenant duo son nouvel amoureux, du jeune de 20 ans, Théo Sarapo.

Cette année, la génération des passe-tombacs d'abord sont des copains qui revendiquent le droit d'avoir leur musique et leurs idoles. Les yéyés sont en vogue et le renouveau musical nous vient d'Amérique, alors qu'il paraît qu'en Angleterre, cela commence à bouger. Mais bien sûr, cela n'intéresse que la jeunesse. Le jukebox Made in USA débarque dans les cafés. De Mark Wurlitzer, Seaburg, Rock Ola, ils deviennent vite légendaires. Ils peuvent diffuser au moins 445 tours, dont beaucoup sont américains.

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1: À l'image du renouveau de la musique et de la société, l'Église fait peau neuve. Le 11 octobre, le pape Jean XXIII, désigné homme de l'année par le Time Magazine, ouvre le Concile Vatican II dans la basilique Saint-Pierre de Rome. C'est l'événement le plus marquant de l'histoire de l'Église catholique au XXe siècle. L'Église se désacralise et s'ouvre au monde moderne, à sa culture et à l'émancipation des peuples. Premier symbole, les prêtres abandonnent la soutane. Le Grand Prix de l'Eurovision se déroule au Luxembourg qui avait gagné l'an dernier avec Jean-Claude Pascal. Il y a 16 pays participants. L'Italie représentée par Claudio Villa, le Tino Rossi italien, idole de tout le pays, termine 9e. Monaco finit second. Avec François de Gueldre, qui chante « Dis rien ».

Le concours qui dure environ 1h30, interrompu deux fois par des coupures de courant, n'empêche pas la langue française de gagner encore. La France est première grâce à une petite ouvrière d'une usine du Nord. Isabelle Aubray, premier amour.

0: autre chanson hors du temps qui obtient un succès aussi inattendu que fulgurant. Un chanteur que l'on n'attendait pas, l'acteur Michel Simon chante comme il joue, un texte saisissant sur l'amour vieillissant. Grand numéro par les chantés sur des paroles de Bernard Dimet. Michel Simon, 67 ans, plus bougon que jamais, chante Mes Mères.
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0: Émouvante chanson de Michel Simon, à contre-courant du rock. Alors que surgit cette fois un véritable ovni musical, dans un drôle de dialecte, du provençal paraît-il. Le parolier Robert Niel chante Magali.

Les surprises de 1962 confirment que rien n'est figé, un peu comme ces chansons atypiques qui trouvent un auditoire alors que l'air du temps ne leur est pas favorable. En tout cas, les adultes amateurs de chansons françaises, pleines de bons sentiments, aimeront La Prière de Robert Cogoi et Georges Guettari, le chanteur d'opérette, avec sa fille qui chante « Dis papa ».

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1: Charles Aznavour et le compositeur Georges Garvarentz s'associent pour composer des chansons au yéyé. Enfin, un peu d'originalité parmi les reprises des nombreux tubes étrangers. Johnny en profite, une guitare contre le cœur. Dans le film Les Parisiennes de Michel Boiron, il déclare à Catherine Deneuve déjà séduite, retiens la nuit pour nous deux jusqu'à la fin du monde.

Même si le film n'est pas un chef-d'œuvre, la chanson aux paroles d'Aznavour marque la carrière de Johnny. C'est une des premières fois qu'il obtient le succès avec un texte original qui n'est pas une reprise. Les disques américains, véritable manne pour les jeunes rockers et yéyé, arrivent de plus en plus en France. On les entend aussi beaucoup sur les radios pirates. Let's go.

Catherine fait partie de la génération des copains impliqués dans cette époque qui s'éloigne du monde d'écroulant. Marc a 12 ans, lui il joue aux billes et aux osselets. Mais à la récré, il y a un nouveau gadget qui fait fureur, qu'on enroule et déroule indéfiniment. Le yo-yo obsède les élèves. Depuis la toupie, on n'avait pas vu un truc aussi populaire. Et que dire de cette balle de caoutchouc reliée à un élastique dans laquelle on tape de toutes ses forces avec une raquette en bois et qui revient toujours, tel un boomerang, dans sa cour, devant chez soi, ou l'été sur le sable mouillé, on joue au jokari. On termine ce cinquième épisode de 1962 avec des nouvelles de Jean Gabin, qui n'est pas un agriculteur. 700 agriculteurs manifestent à la Pichonnière, propriété de l'acteur, pour lui reprocher et interdire de cultiver ses terres alors qu'il est acteur de cinéma. Confusion de rôle, chacun doit être à sa place. Gabin, beau joueur, mais déçu, arrête de labourer ses terres. À la fois chanteur et comédien, Aznavour, lui, peut cumuler deux métiers. À bientôt pour le sixième rendez-vous en 1962.

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5: Dimanche 26 juillet 2026, on va fêter l'anniversaire de l'attaque du train de Neuvic, un haut événement du Périgord. Et en plus, l'attaque du train de Neuvic qui est le casse du siècle, on peut le dire, parce que c'est près de 2 millions de francs.
6: Pardon, 2 milliards.
5: Même
6: 2
5: pas.
6: Milliards.
5: C'est pour ça, 2 milliards, alors que c'est en millions de francs que se chiffre le deuxième plus gros casse du train de Glasgow. On avait fait un premier enregistrement avec Antoine Gratian. Aujourd'hui, Antoine Gratian est de nouveau dans les studios de Radio Libre en Périgord avec Patrick Fanet de l'association Outils en Main dont nous avions parlé dans le premier enregistrement. Bonjour à tous les deux.
7: Bonjour.
8: Bonjour aux auditeurs.
7: Merci de votre accueil.
5: Merci à vous aussi d'organiser. Il en fallait hein, quand même un événement sur l'attaque du train de Neuvic. Pourquoi on ne l'avait pas fait avant?
8: Pour des histoires d'argent. Voilà. Alors, la question n'était pas combien là, mais à qui profite le crime?
5: Oui. Grâce à vous, maintenant, grâce à l'outil en main, et Antoine Gratian qui vous aide aussi, et puis d'autres personnes, hein, bien sûr, il y a la mairie, le théâtre de la Poivrière. Mais maintenant, on va pouvoir découvrir cet événement. Qu'est-ce qu'on aura alors ce dimanche 26 juillet?
8: Alors, plein d'événements, parce que l'idée première, qui n'était pas forcément l'attaque du train pour l'outil en main, une journée porte ouverte, on avait prévu au départ une petite randonnée en vélo entre la gare de Neuvic et le maquis du Restal, qui est sur la commune de Saint-Brieuc. Alors qu'on s'est dit, on va vendre ça à l'office du tourisme, ils vont être très contents de notre truc, ils se sont dit...
5: avec le Tour de France et tout, et en plus
8: Non, c'est surtout ça, ils ont dit, mais à qui ça s'adresse? Parce que 50 km dans les vallons du Périgord, il n'y aura plus beaucoup de monde à l'arrivée.
5: Ah ouais.
8: Et là, on avale notre salive, et on s'est dit, bon, il faut qu'on revoie notre copie.
5: Mais c'est bien aussi, maintenant, donc ça va être différent, avec 4 événements dans la journée, on peut résumer en 4... D'abord des ateliers pour découvrir l'outil en main, un spectacle, une conférence de Patrice Rolly aussi, historique,
8: oui.
5: Et puis le repas à la fin, le repas du maquis.
8: Oui, alors le repas du maquis, c'est la dernière chose qui est venue s'agglomérer à la journée, parce qu'en faisant nos recherches sur l'événement et la manière dont ça avait été préparé, organisé et exécuté, on a découvert ce que les gars du Restal ont mangé le soir en rentrant. Donc on s'est dit, ben là, on a le début du menu, lançons-nous.
5: Et alors, vous avez dit que c'était des tartines, grillades, pommes de terre. Bon, après, c'est des recettes locales, finalement.
8: Oui, on est en Périgord, donc en période très difficile, hein, parce que la période de la Deuxième Guerre mondiale, pour tous les Français, ça a été une période de disette, avec le rationnement.
5: Ouais.
8: La ration alimentaire, de mémoire, était à 1600 calories, jour.
5: Avec des tickets de rationnement.
8: Avec des tickets sur tous les ingrédients, le sucre, le café, mais aussi le pain, et des choses dont on a besoin normalement au quotidien. Et il se trouve que les maquis, sous l'influence de l'arrivée des jeunes, en deux étapes. La première étape, ça a été l'événement du STO, le service du travail obligatoire, où tous les jeunes réfractaires ont dû se cacher. Or, en Périgord, les meilleures cachettes, ça reste la forêt.
5: Ou les grottes.
8: Ou les grottes, mais les grottes étaient connues déjà.
5: Et faciles à enfumer.
8: Il y a eu quelques cas, d'ailleurs, d'enfumage.
5: On connaît les pratiques, oui.
3: Ou comme à Saint-Astier, des grottes qui étaient utilisées entièrement par les Allemands pour y planquer tout leur matériel, les travaux de chars, etc. Donc, à Saint-Astier, c'est-à-dire à 10 km, même pas, de l'attaque du train de Vic. Oui. Ça fait partie du côté suspense, inquiétude, qu'est-ce qui se passe, parce que c'était très très proche d'un endroit où vous aviez des dizaines ou des centaines, je ne sais pas combien ils étaient là-dedans, dans cette grotte de nazis qui était fortement équipée.
5: Alors, qui a fait cette attaque du train de Vic et pourquoi c'est un exploit? Et pourquoi c'est un succès avec zéro mort, aucune erreur?
3: Alors, je vais prendre le relais de... Il se trouve que un des phénomènes extraordinaires de ce moment-là, c'est qu'il a parlé de deux vagues de résistance. Il ne faut pas oublier le premier vague de résistance qui, à l'appel de Gaulle, se mobilise pour véritablement participer à sauver la France. Alors, ce sont des héros, comme tous les héros, il n'y en a pas 3 tonnes. Mais ils ont existé. La deuxième, c'est le STO dont on a parlé tout à l'heure, qui est les Allemands qui, eux, commencent à perdre pas mal de gars. Là, donc on fait quelques pas en avant et on arrive déjà en 43, et qui sont, on a besoin de gens pour la guerre. Donc on va récupérer la STO, donc on va demander aux Français de venir travailler les champs, travailler aux usines, etc.
5: Le service de travail obligatoire.
3: STO, service du travail, exactement, service de travail obligatoire. Et là, la troisième vague qui est très inquiétante, c'est celle de l'approche de la victoire. C'est-à-dire quand les Américains décident de débarquer, après qu'ils se soient fait demander, réclamer, supplier, il a fallu que les Japonais les attaquent, etc. Enfin, bon, vous connaissez l'histoire de
5: Pearl Harbor,
3: mieux que moi. Donc arrive cette troisième vague, qui est là l'enthousiasme de la France. Donc l'enthousiasme de la France, disons, c'est gagné avec les Américains, c'est gagné demain matin. Ce que personne à cette époque-là, il y en avait quand même qui le savaient, ne savait pas, c'est que vous aviez le président américain qui s'appelle déjà...
5: Roosevelt,
3: détesté de Gaulle parce qu'il avait été seriné par des Français, justement, disant c'est un futur dictateur. Et donc, ne le voulait pas. Il donne l'ordre aux Anglais de ne plus donner un sou à la résistance et à de Gaulle. C'est donc la troisième vague. Et au moment où là arrivent des gars qui partaient, et il n'y a plus rien à bouffer. Et il n'y a plus d'argent pour les nourrir. Donc on est sur la fin absolu. Voilà. Il ne faut pas oublier ce moment historique dans lequel il y a eu des moments très, très, très difficiles.
8: Il faut imaginer donc, qu'au lendemain du 6 juin du débarquement, à l'appel radio aux troupes françaises de quitter, rejoindre les maquis, etc., aux jeunes de participer à l'élan de la victoire, les effectifs du maquis, dans certains endroits, sont multipliés par 20, 40, voire 100. Donc on se retrouve notamment dans cette forêt de Cendrieux avec plusieurs centaines de jeunes à nourrir, à équiper, à former.
5: Oui, à entraîner, au tir,
8: voilà.
5: à gérer aussi.
8: Ouais, à gérer, alors qu'on est dans une forêt où les possibilités vivrières des quelques fermes qui sont autour sont quand même très limitées. Donc les premiers braquages, ça a été sur... Les moyens d'alimentation qui servaient notamment... Alors, on ne peut pas parler de l'armée de Vichy, parce que c'est par le traité, c'était pas possible, mais il y avait l'équivalent de troupes de maintien de l'ordre. Donc, les maquis se sont servis beaucoup sur les moyens d'équipement des troupes de Vichy, que ce soit en vêtements ou en nourriture. Ouais. Et aussi... par le pillage, notamment pour l'histoire des sardines, c'est un wagon qui se trouvait en gare de Razac où l'information est passée auprès des maquisards et ils se sont dit « bon, bah, là, il y a le moyen de nourrir un petit peu de monde ».
5: Il y a eu un train, un précédent au train de Neuvik, à l'attaque du train de Neuvik, qui contenait des sardines, qui a été récupéré pour nourrir la résistance.
8: Oui, voilà. Oui, quelques semaines plus tôt. Alors, pas un braquage sous les mêmes conditions, hein. C'est une opération de nuit.
5: C'est pour mettre le pied à l'étrier, un petit peu.
8: C'est un concours de circonstances, hein. C'est rien de prédestiné l'un avec l'autre, quoi.
5: Oui.
3: Mais il faut quand même penser qu'à cette époque-là, ils avaient faim, les pauvres les maquis, et que l'attaque du train de Neuvik est quelque chose de très très très innovant et de très très très réussi, mais qu'il y a dû y avoir, même avant l'attaque du train de Neuvik, environ 90 casses qui étaient des casses simples, c'est-à-dire de résistants qui avaient faim, mais à qui on pardonnait, c'est-à-dire ils se pointaient, et ils prenaient la bouffe et ils payaient pas, ou ils n'avaient pas encore le bon de réquisition qui pouvait être remboursé quelques temps plus tard, mais ils attaquaient même les bureaux de poste, parce que là, il y avait des timbres, il y avait des sous, il y avait des belles trucs. Donc, grosso modo, ce qu'on estimait avant l'attaque du train de Vix, 90 et quelques, on va dire, casses symboliques, par des groupes de résistants qui...
5: pour maintenir le maquis.
3: Qui avaient oui, maintenu oui. Ce maquis. Mais la grande différence, c'est le moment où se fédèrent tous les gens qui sont des résistants dans l'ombre, qui sont des Français qui veulent sauver la France, on va dire, alors quelquefois, qui sont des gens engagés politiquement, qu'ils soient de communistes, à gaullistes, mais en tout cas qui ont la même vocation à ce moment-là, il y a tous ceux qui se posent le problème à ce moment-là. Et c'est à ce moment-là que se déclenche le concept de cette réussite considérable, parce que vous avez les 3 milliards, c'est la banque de Périgueux. Hein. Mais c'est la banque de France à Périgueux.
5: Et c'est dans le premier enregistrement, Antoine Gracian, vous citiez la préfecture de Périgueux qui a démissionné avant.
3: Oui, absolument. Oui, alors c'est ça que je voulais vous dire. C'est-à-dire qu'il faut juste imaginer, on ne peut pas mettre les noms devant tout le monde maintenant, et ce n'est pas intéressant, mais ça se trouve dans l'histoire. C'est-à-dire, vous aviez des résistants dans tous les segments, que ce soit la Banque de France de Périgueux, que ce soit les fonctionnaires, que ce soit les préfets, et on a un préfet qui est le facteur majeur de la réussite, qui s'appelle Calard, on va en parler, parce que tout ça s'est construit avec en réalité la récupération, parce qu'à un moment donné, dans le besoin, tout le monde a dit la paix, mettons-nous bien d'accord, parce que le préfet peut servir, le gars de la Banque de France peut servir, le haut fonctionnaire peut servir, les policiers qui sont résistants, il y en a un paquet déjà, peuvent, la SNCF qui faisait sauter les trains sans arrêt, tout ça est une force considérable. Et à ce moment-là, se fédèrent tous ces gars-là avec une mécanique qui décide de faire l'attaque du train de Neuvik.
5: Une conjonction des forces.
3: Avec les maintenant, nous connaissons les noms des gens qui y ont participé.
5: Les noms, vous avez les noms alors maintenant.
3: Par exemple, je viens de vous dire Calard. Calard, parce que c'est le plus facile. Oui. Vous avez toujours, je reviens toujours aux Américains qui débarquent, la panique et compagnie. Alors ça a valu les gars qui sauvaient la France et qui étaient contents, qui descendaient dans la rue pour dire maintenant on est sauvés. Mais ça a valu tous les collabos qui disaient je suis foutu, on a perdu la guerre, et qui se tiraient. Le préfet de Périgueux, qui s'appelle Popineau, se casse. Et on ne sait pas où il est parti. Enfin, il est parti sur Paris et compagnie parce qu'il allait encore se planquer auprès des vigistes qui étaient ses protecteurs.
5: Ah oui.
3: Mais c'est l'exemple tel. Plus de préfet à Périgueux. Qu'est-ce qu'on passe ? Vite, vite, il faut trouver un préfet. Alors on prend, il y avait deux préfets, vous savez, les préfets adjoints.
5: Ouais.
3: Et le préfet le plus célèbre là-dedans, qui pourtant était assez dur avec la résistance, et qui s'appelle Calard, est le préfet de Bergerac. Donc lui, immédiatement, sa hiérarchie dit « Alors hop, t'es préfet ». Il met 3 jours pour aller de Bergerac à Périgueux, parce que la résistance bouillonnait de partout. C'est-à-dire, on ne pensait qu'à les déflinguer. On pouvait même dire qu'il était condamné à mort, lui. Ouais. Il arrive à Périgueux, il prend la direction. Et quand vous êtes un résistant, qui est préfet, c'est-à-dire qui a été pour la France à un moment donné, même si tout à fait au début, elle était gouvernée par Pétain, qui était un héros, puis qu'on découvre qu'il est un pourri, etc. etc.
5: Ouais,
3: et il dit... Qu'est-ce que vous faites quand vous dites il y en a un qui s'est tiré, pas courageux. Lui, il a dit je sauve ma peau et je vais sauver la France et je vais participer à sauver la France. Et il a été un des éléments fédérateurs de la Banque de France, des fonctionnaires, de la police, de la flic, de tous ceux, parce qu'il y avait de la des noyaux de résistance partout.
5: Un informateur, en tout cas.
3: Plus qu'un informateur, aussi, parce qu'il y a une mécanique dans laquelle il est intervenu de manière précise, où quand l'attaque du train de Neuville, qui avait ses collaborateurs dont on a les noms, qui ont fait un compte-rendu au sortir de là, et sur lequel on a la vérité, puisqu'on a la vérité écrite de ce qui s'est dit. Voilà.
5: Vous avez d'autres noms, d'autres profils où vous attendez le dimanche 26 juillet pour les révéler avec Patrice Rolly?
8: Alors, on va pas citer tous les noms, il y en a trop, mais les rapports publiés dans les années qui ont suivi l'immédiat libération ont été très vite connus, oubliés. Donc là, c'est l'occasion de les remettre un petit peu. Mais on connaît donc le nom des inspecteurs de police qui étaient dans le fourgon avec les billets. On connaît donc le nom des personnels de la gare de Neuvik, parce que chez les cheminots, rien ne se perd.
3: Il s'appelle Lotte, celui qui nous a accueillis.
8: On connaît la plupart des intervenants de Durestal, parce que le comptable du maquis a annoté, ils ont eu quelques semaines après, une prime pour leur participation à ce coup.
5: Antoine Gracian disait qu'il y avait une centaine quand même de jeunes, jeunes.
3: 150,
8: exactement.
5: Ouais. Ouais, ça fait du monde.
8: Ça commence à faire du monde.
5: Et il y a encore d'autres
8: Non, on connaît aussi pour une très grande partie où l'argent a transité après le maquis de Durestal.
5: Ah bon?
8: Oui. En fin de compte, ont été conservés par les archives nationales tous les documents comptables du maquis.
5: Oui.
8: Et sur les 2 milliards 280 millions de francs de l'époque, il y a, je crois que c'est de l'ordre de moins de 1 pour 1000 d'argent qui n'est pas tracé.
5: C'est pas énorme, ça.
8: Alors, en pourcentage, c'est pas énorme. Ramené au volume de la somme, ça commence à compter un petit peu. Alors, il y a des circonstances aussi. Hein. On sait que quand ils sont arrivés à Durestal, il y a eu un orage comme rarement il y avait eu en Périgord. Donc, on peut penser que des billets ont été détériorés. On sait que pendant le transfert de Durestal vers d'autres maquis, il y a des sacs qui sont retrouvés éventrés parce que un sac attaché derrière un vélo de moto ou sur un porte-bagages de vélo ou de moto, ça peut se déchirer. Bon, c'est donc
5: l'accident.
8: Les accidents. Ouais, et on sait qu'il y a une partie importante qui avait servi pour la libération d'un des futurs ministres du général qui était emprisonné à Toulouse. Et que cet argent donc a été remis pour sa libération, et là il y a un petit flou, mais on n'est pas dans les milliards, là on est dans quelques dizaines de millions.
5: Oui, voilà. Oui. Et après, peut-être qu'il y a même des...
3: Soyons clairs, il s'agit d'André Malraux. Je veux dire pourquoi soyons clairs, parce que pour moi, l'attaque de Neuvik, pour moi, c'est un moment héroïque de gens qui n'ont que la bonne volonté de le faire, et parmi lesquels qu'il y a eu des jeunes, au sortir de là, ils ne savaient même pas que c'était des billets qu'il y avait dans les... Il y a des sacs. D'abord, c'est un commando entièrement monté par des professionnels qui sont essentiellement à Durestal, et dans lequel vous avez de vrais, on va dire, militaires de carrière, ou de jeunes qui sont très rapidement prouvé que par leur héroïsme, vous en avez trop au calque. Hein. Vous avez, par exemple, celui qui est le patron, son nom de guerre est Martial, mais c'est le lieutenant-colonel Gaucher, que l'on a connu avant, pendant, après, et ouais, qui est celui qui va un jour, quand je vous parlais tout à l'heure de la rencontre avec Calard, va finir par dire, à l'époque ils n'allaient pas dire « dis-moi Calard, on va faire une petite discussion, c'est un pétiniste », il le foutait au Newf immédiatement aux ordres des Cheleux. Mais là, ouais, en l'occurrence, il se disait « c'est peut-être le moment ou jamais ». Donc vous avez Sucé Gaucher, puis vous avez trois autres, Lédier, le lieutenant-colonel, et l'autre s'appelle Raoul, qui est cri-cri. Vous avez un commando de pur et dur, on va dire, il y a peut-être deux ou trois de plus qui le savent. Mais personne ne sait ce que c'est que l'attaque du train de Neuvik. C'est-à-dire, on va attraquer le train de Neuvik, et vous avez, au total, on a dit 150 FFI résistants, etc. C'était des FFI, hein, ils étaient avec le label, etc., qui ne savaient pas ce qu'ils venaient faire. Et dans l'organisation de tout ça, vous avez un ordre sur lequel, par exemple, il y a deux camions dont on te connaît très bien, il devait même y en avoir trois à une époque, il y en a un qui a disparu, et il y en a un qui est tombé. Il y a les camions, on a les noms des deux gars qui conduisaient le camion, qui conduisaient les camions. Ces deux camions, ils sont partis chargés de sacs. C'est pour exploiter ce que tu es en train de dire, chargé de sacs, et puis il y en a un qui tombe en cours de route, donc on l'arrête, on remonte les sacs là-haut, puis après, il y a un camion qui tombe en panne. Et il faut monter tous les sacs qui étaient sur deux, sur un sel, et tout ceci en arrivant à Durestal, à quelques kilomètres de Durestal, quand il tombait des trombes et qu'il fallait rentrer dans la forêt, et sur lequel les mecs ont fini par décharger tous les sacs pendant les trucs. Je rajoute là, juste dans la mécanique, une mécanique qui est très importante. Vous avez parmi ceux qui se sont tirés de leur job, au moment, un gars qui s'appelle Roux. C'était un enseignant, si vous voulez, de très très haut niveau et compagnie, résistant et compagnie, qui débarquait du Restal, qui a toujours été résistant. Et comme vous avez les Américains qui disent « on donne plus d'argent », mais il y a celui-là qui dit « ça y est, moi aussi, on gagne les francs, j'arrive, et maintenant je suis dans la résistance, je le dis ». Et il est nommé par tous ses petits camarades, pas présidence, préfet du maquis. Et en tant que préfet du maquis, de gars responsable, fonction et compagnie, il est chargé par l'équipe de combat. Il va pas combattre sur le truc, mais il est chargé. Quand le truc arrivera, tu vas placer tous les sacs d'argent et 150 sacs aussi, parce que c'est 150 FFI, ouais. Avec 150 sacs, c'est une coïncidence heureuse ou je ne sais pas. Et donc, et c'est lui qui est chargé de les placer. Et au sortir de là, les trombes, on arrive la nuit, les cheleux commencent à savoir que ça a pété de tous les côtés. Évidemment, on ne fait pas de bruit, on va planquer par tout ça. Et donc, on va chez le fermier qui est capable de mettre ça sous les foins, chez l'aristo qui est capable de mettre ça en truc, chez celui qui a un puits sur lequel il peut descendre avec son truc et mettre les sacs de l'autre côté. C'est placé partout. Et ça va être le stock financier. Même peut-être, je crois, une petite partie au début qui est déjà donnée à ceux qui sont les premiers commandos qui ont... je crois qu'il y a une phrase célèbre où on leur a dit vous allez avoir, c'est pas des euros, une prime de 1000 francs. Et ils ont dit mais nous, on se bat pour la France, on se bat pas pour un petit peu de pognon, quoi. Donc, oui. C'était extraordinaire. C'est ça que je veux dire, c'est que l'équipe qui se bat, elle est extraordinaire. Et moi, je me battrai, quels que soient les partenaires avec qui je parlerai, de dire cette vérité. Parce que c'est après qu'arrive la rumeur. Avec beaucoup, beaucoup, beaucoup, beaucoup de dénonciations. Vous savez, il y a des lingots d'or. À l'époque, ils allaient jusqu'à des lingots d'or. Il y a des lingots d'or qui ont disparu. Les gens se sont fait plein de fortunes et tout ça. Il n'y a jamais eu de lingots d'or. Il y a le pognon qui a disparu chez un tel. Et c'était toujours, toujours des dénonciations anonymes. Et sur lesquelles on ne vous disait pas qui vous étiez. Vous ne donnez pas leur nom et ils ne disaient pas la piste est celle-ci, je peux vous le prouver. Alors parmi ceux qui ont été cités et supposés, vous avez un gars extraordinaire qui est André Malraux, qui est allé travailler en Espagne pour aider les Espagnols, enfin un type absolument extraordinaire, mais qui lui s'est évadé de prisonnier qu'il était en Allemagne. Il s'est évadé trois fois et comme par hasard de l'argent qui était affecté pour ça des trucs, mais qui ne correspond pas tellement au moment où il était évadé, parce qu'il aurait touché l'argent après ou machin. Voilà. Alors, ce que je veux dire, c'est qu'il y a des tas de rumeurs. Mais 99,9% de la rumeur sont des mensonges. Parmi les gars dont on a la certitude que c'est bon, il y a un gars très très célèbre que vous allez lire dans les bouquins qui s'appelle, je vais vous donner son nom, qui s'appelle Double Maître, c'était son surnom, hein, comme le martial. Et sur ça, il s'appelle Idravnan Urban Andrei Ubarnovich. C'était un russe immigré et compagnie, qui arrive là, qui était un type, un tueur, un machin, quel truc, compagnie. Et lui, là, il se retrouve avec une galerie d'art et d'objets magnifiques à Paris. Bon, d'accord, oui. Il peut y avoir suspicion. Mais personne ne le prouve, et en tout cas... Personne de ceux qui sont morts, parce qu'il y en a qui sont morts à Durestal, hein, c'est ceux de Saint-Germain-du-Salambre, que la vengeance des nazis qui ont avalé de travers oui, le
5: pas
3: fait...
5: Pas pendant l'événement, mais après.
3: Le lendemain matin, ces vengeances immédiates, j'attaque le premier qu'on tombe, ils savaient très bien que dans la double, ils étaient là, ils sont allés là-dedans, ils ont bousillé des pauvres gars qui étaient des héros de la veille. Voilà. Parce que, donc, y avait et qui n'ont jamais su qu'ils étaient héroïques.
5: Le maquis de la double.
8: Sur l'organisation.
3: Sur l'organisation, vous avez toutes les phases d'intervention, y compris les communistes, qui ont eu des places tout le long du chemin, grosso modo des kilomètres avant le lieu de l'événement, et qui avaient mission de défendre tout ça. Mais tous ces gens-là ne connaissaient pas la réalité de ce qui était en train de se construire. Ça s'est construit par une dizaine de bonhommes qui étaient au courant, de trois ou quatre commandos qui savaient tout ça, et trois ou quatre, on va dire, complices du préfet, de la banque, et du... Voilà, voilà. Et ça, c'est la réalité. Tout le reste, cette espèce de mélange que l'on fait en... Oui, détournement de fonds, il y a de l'argent qui a disparu. Oui, il y a de l'argent qui a disparu. À qui ? Ben allez-y les mecs pour le prouver. Parce qu'il y a même eu, pendant des dizaines d'années après la guerre, il y a un gars qui s'appelait Léotard, un monsieur de Léotard, qui était élu et qui a passé son temps, pendant toute son élection à Paris, à lever la main en disant « J'exige de voir les comptes des arbres. Où est passé l'argent ? J'exige de voir les comptes. » On ne l'a jamais donné.
5: Oui, bon, après, voilà. C'est peut-être donc, pas si important voulez... de passer du non. temps à donc, savoir à qui s'enrichit vraiment,
3: absolument,
5: etc.
3: Donc ça n'est pas la peine...
5: L'importance, là, c'est surtout le fait historique, d'avoir...
3: La réussite totale...
5: Cette victoire de la résistance,
3: oui. Et l'héroïsme, c'est dégueulasse. Ce qu'ils ont gagné, c'est des boîtes de conserve, en réalité, hein, parce que... Ils ont trouvé dans le camion qui était le truc, les copains justement de la envoyés par Calard, ils avaient acheté du foie gras qu'ils allaient transporter à Bordeaux en même temps, et donc ils leur ont même laissé ça. Voilà. Donc il y a plein d'anecdotes comme ça qu'on n'a pas le temps de raconter, qu'on racontera pas le jour J. Mais j'en profite pour dire que ce qu'on est en train d'engager avec le camarade Fanet et toute l'équipe, c'est que nous on va se retrouver sur un train de vie abîmé. La gare de Neuvic, dans lequel, quand le train est arrivé, les commandos les ont foutus dans le train pour les empêcher de bouger, et pendant une heure environ, arriver à bricoler, c'est tout à fait exceptionnel.
5: Le jour en question, donc, c'est le dimanche 26 juillet, où l'association L'Outil en Main va organiser toute une journée pour se commémorer cet événement de l'attaque du train de Neuvic, le fêter d'ailleurs, parce que c'est une victoire de la résistance. L'attaque du train de Neuvic, c'était le jour même voilà. À plusieurs années avant, donc c'était le 26 juillet 1944, 82 ans plus tard.
8: 82 ans plus tard, pour la première fois, c'est important, pour la première fois, l'affaire va être détaillée, mise en scène. Et les spectateurs qui seront présents vont pouvoir se faire sur le site de la gare une idée précise des événements de 1944.
5: Ça, c'est pendant la pièce de théâtre, on va pouvoir voir cette reconstitution.
3: Tout se passe dans le lieu.
5: Donc à côté de la gare de Neuvic. Mais parlez-nous un petit peu, pour finir, de l'association L'Outil en Main.
8: Alors, on sort des sentiers battus, parce que notre association, nous, le cœur de métier, c'est l'accueil des jeunes de 9 à 16 ans sur la découverte des métiers manuels et du patrimoine. Donc, l'attaque du train de Neuvic en est un petit peu loin. Mais il se trouve que nous sommes les locataires d'une partie de la gare.
5: Et c'est ça, vous êtes en train de refaire, hier, vous le faisiez aussi, la rénovation des quais avec du travail de la pierre, par exemple, donc L'Outil en Main.
8: Voilà, et le travail de la pierre, alors pas hier, parce que c'était la fin de la saison, mais le mercredi précédent, avec trois des jeunes de L'Outil en Main qui ont été accueillis toute l'année scolaire.
5: Vous travaillez aussi le métal ?
8: Alors le métal, le bois, mais aussi
3: l'électricité,
8: la couture, la cuisine, la pâtisserie. On a un atelier couverture qui est envisagé pour septembre. On doit ratisser à peu près 150 métiers manuels.
5: L'Outil en Main, c'est une association nationale.
8: Oui. C'est la fédération de toutes ces associations locales.
5: C'est combien alors vous pouvez...
8: 270 ou 280 associations locales.
5: Avec combien de personnes ?
8: Plusieurs milliers de bénévoles. Sur Neuvic, on est une trentaine, pour donner un ordre d'idée. On est loin d'être la plus grosse association locale.
5: Ouais.
8: On est une des plus jeunes parce que nous allons fêter à la fin du mois d'août notre troisième anniversaire.
5: Bon, ben alors, il y aura aussi cet anniversaire à fêter en plus des 82 ans de l'attaque du train.
8: On va peut-être souffler un peu parce que là les organismes ont été mis à rude épreuve pour finaliser les travaux sur des périodes où les températures n'étaient pas les plus favorables.
5: 42 degrés. Ouais.
8: Et pour des bénévoles dont la moyenne d'âge et plus près des 70
5: que des 20. Oui.
8: Que des 20.
5: Comment avez-vous eu l'idée, par exemple, de créer cet événement ?
8: Alors, concours de circonstances, quand la mairie nous a proposé donc, le bail pour la gare, nous on a vu que ce hangar dans lequel on pouvait faire nos activités. Et à la première rencontre, Madame le maire a fortement insisté pour qu'on garde l'aspect extérieur de la gare du fait des événements historiques qui s'étaient produits pendant la période de la Deuxième Guerre mondiale. On a acquiescé parce que bon, le patrimoine est quelque chose d'important pour notre association. Mais c'est quand on s'est trouvé à l'intérieur du bâtiment qu'on a vu cette voie ferrée qui traverse le bâtiment. On s'est dit, là il y a quelque chose quand même. Alors nous, on a raisonné que quelque chose à exploiter parce qu'on s'est dit, cette gare qui est complètement désaffectée, il faut commencer par lui redonner son caractère ferroviaire. Et on a commencé à prendre des contacts avec la SNCF pour trouver des rails, des traverses, des voitures, des fourgons, pour habiller le lieu. Et de fil en aiguille, en remontant l'histoire de la gare, on est tombé sur cet événement du 26 juillet. Bon, si ce n'est que quand on a rencontré les gens à l'office du tourisme et qu'on n'a pas pu vendre notre randonnée cycliste, on se dit, mais il y avait un événement à la gare, et à partir de là, qu'est-ce qu'on peut faire ? On connaissait tous plus ou moins Patrice Rolly, l'historien de la résistance du secteur. On s'est dit, lui, on sait qu'il fait quelque chose tous les ans sur la gare de Neuvik, il faisait une petite déambulation.
5: Et il sort un livre récemment aussi.
8: Et qui vient de sortir un livre. Sur Saint-Germain-du-Salambre, les événements de Saint-Germain-du-Salambre, qui sont le lendemain de l'attaque du train.
3: Voilà.
8: Et une des conséquences, Donc connaissant tous plus ou moins Patrice Rolly, on se dit on prend contact avec lui et puis on va lui proposer s'il veut s'associer à la journée donc porte ouverte et qu'il puisse nous aider aussi à voir comment on peut construire un fil conducteur à partir de l'événement. Il a été emballé par le projet, il dit oui effectivement moi mes dons d'ubulation, je peux faire différemment et m'associer avec vous. Et il nous a aussi aidé donc à la construction du scénario qui reprend chronologiquement la construction de l'événement.
5: Pour la pièce de théâtre, Antoine fait un signe.
3: Oui, parce que j'aime bien, c'est la vérité, parce qu'il faut quand même savoir que c'est beaucoup par notre rencontre qu'on a fait il y a plus de 2 ans et demi, presque 2 ans, c'est-à-dire 2 ans avant tout ce qui est en train de se passer. J'avais déjà proposé à la mairie de Neuvik, dont le maire François Roussel était en plus mon client, parce qu'à l'époque publicitaire, je faisais la gestion des déchets de la Dordogne. Et je lui avais dit, tu as un truc absolument formidable à cet endroit-là, tu devrais avoir un truc. Et j'ai pendant plusieurs mois travaillé sur la proposition de l'attaque de train de Neuvik, sur lequel il était emballé au départ et sur lequel il m'a dit oh, on ne peut pas le faire, le ciel va nous tomber sur la tête, pour la raison que nous avons évoquée tout à l'heure, qui est diffamation, les mâles, les machins, l'argent. C'est à l'époque qu'on était en train de dire que c'était des lingots d'or et compagnie. Donc j'insiste là-dessus, si vous voulez, parce que la réussite de tout ça et cette fusion, c'est la rencontre avec Jacques Ranoux. Un jour.
5: Hercule.
3: Voilà, Hercule. Je distribuais les prospectus pour mon agence de l'association que j'avais à l'époque, que je terminais à l'époque. Je roulais pour essayer de sauver le président en activité. Et je tombe sur Jacques Ranoux et ce garçon. Et donc, copain avec Ranoux et compagnie, on se parle et compagnie, on se présente. Et puis, on se met à parler tous les deux. Et je découvre qu'ils sont dans le train de Neuvik. Donc
5: dans la gare de Neuvik.
3: Donc je me permets juste de rétablir la vérité. À peu près un an et demi avant, ceci est en début 2024, nous avons un truc et nous avons commencé à construire ce truc. Et je rends hommage à mon ami Fanet d'avoir été celui qui a convaincu tout l'intérieur de son équipe là-dedans. Donc ce qui vous dit, j'ai pas mieux le pondérer, parce que moi je travaille avec Rolly aussi pour un autre de mes amis qui est en train de tourner un film sur l'attaque du train de Neuvik. Donc ça m'a fait beaucoup en même temps. J'ai eu plus d'un an où on réfléchissait ensemble, plus une petite année avec un autre. Qui du reste est un de nos comédiens qui va jouer prochainement, et mes amis, parce que là, la troupe de théâtre, c'est aussi mes anciens comédiens.
5: La Poivrière, votre fille aussi, qui est au théâtre La Poivrière.
3: Qui ?
5: Votre fille, non ?
3: Elle est professionnelle, donc elle fait des tas de trucs là-dedans,
5: oui.
3: C'est pas mon problème, hein, mais ma fille est en effet là-dedans. Elle fait aussi des sorties de prisonniers libérables, comme moi je le faisais dans mon association où on les faisait restaurer la maison Talleyrand-Périgord. Mais on ne va pas revenir en mélangeant tout ça. Voilà.
5: Vous disiez qu'il y a un film qui va être fait, alors ça veut dire que pour la deuxième édition l'année prochaine, peut-être qu'il y aura une diffusion de ce film.
3: Voilà, donc du coup il y a des...
5: Il y aura une deuxième édition.
8: Il y aura une deuxième édition et des suivantes, parce que l'événement de Devic étant tellement riche en termes d'événements sur sa préparation, on a découvert, par exemple, un véritable héros qui est le commandant de la gendarmerie de Devic, qui le 6 juin, à l'appel du général, déserte avec 55 gendarmes des brigades de Devic, Mussidan, Ribérac et rejoignent le maquis.
5: Donc, on
8: a comme ça tout un tas d'événements sur lesquels on va pouvoir mettre des focus différents d'une année sur l'autre. On a pour à peu près 10 ans de spectacles différents.
5: Différents, parce que vous pourriez faire ce même spectacle là, que vous ferez à 18h le 26 juillet, mais en fait vous allez l'adapter à chaque fois. Tous les ans, il faudra revenir fêter l'attaque du train de Devic pour découvrir un peu plus.
3: Et d'en faire l'anniversaire tous les ans, à la date d'anniversaire qui est le 26 juillet, puisqu'on le sait, sachant que en parallèle, vous avez entendu que Madame le maire de Devic est tout à fait favorable et qu'elle veut acheter cette gare qui nous bloque, qui est celle qui nous permet pas de faire que l'ensemble de la
5: de la gare soit utilisée, parce que l'outil en main est que dans un hangar à côté.
3: Historiquement, voilà. Et soit vraiment un lieu historique qui fonctionne toute l'année, mais en plus c'est son jour J d'anniversaire. Et donc elle a fait des propositions de financement, mais le propriétaire qui a esquinté ce lieu, il s'en sert pour stocker tous les débarras, c'est le propriétaire du château qui est à côté, mais il a foutu ça. Et là c'est un peu dommage, parce que ça nous casse ça. Donc tous les ans, on le fait avec l'état des lieux, là, si vous voulez. Donc le metteur en scène travaille là-dessus, avec les moyens du bord. Mais dans l'histoire, par exemple, les gens du train sont mis dans la gare, enfermés là-dedans, bloqués pour qu'il n'y ait sûrement pas de vagues. Là, maintenant, on ne peut pas les mettre avec les déchets.
5: La reconstitution ne sera pas complète.
3: Mais l'année d'après, c'est possible. Et le travail que fait Patrick Rolive est extraordinaire, parce qu'il a des relations en plus avec la SNCF, donc il a des entrées à la SNCF. Il y aura un jour des rails qui viendront se réinfiler dans le hangar qui est leur hangar. Et tout ça, c'est intéressant. Et à mon avis, il y a plus besoin de vérité dans qui fait quoi et qui a participé à et qui, que de continuer à laisser subodorer les deux étages. Je vais juste dire, ça peut aller du communiste qui a été héroïque jusqu'aux gaullistes qui ont été héroïques aussi, et au milieu des gens très bien, que ce soit de gauche ou de droite, qui ont été des gens très bien et qui ont été des pourris. Il y a des vérités. Donc moi, je me tiendrai toujours à véhiculer la vérité. Voilà. Alors, c'est vrai qu'on en découvre tous les jours, mais il y a quand même de moins en moins de preuves, parce que par les temps qui courent, il reste vivant le fils du petit-fils de celui qui a vu l'homme, qui a l'ours, hein, qui a participé. Voilà.
5: Merci en tout cas de tous les deux d'être venus en studio. Donc il faut vraiment venir ce dimanche 26 juillet pour fêter l'attaque du train de Devic. 82 ans après, c'est grâce à l'outil en main, le théâtre La Poivrière, il y a la mairie de Devic, le tourisme de Périgord-Dordogne, le conseil départemental, et toutes les personnes qu'on a citées qui vous ont aidé à faire cette première édition qui va se faire pendant 10 ans peut-être, et je l'espère, comme vous le disiez, avec toujours un peu plus d'exactitude dans la reconstitution.
3: Oui, ça me donne une bonne idée à dire à vos auditeurs, c'est de savoir qu'ils peuvent déjà prendre une réservation pour être sûrs à l'attaque du train de Devic de 2027, avec les nouveautés qui seront bien entendu annoncées avant, parce que là, il y aura des choses qui seront améliorées. Par exemple, si la gare se vend, elle est récupérée, elle s'agit. Si la SNCF donne des fers ou un vieux wagon qu'on met dedans, il y aura des choses qui auront différé, et ça, ce sera vraiment riche et passionnant.
5: Et on le rappelle, le plus grand casse du siècle, le plus grand braquage de train, le deuxième étant à 1000 devises de moins, celle du train de Glasgow. Et là, c'est 2 milliards de francs qui ont été volés.
3: 2 milliards 280 millions.
5: Et oui, Patrick Fanet.
8: Et pour finir, l'événement de la gare Devic qui était peut-être le seul événement festif de la résistance pendant cette période.
5: Parce qu'il y a eu une fête après, oui.
8: Cette récompense de tartines aux sardines, mais surtout, sans un coup de feu. Le véritable succès, c'est que tout ça arrive à se monter sans un seul coup de feu.
5: Donc sans aucun mort pendant la résistance. Après, il y a eu bien sûr des vengeances de la part des nazis qui ont essayé de récupérer leur magot.
3: Durestal et ailleurs.
5: Dans le maquis de Durestal. Mais oui, alors là, ça sera l'occasion de le commémorer et puis en plus d'en faire la fête avec le repas du maquis, 15 euros le repas à 20h le 26 juillet 2026. Inscrivez-vous et demandez des renseignements au numéro de Patrick Fanet. L'inscription, donc, c'est simplement en cliquant sur le lien Hello Asso. Après, vous pouvez dire sur combien de personnes vous voulez réserver pour le repas ou si vous serez présent aux différents événements. Merci à tous les deux, Antoine Gracian.
3: Merci beaucoup.
5: Puis Patrick Fanet de l'association L'Outil en Main.
8: Merci.
5: Qu'on peut retrouver sur le site loutilenmaintoutattaché.fr. 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
2: Il est 13h ici à Paris, 14h30 à Téhéran, 7h à Washington. Bonjour à tous.
3: Karine Bellicha.
2: À la une, l'escalade au Moyen-Orient, les frappes et les représailles s'enchaînent entre les États-Unis et l'Iran. Chaque camp semble se préparer désormais à une guerre totale. L'influenceur masculiniste Andrew Tate et son frère Tristan ont été arrêtés à Miami à la demande du Royaume-Uni. Londres réclame leur extradition, notamment pour viol. Au total, 59 chefs d'inculpation pèsent sur eux. Opposition de style entre les deux finalistes dans la tant attendue finale du mondial ce soir. Un collectif solide espagnol face à une équipe argentine dédiée tout entière à Messi pour sa dernière dans une Coupe du Monde. Reportage à Buenos Aires à la fin de ce journal. Qui peut donc arrêter l'escalade au Moyen-Orient? Pour la première fois depuis la reprise des hostilités en début de mois, deux soldats américains sont morts au Moyen-Orient dans des frappes iraniennes, décès sur une base en Jordanie attaquée par des drones explosifs et les États-Unis affirmant vouloir punir leurs morts ont lancé en retour de nouveaux bombardements en Iran. Daniel Valo, bonjour. L'armée américaine dit avoir visé en représailles aujourd'hui la force des gardiens de la Révolution.
4: Oui, c'est le communiqué de l'armée américaine pour le Moyen-Orient qui l'affirme ce matin. Les frappes menées cette nuit ont visé les unités responsables de la mort des deux soldats américains en Jordanie. Selon la presse américaine, les frappes iraniennes sur les bases américaines en Jordanie ont provoqué également des dizaines de blessés et endommagé plusieurs hélicoptères. De son côté, l'Iran affirme ce matin que les frappes américaines de la nuit ont également touché la ville portuaire de Sirik sur la rive du détroit d'Ormuz et qu'une centrale nucléaire en construction a également été visée.
2: Et l'Iran qui a continué de son côté à lancer des drones et des missiles sur plusieurs pays du Golfe, Daniel.
4: Oui, la télévision iranienne affirme que ce sont des bases américaines qui ont été ciblées. Le Koweït annonce de son côté que sa défense antiaérienne a tenté d'intercepter les missiles iraniens. Bahreïn a également été visé ce dimanche. Enfin, en Jordanie, le port et l'aéroport d'Aqaba ont été fermés en raison du risque de frappe. On le voit, la situation est de plus en plus chaotique et laisse craindre une nouvelle escalade militaire dans la région. Hier, Téhéran a fait savoir qu'il n'était plus lié par le protocole d'accord laborieusement négocié le 17 juin dernier.
2: Daniel Valo, le front libanais est plus calme pour l'instant. Le président Joseph Aoun est arrivé à Washington où il doit y rencontrer Donald Trump mardi alors que son pays négocie toujours avec Israël le retrait des zones du sud du Liban tandis qu'un bombardement israélien à Gaza a fait 11 morts hier. Alors que côté Cisjordanie occupée, les colons israéliens continuent de faire régner la terreur. Une mosquée a été incendiée la nuit dernière par une vingtaine d'entre eux, certains masqués. Le Conseil des ministres belges vient d'interdire l'importation de produits issus des colonies israéliennes. Une décision unilatérale de la Belgique, comme ont pu le faire ces derniers mois l'Espagne, l'Irlande et les Pays-Bas, alors que l'Union européenne tarde toujours à adopter une position commune sur le sujet à Bruxelles. Jean-Jacques Herry.
5: L'interdiction d'importation concerne toutes les marchandises en provenance des territoires palestiniens occupés par Israël, à savoir la Cisjordanie, y compris Jérusalem-Est, ainsi que la bande de Gaza. En revanche, et c'était un des points de discussion, il ne comprend pas le Golan syrien annexé par Israël. Selon Amnesty International Belgique, si la décision belge arrive trop tardivement, il y a quand même matière à se réjouir. Nathalie Jeanne, chargée de plaidoyer pour l'ONG.
6: C'est un pas en avant, parce qu'il va dans le sens de mettre fin à la viabilité économique des colonies israéliennes qui violent quand même massivement les droits humains des Palestiniens, des Palestiniennes. Il va dans le sens du respect du droit international. Et puis, il vient s'ajouter à d'autres États membres de l'Union européenne, l'Espagne, les Pays-Bas, l'Irlande, qui ont déjà interdit l'importation des produits. Et donc, ça met une pression supplémentaire pour que l'Union européenne adopte le même genre de mesures.
5: D'après les travaux de l'ONG Global Eco Litigation Center, qui analyse les exportations israéliennes vers l'Europe, ce sont essentiellement des biens agricoles issus des colonies qui sont exportées, concrètement en Belgique, des dattes, des herbes aromatiques, des poivrons ou d'autres fruits et légumes. Amnesty International regrette en tout cas que l'interdiction d'importation ne s'accompagne pas d'une interdiction de commercialisation, ce qui peut permettre aux produits issus des colonies de pénétrer le marché commun européen via un pays voisin, la France par exemple, avant d'être finalement vendus sur les étals belges. Jean-Jacques Herry, Bruxelles, RFI.
2: Au moins 50 militaires sont morts hier dans une attaque des indépendantistes du FLA et des djihadistes au Mali, selon un élu local proche de la junte au pouvoir. Cette attaque contre un convoi de l'armée qui quittait la ville d'Anéfis dans le nord du pays est l'une des plus meurtrières subies par l'armée malienne depuis le début du conflit, il y a une quinzaine d'années. L'influenceur masculiniste américano-britannique Andrew Tate et son frère Tristan ont été arrêtés à Miami à la demande du Royaume-Uni. François-Damien Bourgerie, Londres réclame leur extradition pour des accusations très lourdes de viol, y compris sur mineurs, de traite d'êtres humains et d'agression.
7: Andrew et Tristan Tate sont visés au total par 59 chefs d'accusation au Royaume-Uni, des faits qui se seraient produits entre 2010 et 2017. Leur avocat a affirmé dans un communiqué qu'ils étaient innocents et qualifié leur arrestation de coup politique. Les deux frères avaient déjà été incarcérés pendant quelques mois en Roumanie. Ils étaient accusés d'avoir dupé plusieurs femmes, y compris des mineurs, à des fins d'exploitation sexuelle. Ils avaient finalement été autorisés à quitter le pays en février 2025. Avant cela, Andrew Tate était surtout connu pour ses contenus qui réalisent des milliards de vues sur les réseaux sociaux. Des vidéos où cet ancien champion de kickboxing promeut des thèses masculinistes, exhibe ses muscles et monnaie ses conseils aux hommes pour les aider à devenir riches. Ses propos misogynes particulièrement agressifs lui avaient valu d'être banni d'Instagram et de TikTok. Son compte X, également suspendu, avait lui été rétabli après le rachat du réseau social par Elon Musk. Andrew Tate y compte désormais près de 11 millions d'abonnés.
2: Figure emblématique de la nouvelle dissidence cubaine, Luis Manuel Otero Alcantara est arrivé à Miami pour entamer son exil aux États-Unis après avoir purgé une peine de 5 ans de prison sur l'île communiste. Peu après son arrivée sur le sol américain, le chef de la diplomatie Marco Rubio a appelé la Havane à libérer plus de 700 prisonniers politiques. Le dirigeant de la politique de la province canadienne de l'Ontario ne décolère pas et jure que le Canada saurait être aux côtés de son voisin si la situation était inversée, alors que Donald Trump accuse son voisin de négligence face aux incendies spectaculaires dont les fumées mais atteignent même l'Est des États-Unis, y compris la région de New York, là où la finale de la Coupe du Monde va avoir lieu ce soir. C'est en effet le D-Day après plus de 5 semaines de compétition. La finale de la Coupe du Monde de football se joue ce soir au MetLife Stadium près de New York. Sur le terrain, tout oppose l'Argentine et l'Espagne, le collectif de la Roja face à l'Albiceste, toute dédiée à Léo Messi. En Argentine, les supporters attendent avec impatience la dernière prestation de leur capitaine en Coupe du Monde à Buenos Aires, Caroline Vic.
8: Le point commun de tous les chants de supporters argentins de cette Coupe du Monde, c'est Messi. Il n'y a pas une chanson sans une mention du capitaine. Pour les Malouines, pour Diego, pour la dernière de Léo, dit la chanson. Une réalité qui angoisse les Argentins comme Hernan.
9: Quand il partira, ça va nous anéantir. Je suis ému parce que je pense à sa carrière, les sacrifices de ses débuts, tout ce qu'il a enduré, toutes les joies qu'il nous a apportées malgré les critiques des Argentins au moment où rien n'allait. Je suis extrêmement fier qu'il nous représente.
8: Et pour la nouvelle génération, Messi est une idole absolue. Valeria.
10: Mes deux enfants sont petits. Leur première Coupe du Monde a été en 2022. Donc ils sont nés avec cette fête. Et pour eux, Messi est un dieu. Mon aîné a 30 maillots de Messi et il a 6 ans. Que ce soit le dernier mondial de Messi, ça m'angoisse. Je me dis qu'il n'y aura plus personne comme lui. On n'a plus Maradona, Messi s'en va. Qu'est-ce qu'il nous reste? Mais je me dis aussi qu'on est l'Argentine, qu'un nouveau talent va forcément arriver.
8: Sur tout le territoire argentin, on compte plus de 12 000 clubs de football. Et ce soir, un futur Messi sera certainement devant son écran. Le numéro 10 a déclaré vouloir profiter de cette finale, la troisième de sa carrière. Et pourquoi pas un nouveau titre de champion du monde à son palmarès déjà impressionnant. À Buenos Aires, Caroline Vic, RFI.
2: Et imitant la recette du Super Bowl, l'habitant proposera un show de 11 minutes avec Madonna en guest star, Justin Bieber, le groupe de K-pop sud-coréen BTS et aussi Shakira, coup d'envoi à 19h, temps universel, à suivre sur nos antennes africaines et sur le live de RFI sur RFI.fr. Hier, la petite finale a été folle entre la France et l'Angleterre. Les Bleus apathiques en première mi-temps ont encaissé 4 buts. Kylian Mbappé Mbappé a sonné la révolte dès la reprise. La France marque 3 fois en 20 minutes, mais s'incline finalement 4-6 contre les Sri Lions, bien résilients. Voilà, c'est la fin de ce journal. 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
16: Bonjour, brave monde. Alors, quelques informations pour avoir des bonnes abos. Alors, Chabibek est mon émission, chez Inden de la Registrade, au Rodon, qui est le 20, le 30 de mai de juin, le 30 de mai de juin, quelqu'un. Et donc, je voulais vous parler, surtout, de l'Ophélie Bréjade, mais l'Ophélie Bréjade, quand j'irai, on l'a fait des côtes de chemin et le chemin entrant. Alors, rappelons que l'Ophélie Bréjade est sur reprochade probablement quand l'émission est rediffusée. Alors, n'est pas mon cas, parce que Abja-sur-Bandia, qui est une petite ville ou un gros village, si vous voulez, et faut l'innaver, et parce que tout le monde se mobilise pour la décoration, pour tout ce que vous voulez, et le costume sur un bel, Loubournado, Périgord, récampe le monde pour venir à l'Ophélie Bréjade d'Abja-sur-Bandia, donc d'un pays l'eau ou 4 chinchiers donc des mai des juillet pour faire la fête occitane en chemle et nous volume sur le projet mais sûr pour présenter le livre et le disque qui fait tout le monde. Alors il y a eu une série de rencontres mais importantes des randonnades et concerts à Salvagione. Dont Yogu l'a fait dans Pêche, dans Pézeu, Chiché, par exemple, d'autres le concert d'Arnaud Kans, Saïke, et la montagne, Baliti, etc. D'autres qui seront au mai des jeux. Voilà, et donc rappelons que l'opération découverte par le folklore, le talier de découverte dans le folklore Limousin à la Chamberet d'Iégeno. À la Chambéry Diégenor 19, recrutement. Et il y a donc Cabaret Doc, entre Vignes, département 34, et d'autres, Mike et Mike intéressants, nous, comme disait, là, Nantan Philippe Jardin, très au Chine et Médé Julien, animation botanique, trouvée par Céline Mistral, là où. Ligojo, le Frédéric Mistral, mais là où, hein, dont, et Yogutobé, Occitanie Musique, concert à Salvagione et Edro. Voilà, donc, pour toutes les animations, Occitanie, quelque chose, Mike et Mike, importante. Alors, rappelons des Mike, que notre section Occitanie Novilum, dont, qui ne va pas manquer, bien sûr, et notre section occitane, Novellum, nous tournerons comme un chat le cours d'Occitan en Lorentrano, tout l'eau avec le Michel Chadeuil, le premier, le dimècre entre Draurédemio et Catorédemio, et nous autres, Sigolène, notre ami Sigolène Cabier, organiserait de la conférence dont le premier, chaque premier dit Giro, dans mai, dont, comme on va faire le dernier, qui est Jean Gagnaire, que tout le monde connaît, ancien Médéchi au Grand Tour, mais, et qui a écrit tout plein de romans, plomb intéressants, qui est venu nous parler de tout ce qu'avait fait des braves. Donc, de les animations occitanes, il y a un peu partout, et il y a bien sûr le drôle de la pichou, de la calendrette, les chons 4 vimes, tout pourriez, hein, qui font de les animations régulièrement, et qui disent ça, devions faire le 26 une grande fête à Coulounier, au silo à Coulounier, manque malheureusement un papa gueule le faire à cause de leur chaleur. Devions faire et trouver deux concerts qui auront au fin de la journée, et la première jour de mai, et tournerons faire, organiser encore, probablement, normalement, à l'automne, comment dire, au mois d'octobre, et encore un temps, en espérant qu'il y aura une brève été comme vous-même. Pour écouter tout là, les animateurs et les spécialistes de la langue en autre. Avec qui, d'autres même, pensent que dans tout le département, il y a ou bien un groupe folklorique, les abeilles de Braseira, par exemple, et d'autres, dont ou bien dans le cours d'Occitan, une part partout de les animations, la langue en autre est plein, bien installée, rappelant des mailles. Qui dit un lycée sur deux et collège, un ordon, il y a des cours d'Occitan, minimum un sur deux. Donc, dans la école primaire, il y a une sensibilisation à la langue occitane pour le petit drôle. Voilà, le Périgord est toujours en avance. Alors, en Gironde, il y a des plots d'animation occitane, Gascogne, en Limousin, vers le Limousin, ben, le Périgord est maïque maï en avance. Vécu, donc, pour toutes les animations importantes, rappelant que l'émission occitane, qui est tous les 15 jours, Radio Libre en Périgord, 102.3 MHz, c'est pas oublié, fait l'émission encore tous les 15 jours, donc, le prochain cours, ferait donc une émission, le patron de la cantine, la cantina au pont des Barils à Périgueux, on nous parlera un peu de comment mène son restaurant qui est plus sympathique et on était avec Mija tous ensemble, et le choral amalgame. Et le choral amalgame, que ton aura comme un chat, il y a de la chanson occitane, mais c'est sûr, comme mai ou des Rosalines, et ton aura comme un chat. Alors, débute dans mai de septembre, le premier dilu, dans mois de septembre, et nous tournons trop bas, dans la salle municipale qui se trouve au Couta. De l'église Saint-Martin au Périgueux pour devenir tout le monde est convidé. Nous, on va des 20 tours en 21h30, de 8h à 9h30, l'enchaîne. Avec Jean-Clément Grèze, qui est le directeur, le responsable, le maître des chants, qui est plein bon et plein intéressant. Fait donc cours au Brive, on m'a tombé même très courant le toporier au Périgueux. Jean-Clément Grèze n'est pas mon cas, si VG, parce que ce qu'il fait comme chanson, le concert qui est plus intéressant, et le choral amalgame, bien sûr, chez Gouvida, il est la bonne chorale de Périgueux, avait fait un concert des chorales devant l'église Saint-Martin, il y a une meille des corps, qui, oh, il y avait plein de monde, et, sur la grande place, et qui est plus sympathique. Allez, VG, prenez nous tourner à Ropella, et me jonte à vous, au 06 23 91 65 23. Ou bien au qui la radio 0553 46 84 0553 46 84. Adichat, vous voulez vous tenir fier et corbia écouter notre émission.
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1: Bonjour à toutes et à tous, vous êtes sur Radio Libre en Périgord et nous nous retrouvons pour l'agenda quotidien présenté par l'équipe RLP.
2: La prévention des cambriolages était au cœur d'une réunion d'information organisée par la ville de Trélissac en partenariat avec la police nationale et le commissariat de Périgueux. Animée par le brigadier chef Sébastien Point, correspondant sûreté, cette rencontre a permis aux habitants de repartir avec de nombreux conseils pratiques pour mieux protéger leur domicile. Pendant près d'une heure et demie, plusieurs sujets ont été abordés. Les méthodes utilisées par les cambrioleurs pour repérer leurs cibles, les cambriolages d'opportunité, les équipements permettant de renforcer la sécu des habitants, comme les serrures, les alarmes ou encore la vidéoprotection, mais aussi les bons réflexes à adopter avant, pendant et après une tentative d'effraction. Les participants ont également été sensibilisés au dispositif Opération Tranquillité Vacances qui permet de signaler son absence aux forces de l'ordre afin de bénéficier de rondes régulières à proximité de son domicile. Un rappel a aussi été fait sur l'importance de préserver les traces et indices après un cambriolage afin de faciliter le travail des enquêteurs. Cette réunion à laquelle participait Aurélie Billot, adjointe au maire, et Cécile Serrano, conseillère municipale déléguée à la sécurité, s'inscrit dans la volonté de la municipalité de renforcer la sécurité sur la commune, notamment avec le projet de création d'une future police municipale. À noter dans vos agendas, une seconde réunion d'information sur la prévention des cambriolages est organisée le 6 août, c'est un jeudi, à 18h30. Ouvert à tous et à toutes, elle permettra aux habitants de bénéficier de conseils personnalisés et d'échanger directement avec les forces de l'ordre.
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2: De la comédie française, immersion chez Molière. Martin Darondeau et Bertrand Huskla ont écrit et réalisé ce petit chef-d'œuvre d'humour et de comédie superbement défendu par une bonne partie des troupes de la maison de Molière et sont pourtant les deux seuls à ne pas en faire partie. Le pitch. Dans 3 heures, Nina dévoile sa première mise en scène à la Comédie Française. Mais dans l'agitation des dernières répétitions, rien ne se passe comme prévu. Retard, coup de stress, problèmes techniques et problèmes d'ego secouent la troupe. Pourtant, Nina n'a pas d'autre choix que d'aller jusqu'au bout, car s'il y a bien une règle d'or à la Comédie Française, c'est qu'on n'annule pas. Commence alors une course contre la montre pour sauver la représentation. Bien écrit, rythmé, très drôle et évidemment très bien joué. Ce huis clos est un modèle du genre. Il y a bien longtemps que je n'avais pas autant ri au cinéma. Un seul reproche, ça ne dure que 75 minutes et on en redemande. À l'origine, ce devait être une série consacrée à la célèbre institution théâtrale. Mais lorsque le projet s'est enlisé, les producteurs ont proposé d'en faire un long métrage. Un élément a précipité les choses. La disponibilité exceptionnelle de la salle Richelieu pendant plusieurs jours en raison de travaux. Une occasion rarissime qui a poussé les auteurs à écrire le scénario en seulement 2 mois, avant un tournage mené tambour battant en moins de 3 semaines. De nombreuses scènes du film s'inspirent ainsi de faits réels, même si les événements ont été condensés et amplifiés pour les besoins de la comédie. Les réalisateurs ont ainsi investi les couloirs, loges, ateliers et recoins du théâtre pour montrer l'envers du décor, obligeant l'équipe technique à s'adapter en permanence au rythme de cette institution en activité. Une comédie intelligente, rythmée et sincèrement drôle, qui réussit à parler du théâtre dit classique sans jamais être poussiéreuse. Le film embarque par son énergie et son originalité, clairement le genre de surprise qu'on aimerait voir le plus souvent au cinéma. Vu en avant-première donc, mais je me promets de le revoir dès sa sortie officielle sur les écrans le 22 juillet. Tous les rôles, même les plus modestes, même les silhouettes, sont interprétés par des sociétaires ou pensionnaires de la Comédie Française. Cette approche a évidemment facilité le tournage, les comédiens connaissant déjà les lieux, les usages et souvent leurs partenaires de jeu. Une authenticité rare qui a servi l'efficacité du plateau. Pauline Clément, co-scénariste, Laurence Stocker, Julien Frison, Marina Hans, Daniel Lebrun, Sefa Yeboa, Christian Heck et toute la troupe, avec des apparitions savoureuses de Guillaume Gallienne et Benjamin Lavergne, irrésistible. On sent ici un vrai amour du spectacle vivant derrière l'humour et le chaos permanent. Le film réussit à être à la fois accessible, élégant et populaire sans jamais, jamais prendre son public de haut. Une très belle surprise portée par une vraie identité de mise en scène et un regard rafraîchissant sur le monde du théâtre. Nom d'un chien, ça fait du bien. Je ne pensais vraiment pas que la comédie de l'été viendrait de la Comédie Française elle-même, à ne rater sous aucun prétexte.

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11: Allez, on va aller au bord de la Loire pour découvrir Radio G avec Julien Bézia. Salut à toi.
12: Bonjour.
11: Tu es le programmateur de Radio G. Est-ce que tu peux nous faire son historique?
12: Ouais, alors Radio G, qui s'appelait avant Radio Gribouille, elle naît en 81 à Angers, donc juste

0: 3 salariés et on a à peu près 57 émissions dans la grille hebdo.
1: Pour filer un peu sur l'historique, c'était dans quelles circonstances ? Ça vient d'un mouvement particulier
0: Alors un petit peu oui, il y avait surtout la volonté de donner la parole à ceux qui ne l'avaient pas forcément dans les médias traditionnels. Donc c'était surtout ça l'objectif, et c'est d'ailleurs toujours dans nos statuts. Après voilà, oui, on était plutôt une radio contestataire, on a perdu, ça s'est un petit peu lissé avec le temps, mais oui, comme toutes les radios de l'époque, voilà, c'était un peu le grain de sable, on avait beaucoup de choses à dire à l'époque. Quoi.
1: Qui n'avait pas la parole à ce moment-là autour d'Angers ?
0: Un petit peu les mêmes personnes qu'aujourd'hui, quoi, tous ceux qui ne sont pas représentés dans les médias, donc qui n'ont pas forcément accès à des micros ou à des caméras, voilà, on essayait d'aller chercher d'autres points de vue. Alors après, qui n'avait pas la parole en particulier, je ne vais pas pouvoir vous répondre exactement, parce que moi j'étais pas là il y a 40 ans, mais il y a eu un changement de nom en 2000 qui a aussi coïncidé avec un petit peu un changement d'antenne. On est vraiment là du coup sur une radio généraliste mais assez culturelle quand même, on est très autour de la culture, et il y a pas mal d'émissions qui étaient vraiment contestataires qui du coup ont quitté un peu l'antenne, quoi. C'est ce qui s'est passé.
1: Ça nous permet de parler du coup de la ligne éditoriale. Qu'est-ce qu'on entend sur Radio G ?
0: Alors on entend, comme je le disais, 57 émissions, donc ça va être un peu, c'est vraiment hyper large, donc c'est à peu près pour moitié des émissions musicales, donc jazz, reggae, pareil, vraiment des thématiques bien identifiées au niveau musique, et puis après c'est des émissions plutôt type magazine. Alors il y a les deux grosses assos LGBT d'Angers qui sont représentées sur notre antenne, après il y a des émissions de beaucoup plus simple que cuisine, découverte des plantes aromatiques, qu'est-ce qui vient, j'ai la grille sous les yeux. On a une émission scientifique qui s'appelle Le Labo des Savoirs, on a une émission d'histoire qui s'appelle Polémique, c'est la voix off. Voilà, c'est très très éclectique et ce serait long d'en faire tout le tour. La plus écoutée, c'est pas très représentatif forcément de l'antenne, mais c'est une émission de musette et de chansons françaises qui est le dimanche matin, qui est très identifiée parce qu'elle est vraiment là depuis le début de l'antenne. Et voilà, s'ils sont pas là un dimanche matin, dans toutes les maisons de retraite du coin, c'est vraiment pas cool parce que c'est hyper identifié, ils l'écoutent vraiment. Donc ça s'appelle Dimanche Bonheur, ça s'appelait avant Ma Chansonnette, mais c'est vraiment très identifié sur Angers. Et puis sinon, on a les émissions comme Planète Reggae qui est vraiment très identifiée comme l'émission reggae sur Angers. Après on a des émissions électro aussi comme Transfréquence. La trans c'est pas tellement représenté en FM, donc voilà, pareil, ils ont une place sur notre antenne et ils sont bien identifiés. Voilà. Après j'invite tout le monde. Encore une fois, je veux pas mettre trop d'émissions en avant. Elles sont toutes bien, donc n'hésitez pas à aller sur le site, les découvrir.
1: Et sur votre rôle peut-être d'éducation aux médias, d'éducation populaire, qu'est-ce que tu nous partagerais ?
0: Alors ça fait une quinzaine d'années maintenant que Radio G essaye de faire de la radio un outil d'insertion et puis un outil pédagogique justement pour apprendre à travailler ensemble, apprendre à parler derrière un micro, à travailler un sujet, écrire, trouver un angle pour une interview, etc. Donc on essaye de former les jeunes et moins jeunes d'ailleurs, parce que c'est à partir du moment où ils savent lire jusqu'à il n'y a pas d'âge limite. Et voilà, on intervient auprès de maisons de quartier, mais aussi de d'EHPAD, enfin voilà, on a un public très varié. On mène à peu près 25 actions par an et ça touche à peu près 300 personnes sur l'aglo, quoi, d'Angers,
1: avec un rendu radiophonique évidemment
0: à chaque fois. Ouais, on met un point d'honneur à diffuser tout ce qu'on produit dans le cadre de ces ateliers, même si des fois c'est pas évident. Avec des IME, par exemple, les instituts médico-éducatifs, c'est pas forcément fluide, mais on met un point d'honneur à diffuser ce qu'on enregistre.
1: C'est-à-dire, c'est pas fluide ?
0: C'est des personnes qui souffrent de différents handicaps, donc voilà, il y a pas mal de montage à faire, quoi, au niveau de leur prise de parole.
1: Et sur les autorisations, c'est facile à obtenir. Et puis parle-nous peut-être un peu aussi de vos relations partenariales avec, je sais pas, avec qui vous travaillez.
0: On part du principe que c'est sur la base du volontariat avec la personne qui participe à un atelier radio, que ce soit elle-même ou ses encadrants. Ils se doutent bien qu'on va l'entendre à la radio après, quoi. Donc, comme il n'y a pas d'équivalent au droit à l'image pour le droit à la parole, on n'a pas forcément besoin de leur autorisation, mais on part du principe que s'ils font un atelier radio, c'est pour s'entendre à la radio, quoi. Donc, par contre, après, pour tout ce qui est droit à l'image, etc., on demande bien sûr des autorisations aux personnes participantes, ouais. Et puis après, au niveau des partenaires, on a beaucoup de partenaires culturels. On a le Shabada, qui est la salle de musique actuelle, la SMAC d'Angers, qui est le pôle musique actuelle d'Angers. On a pas mal de théâtres, comme le théâtre de l'Hôtel de Ville, le Nouveau Théâtre d'Angers, le théâtre Le Quai, qui est une structure nationale, du coup, qui est installée sur Angers. On est partenaire avec le Conservatoire à rayonnement régional aussi, qui est à Angers. Angers-Nantes Opéra également, enfin voilà, on a beaucoup de partenariats dans le culturel. Et puis sinon, on est soutenu par le Fonds de soutien à l'expression radiophonique, donc par l'État au niveau des financements et par la région.

0: et le département du Maine-et-Loire.
1: Tu as commencé tout à l'heure, Julien, à nous parler de la musique, balayée de manière très très éclectique. Qu'est-ce que tu nous dirais de plus sur les spécificités de votre programmation ?
0: Ouais, alors nous on est vraiment une radio, ce qu'on appelle une radio découverte, c'est-à-dire que les gens viennent chez nous pour écouter ce qu'ils s'entendent pas forcément ailleurs, quoi. C'est-à-dire que nos rotations sont très larges, donc contrairement à une radio commerciale qui va tourner avec je sais pas, une trentaine de morceaux sur la journée et qui va les passer plusieurs fois. Nous, quand vous entendez un morceau, si vous l'entendez aujourd'hui, vous le réentendrez pas avant une semaine, voire 15 jours, quoi. Donc c'est des rotations très larges et on essaye d'être, d'axer sur le local et sur les nouveautés, quoi. Voilà. Et sur des choses, alors on va pas se priver de prendre un artiste connu, mais on va passer un morceau, par contre, pas forcément hyper connu, quoi. Donc, du temps des vinyles, ça s'appelle une radio de face B. C'est-à-dire qu'on passait plus les face B des vinyles que les singles de face A.
1: Il y a une grosse scène localement.
0: Angers, ouais, énorme, ouais. Très grosse scène. Historiquement très rock, mais là ça bouge dans tous les styles musicaux, que ce soit le rap, l'électro, il se passe plein de trucs à Angers, ouais.
1: Ouais, et du coup vous suivez ça de quelle manière ?
0: On essaye de suivre ça, et notamment par le biais de notre partenariat avec le Shabada, qui eux, ils servent un peu de goulot d'étranglement, c'est-à-dire qu'ils reçoivent plein de groupes parce qu'ils les accompagnent pour monter sur scène, pour se professionnaliser, pour avoir des sessions de studio, et du coup ils ont tout un... ça s'appelle l'équipe espoir du Shabada, et du coup ils centralisent un peu tous les nouveaux talents du coin, donc on s'appuie pas mal sur leur expertise, et sinon c'est moi qui les rencontre et qui les recherche, quoi. Et puis après il y a des labels locaux qui m'envoient aussi les productions, quoi.
1: Tu nous as dit 3 salariés et combien de bénévoles, rappelle-nous ?
0: 140 à peu près.
1: Voilà, pour 57 émissions par semaine.
0: Voilà, ouais. Bah après il y a des bimensuels et des hebdos, ouais, et aussi des quotidiennes, mais il n'y a pas de mensuels.
1: Peut-être pour terminer, les éléments de communication.
0: Ouais, alors Radio G, si vous êtes pas loin d'Angers, à 40 km autour d'Angers, c'est 101.5 FM. Et puis après, plus loin, ça va être sur le site internet, donc radio-g.fr. On est sur tous les réseaux, hein, Facebook, Instagram, Twitter. Voilà, et puis bientôt en DAB+, là. Donc la fameuse radio numérique terrestre qui arrive sur Angers, pour laquelle on a été retenu. Donc on va être sur le multiplex. Très prochainement, avant la fin 2022, je pense.
1: Présente-nous un peu la zone de diffusion, c'est quoi ?
0: Alors nous, c'est principalement urbain, hein, parce que notre émetteur est vraiment en plein centre d'Angers. Donc on émet 40 km autour, mais notre cible, c'est vraiment l'agglo d'Angers, quoi. Donc Angers et les communes environnantes, quoi. Même si on nous capte un petit peu plus loin. Mais c'est plutôt urbain, ouais, comme public.
1: Et ça se traduit par quoi, à l'antenne ?
0: Je sais pas s'il y a une... peut-être au niveau des... thématiques, c'est peut-être plus des thématiques de gens de la ville, mais encore même pas. Je suis pas sûr que ça a un vrai impact sur l'antenne, en fait. Bien sûr, on s'adresse plus, on va pas faire la météo hyper précise pour les agriculteurs, par exemple. Mais donc il y a des différences par rapport à des radios qui vont être en milieu rural, mais je suis pas sûr que ça influe vraiment sur l'antenne, quoi.
1: Julien, pour Radio G, merci à toi.
0: Merci beaucoup. Merci beaucoup pour l'idée de faire ce petit focus là sur les radios remarquables de France.

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0: Aujourd'hui encore et toujours, l'alternative, nous avons un invité, Antoine. Bonjour Antoine.
1: Bonjour.
0: Tu travailles dans un Fab Lab.
1: Ouais, c'est okay. Ça.
0: Avant de commencer à rentrer dans le sujet, est-ce que tu peux te présenter en quelques mots ? Ton nom, ton prénom peut-être ?
1: Simple, ouais. Donc Antoine Théier, je vais sur mes 30 ans et donc j'ai fait un bac architecture et construction. Ensuite, j'ai fait une école d'ingénieur en management de projet sur Nancy. Et ensuite, j'ai rejoint le tiers-lieu La Buissonnière dans lequel je travaille actuellement en tant que conseiller numérique / Fab Manager.
0: D'accord, tu viens de Nancy alors ?
1: Non, pas du tout, je viens de Cubjac.
0: Tu connaissais Nancy avant peut-être ?
1: Ouais, j'ai de la famille là-bas.
0: D'accord. Toute ta famille est originaire de là-bas ?
1: Une partie.
0: D'accord.
1: Une partie bretonne, une partie de Nancy et un bon ancrage aussi sur Périgueux.
0: D'accord. Et du coup, tes parents, ils faisaient quoi ? Sans indiscrétion, si tu veux pas répondre à cette question, je la fais tout le temps.
1: Si. Donc, mon père était moniteur auto-école et ma mère était éducatrice sportive au Lysander à Bassiac. Donc, elle accompagnait des personnes en situation de handicap, dans le sport et dans la vie quotidienne.
0: Ok. Alors, c'est quoi un Fab Lab ? Ça fait un peu spationaute, mais astronaute, je sais pas comment on dit, mais...
1: Alors un Fab Lab, c'est pour, déjà le mot, c'est pour Fabrication Laboratory, laboratoire de fabrication. C'est un concept qui vient du MIT, à la base, Massachusetts Institute of Technology, en Amérique. Et c'est lié à un cours qui a été donné à des étudiants qui visait à démocratiser l'usage des machines outils numériques. Donc, grossièrement, c'était un enseignant qui a dit à ses étudiants, vous allez avoir un cours, je vais vous former à certaines machines et vous allez pouvoir créer ce que vous voulez. Le nom du cours, c'était How to make almost everything. Comment créer pratiquement tout.
0: D'accord.
1: Et donc, le concept d'un Fab Lab, c'est de mettre à disposition du plus grand nombre des machines. Alors, des machines outils classiques, ça peut être l'équipement qu'on va trouver dans un atelier de bricoleur ou de bricoleuse, des scie sauteuses, des perceuses, des marteaux, etc., tout l'attirail pour bricoler, et aussi des machines un peu plus poussées, comme des imprimantes 3D, des découpes laser, des machines à coudre, des brodeuses, il y a pas mal d'outils, quoi.
0: D'accord, on va rentrer un peu plus dedans après. Le Fab Lab sur lequel tu travailles, toi, c'est quoi ? C'est une entreprise, une asso ?
1: Alors moi, c'est une association. On va dire que j'ai une double casquette. Je travaille pour la mairie de Sorgues et Ligueux en Périgord en tant que conseiller numérique et je suis mis à disposition sur 50% de mon temps à aider l'association qui s'appelle La Buissonnière et qui est une association loi 1901 qui s'occupe d'un tiers-lieu dans lequel se trouve le Fab Lab. T'es venu visiter le tiers-lieu et on est plus resté dans la partie Fab Lab.
0: Oui, c'est une ancienne école. Donc c'est quoi ? C'est mis à dispo par la mairie ?
1: Complètement. C'est mis gratuitement à disposition par la mairie de Sorgues et Ligueux, qui est à l'origine du projet de tiers-lieu, et qui a laissé la main à une association pour la gestion.
0: Et t'as un statut, toi, dans l'asso, en dehors d'être employé ?
1: Depuis le début de la création de l'association, je suis dans le conseil d'administration de l'asso.
0: D'accord. Ah tu peux orienter comme ça ce qui va se faire, c'est pas mal.
1: Ouais, c'est parfait. non, ça se veut une organisation horizontale, il n'y a pas de...
0: ça sent la baronnie. Pardon Yanis, je te vois là, mais je n'ai pas présenté Yanis qui est aujourd'hui au son. Ça va Yanis ?
2: Nickel.
0: Ok. Donc quel modèle de travail ? Parce que je sais que tu n'es pas tout seul sur le Fab Lab à travailler. Je me rappelle, tu as une collègue, ton acolyte Aurélie.
1: Tout à fait, qui est en service civique avec moi depuis 8 mois.
0: Ouais. Est-ce qu'il y a d'autres personnes ?
1: Ouais, alors à proprement parler, on peut dire que je suis le seul salarié de la structure. Je parle vraiment que de l'association, là, du tiers-lieu. Tout le reste, c'est que du travail de bénévole.
0: D'accord.
1: Donc, et il y a un sacré travail de bénévole. On fonctionne avec ce qu'on appelle des pôles d'intérêt. Donc au sein du tiers-lieu, on va avoir des activités, des concerts, des expositions, des ateliers de bien-être, des ateliers lecture, le Fab Lab, un atelier réparation, j'en oublie, des ateliers plus artistiques autour de la céramique, de la peinture, etc. quoi.
0: Ah cool.
1: Et donc tout ça, hormis moi, ce ne sont que des bénévoles qui le gèrent sur leur temps libre.
0: C'est une espèce de Silicon Valley.
1: Je doute que les adhérents se retrouvent derrière le terme de Silicon Valley.
0: Bon, c'est comme tout à l'heure pour la baronnie, j'espère que ce n'est pas le cas. Le modèle de travail.
1: Alors au niveau du tiers-lieu, donc, en gros, on va avoir des bénévoles qui sont responsables, à un ou plusieurs, responsables d'un pôle d'intérêt. Donc ils sont, c'est eux qui ont la gestion des activités qu'ils vont porter. ils sont censés un peu susciter la motivation autour de leur pôle, recruter des nouvelles personnes, organiser des réunions pour discuter de ce qui va se passer et gérer s'il y a besoin financièrement aussi, aller trouver des fonds, comment bien les dépenser.
0: Cool.
1: Voilà quoi.
0: Ah, pas mal.
1: Hein. Moi et Aurélie, on va dire qu'on a un peu la casquette du quotidien, donc avec de la gestion d'accueil sur le lien et un peu plus une partie administrative, en sachant que moi, forcément, le Fab Lab, il est ouvert quasiment toute la semaine, donc il y a une gestion quasi quotidienne quoi, avec les machines. C'est ouvert du mardi au vendredi, et certains week-ends sur des événements. On aimerait ouvrir plus de créneaux les week-ends avec des bénévoles. Pour l'instant, c'est pas encore fait, mais j'ai bon espoir que l'an prochain, on arrive à avoir assez de bénévoles pour créer un nouveau créneau. Quoi.
0: Et que ça crée, pas mal. Hein. Alors, ça se construit comment, un tiers-lieu ?
1: Alors, la base de notre tiers-lieu, l'historique, c'est un élu de la commune. Je vais même repartir avant, c'est la fermeture de l'école. Donc la fermeture de l'école sur la commune de Ligueux, qui est rattachée à Sorgues-Ligueux en Périgord, ça a été vécu assez durement par les habitants, et la mairie s'est posé la question de qu'est-ce qu'on fait de l'ancienne école ?
0: Ça m'étonne, ouais.
1: Et il y a eu un élu qui a eu une idée de monter un tiers-lieu, c'était en vogue actuellement, donc il s'est dit, moi j'ai entendu parler de ça, est-ce que ça intéresse le conseil ? L'équipe municipale a suivi, et c'est comme ça que ça a commencé avec la rénovation de l'école, pour créer un espace un peu convivial avec un bar associatif et un espace de travail partagé où les gens pourraient venir gratuitement pour s'installer. Et de fil en aiguille, il y avait une association qui s'appelait La Buissonnière, qui était une toute petite association récemment créée, qui faisait plus des activités culturelles, qui s'est rattachée à ce projet-là. Et petit à petit, la mairie a laissé vraiment l'association La Buissonnière dans la gestion du lieu, quoi. Et La Buissonnière avait une volonté de s'ouvrir. Donc, d'une association plus basée sur la littérature et la musique, on s'est ouvert petit à petit avec plusieurs activités.
0: C'est intéressant, donc, ça, le fait que la mairie pousse à créer une asso qui va servir la mairie.
1: Complètement. Moi, je trouve que l'initiative est géniale, quoi.
0: L'élu, en tout cas, il est courageux.
1: Ouais.
0: Si tu veux donner son nom, on peut, parce que.
1: Ouais, c'était Thierry Bucquois. Je crois que c'est le premier. Il a fait partie du bureau de l'association après par la suite, parce qu'il n'était plus élu. Il a initié un sacré mouvement au départ avec, j'imagine, d'autres conseillers municipaux. Moi, je suis arrivé, l'association venait de se créer, donc j'ai pas tous les tenants et les aboutissants, mais je sais que c'était lui qui était bien porteur du projet à la base.
0: Il faut le porter le truc dans les milieux ruraux, je parle. Complètement. Évidemment, si t'es à Bordeaux, au Quinconce ou dans des quartiers un peu comme ça, t'es à l'aise, mais à Ligueux.
1: Oui, et ça n'a pas été...
0: le nom, il t'a plombé le bord de la bouche.
1: Ça n'a pas été un long fleuve tranquille en plus. Hein, voilà.
0: Pourtant, c'est un bled qui est hyper sympa. C'est pas beaucoup d'habitants comme ça au plein milieu du Périgord vert, ouais. Mais quand même.
1: Ouais, Ligueux, c'est 300 habitants, et Sorgues et Ligueux, au total, je crois que c'est 1600. Ouais. Donc Ligueux, c'est un tout petit, c'est un tout petit bourg, quoi.
0: Ouais, c'est un quartier d'une ville, quoi.
1: Ouais. Et c'est vraiment, il n'y avait vraiment plus aucune activité dans le bourg de Ligueux, si ce n'est la mairie. Et le tiers-lieu est venu remettre un peu de vie, on va dire, dans le village.
0: Pas de club de sport, pas de...
1: Si, le club de pétanque. Il faut que j'en parle. Il y avait le club de pétanque. Et puis des associations qui venaient utiliser les salles encore sur Ligueux.
0: Et un petit bar, en plus, dans Ligueux.
1: Le petit bar est venu s'installer à la suite du tiers-lieu. Donc c'est le bar chez Simone. Je leur fais de la pub parce qu'il est super chouette. C'est aussi c'est un café-librairie. Donc ils vendent des bouquins et ils sont venus s'installer grâce à la dynamique du tiers-lieu. Et ça, c'est super chouette, quoi. On était super contents qu'ils viennent s'installer. Et aujourd'hui, ça fonctionne bien. C'est une association également. Donc on peut les rejoindre aussi.
0: D'accord.
1: Et ils font beaucoup de rencontres autour du livre, autour de la culture, qui sont aussi super chouettes, quoi.
0: Du coup, ça émerge du désert. Et ensuite, ça fait une association, ok, qui va mettre en place des activités. Et comment ça se joue on va dire l'organisation financière, peut-être une partie par la mairie parce qu'ils mettent à dispo des locaux.
1: Bien sûr, les locaux et les fluides.
0: Ok, et qu'est-ce qu'il y a d'autre ?
1: Et après, il y a eu un gros travail en 2021. En fait, moi, quand j'arrive, c'était un peu l'idée des personnes qui sont venues me rencontrer justement pour participer à ce projet. C'était que j'accompagne aussi, d'un point de vue financier, le montage du lieu. Donc, on a fait des recherches de dossiers de subvention. Et la principale, on va dire, qui a vraiment aidé notre lieu à se développer, c'était... hormis la rénovation des locaux qui a été portée par la mairie, hein, qui ont eu leurs propres subventions, etc., ce qui est déjà énorme, nous, on a demandé l'AMI tiers-lieu. appel à manifestation d'intérêt. Donc un dossier de subvention à remplir auprès de la région Nouvelle-Aquitaine, et ça nous a permis de toucher à peu près 45 000 euros, ce qui n'est pas rien du tout, et c'était surtout pour le développement du Fab Lab, mais ça nous a aussi aidé à développer d'autres activités sur l'aménagement de salles, etc. quoi.
0: D'accord.
1: Donc ça, c'est le gros du financier qui a permis de monter le lieu, et après on est allé solliciter le Crédit Agricole, la CAF, qui ont répondu présent.
0: Des subventions, mais des donateurs.
1: Tout à fait, ouais.
0: Parce que le Crédit Agricole, on est plutôt dans de la donation, non? C'est quoi?
1: Alors, je crois que c'est vraiment pour accompagner la dynamique locale, quoi.
0: Et vous en demandez quoi en échange? Un affichage
1: Voilà, exactement, un affichage. Ils sont venus voir le lieu, on garde un très bon rapport avec eux, et franchement, super chouette, quoi, vraiment. Là, ils nous ont même dit, ce qui est quand même, faut le dire, quoi, ils nous ont dit, oui, cette année, on a encore une enveloppe, elle n'a pas été donnée, est-ce que vous auriez des projets qui nécessiteraient des financements, quoi.
0: Non, on veut
1: donc
0: pas
1: c'est assez
0: d'argent.
1: Rare quand même, voilà, c'est assez rare d'avoir
0: on veut pas d'argent, on veut rien.
1: Donc ça, c'est super. Donc on va évidemment répondre au présent, parce qu'on a des projets en tête.
0: D'accord. Bon, évidemment, ça fonctionne par protocole. Il faut répondre à une commande.
1: Tout à fait. Ouais, okay. Bien sûr.
0: Ouais. Ok. T'as fait quoi comme études en plus pour arriver au Fab Lab? Parce que tu nous as dit tout à l'heure, tu as un bac.
1: Architecture et construction.
0: Voilà.
1: Et après, j'ai fait une. Je ne savais pas du tout ce que j'allais faire, parce que architecture et construction, c'est pas. Le calcul de charges en bâtiment, c'était pas mon grand kiff. Donc je me suis dit, qu'est-ce que je fais? Et j'ai un ami qui m'a parlé de prépa pour intégrer des écoles d'ingénieurs. Moi, je n'ai pas du tout été sensibilisé à ça, et je me suis dit, écoute, pourquoi pas, on va aller voir ce que c'est. Donc j'ai fait une prépa qui était censée me rattraper le niveau des S, de la filière S, parce que moi j'étais en TSI, donc en STI 2D. Donc petit écart de niveau, quoi.
0: On et sent après... l'algorithme déjà pour définir ce que t'as vécu.
1: Et après, du coup, j'ai rejoint l'ENSGSI, École Nationale Supérieure en Génie des Systèmes et de l'Innovation à Nancy, qui est une école d'ingénieurs en gestion de projet et management de l'innovation.
0: D'accord.
1: Et c'est là où je découvre les Fab Labs, dans cette école, dans une association.
0: D'accord. Au moins, tu es formé pour entrer dans le sujet.
1: Ouais.
0: Des fois, les gens, ils y vont un peu à l'arrache avec que de la bonne volonté.
1: Ouais, alors il y avait beaucoup de bonne volonté aussi, hein.
0: Ah ouais, mais
1: oui, il y a comme une mise à l'étrier, quoi, c'est sûr.
0: Quand je suis venu, j'ai été surpris de voir que tu étais à droite, à gauche, dans les différents ateliers. C'était assez sympa à voir. Alors, tu définirais ton rôle comment? Au sein du... T'es l'ambianceur du truc? T'es quoi? T'es le DJ activité du truc?
1: Je parlerais de mise en relation. Ouais. Mettre en relation les gens qui viennent dans le tiers-lieu, faire découvrir aussi, donc être celui qui accueille, quoi. Donc montrer que dans le tiers-lieu, on est souriant, il y a des belles énergies, on peut faire pas mal de choses, quoi. Ouais. Je pense que en première
0: parce que t'es le gérant, en fait, du lieu.
1: Alors, j'aime pas le terme gérant du tout, hein, pareil, je pense que c'est pour du travail bénévole, c'est... Voilà,
0: fais la gestion financière, tu fais la gestion des personnes, tu fais la gestion du matériel.
1: Alors... On va dire que je touche un peu à tout, mais derrière, il y a aussi des bénévoles qui font une très grosse partie du travail. On a une comptable, par exemple, qui fait un travail de monstre, parce que mine de rien, l'association, à notre pic, on était 300 adhérents. Maintenant, on est redescendu autour des 200, mais c'est une sacrée gestion au niveau des adhésions. Ouais. Et la gestion des adhésions, la gestion, notamment par exemple, moi, avec le Fab Lab, j'ai une activité quand même qui tourne, on a des consommables à acheter, il y a des réparations de machines, il y a pas mal d'évolutions. À côté de ça, il y a d'autres pôles d'intérêt qui demandent des financements, il faut gérer la SACEM pour les événements. Bref, il y a une grosse, grosse organisation. La présidente qui fait tout un relais dans les villages, au niveau de la communication sur les événements, etc. C'est monstrueux. Les secrétaires aussi, on a une secrétaire. Donc il y a un très gros travail de communication à faire, et tout ça, c'est pas moi qui le fais, c'est des bénévoles, quoi.
0: Ouais.
1: Et d'autres bénévoles qui sont pas forcément dans le bureau de l'association, qui peuvent faire partie soit du conseil d'administration, soit qui sont juste des bénévoles et qui apportent de l'aide quand il y en a besoin, quoi.
0: Ah, vas-y.
1: Et sans ça, on tiendrait pas. Seul, moi, je peux pas tenir le tiers-lieu, le buissonnière, hein, c'est pas possible.
0: Ok. Avant la pause, j'aimerais que tu nous dises qu'est-ce que ça génère pour toi, qu'est-ce que ça provoque, pourquoi t'as commencé cette activité-là, mais tu te doutais peut-être pas que ça allait générer de la vie sociale ou des, je sais pas, qu'est-ce que ça fait pour la population, là, le constat que tu fais aujourd'hui, ça donne quoi? Parce que cette question me vient parce que tu me dis qu'il y a 200 adhérents,
1: ouais.
0: Il y a presque plus d'adhérents que d'habitants.
1: Ouais. Ouais, c'est une blague qu'on fait souvent. Ouais. Je crois qu'on est devenu la première ou la deuxième association de la commune. On est en challenge avec le comité des fêtes, avec qui on s'entend bien. Mais, alors, quand je rejoins le projet, mon objectif, c'est quand même oui, de ramener de la vie dans une commune rurale. Moi qui ai grandi à Cubjac, hein, qui est à 20 km de Sorge, j'étais particulièrement attentif à ça. J'avais monté un petit Fab Lab sur la commune de Cubjac et je suis super attentif à... au développement, mine de rien, dans les communes rurales. Parce que moi, je me souviens quand j'étais ado ou même enfant, je m'ennuyais. Okay, alors, j'avais peut-être pas l'ouverture nécessaire pour aller voir ce qui était déjà en place, mais j'avais un peu l'impression que c'était mort. Et donc, en revenant sur le territoire, je me suis dit, moi, j'ai envie de contribuer à des choses qui font qu'il y a du lien social et qui amènent d'autres choses. Le Fab Lab, vraiment, avoir des machines numériques de pointe dans un village de 300 habitants qui est éloigné, justement, qui est en fracture avec le numérique, c'est quand même un sacré challenge, quoi. Ouais. Et je me suis dit, mais il n'y a pas de raison que ça soit que en ville qu'on retrouve ce genre de dynamique-là.
0: On va se plonger dans une petite pause. Alors, tu as choisi.
1: C'est Namasté de Namasté.

0: De retour sur RLP dans l'alternative avec notre invité Antoine. Est-ce que c'est une alternative, le Fab Lab, et c'est une alternative en quoi ?
1: Alors oui, oui, c'est une alternative. Pour moi, il y a un vrai mouvement, il y a des vraies valeurs derrière un Fab Lab. C'est avant tout de la mutualisation de matériel. Donc forcément, c'est pas forcément très courant. On met à disposition de tout le monde, quel que soit le niveau, quelles que soient les études. Et l'objectif, c'est de la transmission, quoi. C'est de dire, mais allez-y, vous pouvez utiliser ces machines pour faire ce que vous voulez. Que ce soit des projets personnels, entrepreneuriales, associatifs, communaux, on a de tout. Donc oui, il y a quand même une certaine vision du partage et du fait de mettre en commun. De pas se dire, par exemple, j'aurais très bien pu, moi, monter une entreprise et acheter les machines pour moi et puis faire tout seul dans mon coin et faire de l'argent avec. Un Fab Lab, c'est pas ça. Un Fab Lab, le but, c'est vraiment le partage, la transmission des savoir-faire et des compétences.
0: Alors, j'ai pas visité tous les Fab Labs de France et d'Europe, mais c'est vrai que vous avez du matériel de pointe.
1: Oui.
0: J'ai vu le. Faut que je voie avec ta collègue sur la couture, là. Mm-hmm. Il y a une machine, c'est un truc de malade. Hein.
1: Ouais.
0: Tu rentres juste 2-3 données. Et
1: c'est la brodeuse numérique, peut-être, dont tu parles. Ouais, ouais. On a par exemple une machine qui peut se faire à broder un peu n'importe quel vêtement, quoi.
0: C'est incroyable.
1: Et ça, c'est une. Moi, ce qui m'a fait mettre le pied dans les Fab Labs, c'est je ne me sentais pas à l'aise avec le bricolage. J'avais très très envie de bricoler quand j'étais encore en école d'ingé. Hein. C'est dire. Bon, ça commence à faire un petit moment, mais c'est pas si vieux non plus. Et je rentre dans un Fab Lab et en fait, je me rends compte que y a des machines-outils qui aujourd'hui me permettent de faire des choses, mais qui sont incroyables. Je pense à l'impression 3D. Hein, moi, c'est ça forcément qui m'a fait découvrir.
0: Et je me suis rendu sur le bois là.
1: Ouais, ça c'est la découpe laser complètement. C'est les deux machines moi qui vraiment m'ont fait dire ouais, là il y a quelque chose de ça a vibré en moi quoi. Ça m'a permis de créer des choses avec un fini mais incroyable très très facilement. Et donc, de ça, je me suis dit, ah ouais, mais si je peux le faire avec des machines outils numériques pilotées par ordinateur, je peux peut-être le faire avec des machines plus basiques. Donc là, scie sauteuse, on va dire revenir à la base du bricolage, quoi. Et à la fin, j'ai fini par rénover ma maison.
0: Ah ouais.
1: Donc, je suis parti de, j'ai pas trop confiance en moi avec du bricolage, à j'utilise des machines outils numériques, à je commence à faire du petit bricolage un peu plus, on va dire, un peu plus arty.
0: Tous les parpaings de la maison, ils sont faits en 3D.
1: Non, alors après là je suis revenu au placo-plâtre et aux cloisons à l'ancienne, hein, mais voilà ce que je veux dire, c'est que ça m'a permis moi vraiment de prendre une grosse confiance en moi et de me dire je peux faire ça très facilement avec des machines et après du coup je me sens à l'aise à aller vers des choses un peu plus techniques. Et ça c'est vraiment ce que j'essaie de diffuser à fond dans le Fab Lab, c'est au début il n'y a pas besoin de tout savoir et quelqu'un qui n'a jamais tenu une... J'arrête pas de dire la scie sauteuse, mais qu'il a jamais tenu, venez au Fab Lab. Venez au Fab Lab prendre confiance avec cet outil-là.
0: Ah ouais.
1: Et si jamais vous n'êtes pas à l'aise avec cet outil-là, y a d'autres outils encore plus simples. La découpe laser, l'imprimante 3D, etc. C'est assez simple aujourd'hui à utiliser.
0: Ah, d'accord. Est-ce que tu as déjà fait une petite étude du public que tu reçois ?
1: Oui.
0: Ouais.
1: De tout.
0: De tout. Et quel type de population tu reçois ?
1: Alors, je pense que j'ai fait du 6-99 ans.
0: Ok, ça en âge. Okay.
1: Ouais, en âge.
0: Majoritairement, ce serait quel âge ?
1: Alors, majoritairement, je pense quand même que je suis sur du.
0: Les adultes.
1: Allez, on va dire car. Adultes et enfants. Je vais toucher facilement du 45-65. 45-65, je dirais. 40-65.
0: Proportion, c'est quoi ? C'est la moitié ? C'est deux tiers ? Un tiers ?
1: On va dire la moitié, je pense. Là, aujourd'hui, on va dire la moitié. Après, j'ai des enfants, mais les enfants, ça va plus être sur du 8-16. Ou pareil, là, peut-être 25%. Et après, le reste. Ceux que j'ai le plus de mal à toucher, c'est les 18-30 ans. Et je pense que c'est surtout parce que sur le territoire, les 18-30 ans, il y en a peut-être moins. Notamment en campagne. Peut-être sur Périgueux c'est plus facile, mais en campagne, ouais. Moi, j'ai beaucoup de mal à toucher ce public-là avec le Fab Lab, quoi.
0: Ouais. Oui, et puis il y a peut-être quelque chose de l'ordre de l'identité. C'est qu'il y en a, les enfants sont en train de la construire, mais ils savent pas vers quoi, donc ils touchent à tout. Et ceux qui ont 40 ans passés, ils commencent à savoir ce qu'ils ont comme identité, ce qu'ils sont comme caractère. Et les autres, ils sont en plein milieu en train de vivre.
1: Ouais, c'est intéressant aussi, ouais.
0: Peut-être, hein. Mais ouais, effectivement, ouais. Je pense qu'il y a une pénurie de jeunes.
1: Disons
0: pas une pénurie, parce qu'ils partent en ville.
1: C'est ça, on n'est pas connu pour être forcément, la Dordogne n'est pas... Enfin, peut-être pas toute la Dordogne, mais autour de Périgueux, c'est pas super connu pour les études supérieures aussi. Ouais. Donc les 18-30 ans, en général, je pense qu'ils partent en études et puis après, tu restes bosser. On est assez rare à revenir en campagne après des études. Enfin, j'ai l'impression.
0: Il faudrait un deuxième Covid. Ah, merde, on est en train de rater nos vies.
1: Ah, c'était bien. Il y avait de la verdure.
0: Qu'est-ce qui vient
1: des animaux.
0: Dans les publics, pardon, le public socio-économique. Est-ce que c'est des gens qui sont plus à l'aise? Est-ce que c'est des gens que tu ressens plus proche du RSA qu'autre chose?
1: Eh ben, je dirais
0: sans,
1: qu'on a
0: sans
1: les
0: stigmatiser, hein, mais moins à l'aise financièrement.
1: Ouais, on a un public qui n'est pas très à l'aise financièrement, parce que bah, déjà la mutualisation de matériel, ça permet ça aussi. Hein. Mm-hmm. Et on a aussi un public assez aisé. Donc on touche toutes les tranches, hein, je veux dire. Il y a vraiment des personnes où tu sens qu'ils ont clairement les moyens.
0: En majorité, on est plus sur des gens qui sont à l'aise, sans dire très riches, mais qui sont plus à l'aise, ou on est plus sur des gens. Je prends un rapport que j'ai fait parce que j'ai invité les gens de la récréative à Thiviers.
1: Ouais.
0: Et selon les périodes dans l'année, tu vois, la rentrée scolaire, ils vont se retrouver avec des gens qui sont en difficulté financière, et ça se comprend, qui vont être majoritairement voilà, au moment de la rentrée. Mais le reste de l'année, ils ont un public qui est relativement pas aisé, mais voilà, qui n'est pas en difficulté.
1: Moi, je dirais classe moyenne, et on a des moments avec. T'as raison, il faudrait que je vois au niveau des périodes. Est-ce qu'on a des périodes avec justement un public plus aisé ou moins aisé? Mais on a de tout, donc majoritairement, je dirais classe moyenne.
0: Moyenne, ouais.
1: Ouais.
0: Ouais, c'est marrant parce que les tiers-lieux comme ça touchent moins les gens dits pauvres, tu vois.
1: Ouais.
0: Je sais pas d'où ça part. Mais enfin, j'ai une petite idée, mais je suis pas sûr de ce que je pense. Je me permets en tout cas de pas être sûr de ce que je pense. Mais j'ai pu observer que dans les milieux où il y a voilà de la vie sociale comme ça, ils sont pas en majorité les gens qui ont pas beaucoup de moyens. Je pense qu'ils ont un isolement intellectuel, mais ils ont aussi un isolement financier qui se lie en fait, qui crée l'isolement intellectuel, qui crée l'isolement financier, qui crée.
1: Mmh. Ouais, c'est possible. Nous, je sais qu'on joue beaucoup justement sur le fait de dire que énormément de nos événements sont gratuits. Le coût d'adhésion à notre association, c'est 10 euros par an, 55 euros pour le Fab Lab, pour utiliser plusieurs dizaines de milliers d'euros de matériel. Donc, c'est comme ça qu'on essaie de ramener ces personnes-là. Et
0: 55
1: aussi,
0: euros par an?
1: Ouais, pour le Fab Lab et 10 euros pour tout le reste de l'association. Donc, tout ce qui va être culturel, exposition, atelier littéraire, atelier réparation, concert, etc. Et quelques événements sont payants, mais on essaie vraiment de tirer les prix vers le bas pour toucher le plus grand nombre de personnes, et aussi d'un point de vue de nos événements. C'est-à-dire ne pas faire que des événements qui, culturellement, ne vont pas parler à tout le monde, quoi. Mm-hmm. Donc on a des choses qui peuvent être assez, assez pointues, avec vraiment des personnes, des artistes qui viennent de Paris, etc., qui sont dans un domaine très spécifique qui ne va pas parler à tout le monde. Et parfois, on va avoir des choses beaucoup plus accessibles, j'ai envie de dire, avec des événements beaucoup plus locaux, j'avais fait un lapsus révélateur qu'on connaît, donc des lotos, la pelote, le bar associatif simplement qui est ouvert et où tout le monde peut venir pour boire un verre et discuter, quoi.
0: Ouais, ouais.
1: Et c'est comme ça qu'on essaie de toucher tout le monde. Mais oui, je suis en contact avec d'autres tiers-lieux et je suis d'accord avec toi. Il peut y avoir un frein aussi pour des personnes qui sont limitées financièrement. Et ça peut être psychologique, ouais.
0: C'est la nouvelle sélection naturelle, la sélection économique. Ça fait une petite centaine d'années que ça dure depuis l'ère industrielle. Quand tu montes un atelier, comment t'organises la gestion d'un atelier? Quand je suis venu, il y avait quelques personnes autour de toi, tu donnais une explication, tu faisais faire un essai.
1: Ouais, j'essaie un maximum d'être là-dedans, c'est-à-dire je te mets le pied à l'étrier au début. Après, assez rapidement, je vais essayer de m'appuyer sur les personnes qui sont formées, donc là je parle uniquement du Fab Lab, pour déléguer, ouais. Donc aujourd'hui dans le Fab Lab c'est vraiment ça, quoi. Il y a des bénévoles qui sont quasiment aussi bien formés que moi, et quand je suis pas disponible, ou alors simplement eux naturellement vont aller rencontrer les personnes et former aux machines, quoi. Tu le disais, il y a un jeune garçon là qui a, alors j'oublie toujours son âge, mais il a 14-15 ans et il est incroyable, quoi. Il aide le Fab Lab, je veux dire, moi demain si je pouvais si je devais avoir un remplaçant, je me dirais mais lui, sauf qu'il est pas majeur, donc
0: c'est peut-être le prochain service civique. Ah non, il a 14 ans, ouais, non, ça va faire long à attendre.
1: J'en parle parce qu'il s'appelle Julien Gary et il va rentrer dans ses études et vraiment il a un sacré potentiel.
0: Il va être content d'être cité à la radio,
1: c'est ce que je me dis.
0: Je le laisserai au montage. Du coup, vous êtes combien en Dordogne ou en France?
1: Parce au niveau des Fab Labs.
0: Tu disais, il y a des gens qui font 60 km. C'est peut-être qu'ils n'en ont pas entre chez eux et le Fab Lab.
1: Ouais, complètement. D'ailleurs, moi, j'ai monté, alors j'en ai monté deux des Fab Labs en Dordogne, et je l'ai monté parce qu'il y en avait un qui est notre père sur la Dordogne, c'est le Marsac Lab, sur Marsac. Mais pour moi, c'était trop loin. Ça me faisait faire 45 minutes aller-retour sur une soirée, c'était pas évident. Et donc, c'est pour ça que j'ai monté un premier Fab Lab sur CubeJack à la base. C'était la distance. En me disant que j'étais très jaloux du Marsac Lab. et sur la Dordogne, alors aujourd'hui, je pense qu'on est, je serais pas étonné qu'on soit plus d'une dizaine. À l'époque, quand j'ai monté le deuxième, il me semble que j'avais recensé 4 ou 5 Fab Labs. À savoir que c'est très fluctuant. Il y a des Fab Labs qui sont dans des tout petits locaux avec peu de moyens. Et des Fab Labs avec un peu plus costaud. Donc à l'époque, c'était vraiment le Marsac Lab et le Fab Lab de Sorgeligueux sur lequel je suis actuellement. Et tu avais d'autres petits ateliers, les ateliers synaptiques. Et petit à petit, ça s'est démocratisé. Donc il y a pas mal de Fab Labs et de tiers-lieux d'ailleurs qui sont venus nous rencontrer au tiers-lieu La Buissonnière pour en parler, pour savoir comment développer. Et on a formé une équipe, par exemple, sur Bergerac. Donc maintenant, il y a un Fab Lab à Bergerac, à La Traverse. Et ils sont venus se former avec nous. Pareil, l'appel aux idées à Sarlat. Alors je suis pas allé les voir depuis, donc il faudrait, mais ils ont monté un Fab Lab aussi suite à une rencontre avec nous, et y en a eu pas mal comme ça. Alors je les ai pas tous en tête, mais ouais, ça a bien,
0: ouais, vous propagez,
1: ouais. Bah moi c'est le but aussi, c'est de dire voilà, on c'est possible déjà, et ça peut être à côté de chez vous, quoi.
0: Ouais, moi je trouve ça super intéressant, moi qui suis issu de l'éducation populaire, ces passations, ces organisations pour passer du savoir, je trouve ça j'adore. Alors tu disais que le tarif à l'année c'était 55 ouais, euros
1: par an.
0: Ouais. Bon, faut pas avoir 8 ans évidemment, parce que tu peux pas payer.
1: Oui, ouais, là il vaut mieux. Quoique on a entamé des réflexions aussi sur les enfants justement au niveau de l'adhésion, etc. Donc
0: bah oui, parce que leur consommation n'est pas la même.
1: Bien sûr. Ouais. Donc en réalité même, alors c'est pareil. Moi, j'ai envie de dire, c'est de la bonne intelligence. Donc, par exemple, s'il y a des parents qui sont adhérents, si une fois de temps en temps ils veulent venir avec les enfants, eh ben ils viennent. Alors après, encore une fois, s'ils viennent toutes les semaines, bon, j'ai commencé à dire, voilà, au niveau des autres adhérents, ce serait pas équitable.
0: Oui, tu les passes à la porte.
1: Mais si je sais que j'ai eu des personnes qui sont venues de façon très ponctuelle pendant les vacances, ils sont pas sur le territoire, je leur dis pas, bah non, vous partez, c'est voilà, on fait de la découverte. Il y a des portes ouvertes aussi qui sont gratuites. Donc les gens peuvent venir, et après, si jamais ils me contactent et qu'ils me disent on est de passage, on voudrait juste venir découvrir, bah, y a pas de souci.
0: D'accord. Du coup, les tarifs, comment ça a été construit, le tarif ? Vous avez pris un rapport par rapport à d'autres Fab Labs, c'est où il y a un taux je sais pas.
1: De façon générale, les Fab Labs, hein, ça se veut vraiment très accessible. Donc en France, des Fab Labs, il y en a plein. Hein, je crois qu'on est autour des 400 ou 500 Fab Labs. Et il y a des tarifs qui sont, on va dire, ça va de 20 à 100, 150, 200 euros. Il y a quand même des Fab Labs qui sont un peu plus chers que d'autres. Donc déjà essayer de s'aligner à ce niveau-là, et ensuite à proposer une adhésion qui soit relativement accessible pour tout le monde, quoi. Je fais un petit blocage. Et après, bah, voir aussi avec l'équilibre économique de l'association. Parce que nous, notre objectif, évidemment, c'est pas de faire de l'argent. Sauf que notre Fab Lab, par exemple, a des coûts assez importants. Là, on vient d'avoir une panne machine, c'est 4000 euros. Donc, il faut les couvrir. Là, moi, dans notre Fab Lab, on fait de la prestation. Alors, le but d'un Fab Lab, je le dis, hein, c'est super important, c'est pas de faire de la prestation de service, c'est que les gens viennent apprendre à se servir des machines. Nous, on met à disposition du matériel, soit vous pouvez ramener les consommables vous-même, soit vous pouvez acheter à l'association, ce qui nous permet d'avoir des rentrées d'argent, et on fait des petits projets de prestation de service pour assurer l'équilibre économique du lieu. Ben là, grossièrement, j'ai fait des prestations pendant 3 ans, on vient d'avoir une panne machine, c'est la plus grosse qu'on puisse avoir dans notre Fab Lab, c'est 4000 euros, donc les prestations que je fais depuis 3 ans, eh ben, elles vont toutes passer dans la réparation de la machine, quoi. Voilà. Donc c'est assez costaud. Donc voilà.
0: Mais la suite,
1: on joue sur le fil, quoi.
0: La suite de ça, c'est pas que les gens, ok, ils viennent juste consommer un truc.
1: Complètement.
0: Mais la suite de ça, c'est quoi ? C'est vous mettez les formations sur de l'imprimante 3D pour que les gens ils se fabriquent leur machine et qu'ils puissent le refaire chez eux. C'est.
1: Ouais, complètement. Ouais, moi, alors, enfin, dans l'idéal, pour moi, le Fab Lab, c'est éviter d'acheter une machine que vous allez utiliser que quelques fois. Finalement, vous êtes, par exemple, ouais, des personnes qui ont des hobbies, bah, plutôt que de l'acheter chez vous, venez l'utiliser au Fab Lab. Déjà, ça fait rencontrer du monde, ça ouvre vraiment sur les projets. Et certaines machines, on peut, en particulier, ne peut pas se les acheter. Quoi. Une découpe laser, une imprimante grand format ou une brodeuse, c'est des dizaines de milliers d'euros ou ne serait-ce que 5 000. Enfin bref, on n'a pas ces fonds-là pour acheter ça à la maison. Donc ça, c'est l'objectif. Et derrière, il y a aussi quand même un côté très formez-vous, devenez indépendant. Comprenez aussi tout un processus autour de la création, de l'usage de la matière première. Il y a quand même aussi toute une dynamique environnementale dans notre Fab Lab où c'est voilà, se rendre compte que on va toucher au textile, on va toucher à la menuiserie, on va toucher à l'électronique, on va toucher à la consommation de plastique avec l'imprimante 3D. Bah, rendez-vous compte de la consommation de matière et qu'est-ce que vous allez en faire derrière. Voilà. Je ne sais pas si j'ai répondu à ta question.
0: Bon, en partie, mais on va revenir dessus après la pause. Ouais. Sur un morceau de...
1: Taras Folk... et c'est Midnight Spear. Alors celui-là, il est en lien un petit peu avec notre atelier réparation, parce que quand on répare des machines, notamment les Shinyfi, il faut qu'on passe de la musique, et on passe souvent une espèce de musique un peu d'accordéon, etc. Donc c'est pas celle-ci, mais ça s'en rapproche, et ça me faisait rire de la mettre du coup comme ça. Et comme ça, je fais un coucou bénévole en même temps.
0: Chacun son mantra.
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0: retour sur RLP avec notre invité. Rebonjour Antoine, comment tu vas ?
1: Rebonjour, eh ben écoute, ça va toujours super bien.
0: On va rentrer un peu dans le dur là. S'il y a des choses que tu veux pas dire parce que tu veux pas te faire d'ennemis, c'est possible.
1: Ah, c'est le moment où il faut que je devienne plus policé.
0: Voilà,
1: ça marche.
0: Bah, comme tu veux. Mais d'abord une petite question. Tout à l'heure, tu as parlé de avant la pause de 4000 euros de réparation.
2: Oui.
0: Ok. Et que bah du coup tu faisais des prestats, etc. Et ça me faisait penser à il y a des gens qui viennent aussi pour leurs propres prestations au Fab Lab. Peut-être des entrepreneurs, mais peut-être des gens qui travaillent en CESU ou.
1: Ouais, tout à fait. Alors on peut avoir des personnes qui sont pas mal dans l'entrepreneuriat au niveau du Fab Lab, donc qui sont soit dans un changement de vie professionnel et qui viennent s'appuyer sur les compétences qu'on trouve dans un Fab Lab pour rebondir eux dans leur vie professionnelle, soit des personnes qui sont déjà bien, qui ont déjà une certaine assise et qui viennent utiliser le Fab Lab de temps en temps pour faire de la communication par exemple, ou alors faire des petites réalisations. Je vais toucher des artisans qui viennent par exemple pour graver des couteaux. On va avoir, là j'ai une entrepreneuse actuellement qui fait un prototype de piste de boue pour femmes et qui va vraiment se baser sur ce travail là pour développer.
0: C'est pas l'objet du fait, c'est comme tu l'as lancé.
1: Je t'y attendais pas à celle-là.
0: Ouais, je tiens à le dire, oui, j'étais surpris.
1: C'est pas un objet dont on parle assez.
0: Ah mais ça me gêne pas l'objet, mais c'est comme tu l'as dit, le pisse debout. Ok. Oui, parce que quand je suis venu, en fait, ça m'a donné cette idée, il y avait un entrepreneur, tu m'as dit, lui, il est entrepreneur, et je me suis dit, en fait, ça peut être une rampe de lancement pour des gens qui veulent faire un petit test de production.
1: Ouais.
0: Dans leur future entreprise, ouais, ou micro-entreprise, ils peuvent se servir du Fab Lab en fait pour avoir une petite rampe de lancement, s'essayer à la création, à la production, voir le temps que ça prend, le coût que ça pourrait avoir.
1: Il n'est pas clairement défini, mais on a un petit rôle d'incubateur, quoi. Ouais. L'incubation. Ouais, on permet vraiment aux gens de viens tester ton idée, si tu veux faire quelques créations, etc., bah vas-y. Et alors ça se discute entre certains Fab Labs, il y a un vrai conflit hein, au sein des Fab Labs là-dessus, mais même d'un point de vue économique, moi je sais que je mets pas de barrière, c'est-à-dire que si des personnes veulent venir et que derrière elles vont vendre par exemple ce qu'elles produisent, c'est possible. Après il faut toujours qu'il y ait un retour, on va dire, avec le Fab Lab, et c'est un peu la dynamique.
0: Ce serait quoi là le retour? Quelqu'un qui produit quelque chose qui va sur le marché, c'est quoi? Alors, partage ton argent.
1: Il peut. Alors ça peut, hein, oui, ça peut être financier évidemment. Ça peut être nous acheter le matériel, par exemple le consommable pour ces réalisations. Donc mine de rien, bah nous ça nous permet de garder notre équilibre financier. Ça peut être de la communication. Ça peut être une convention avec l'association. Moi par exemple, je suis aussi auto-entrepreneur. Je suis formateur indépendant et je vais utiliser le Fab Lab comme espace de formation. Donc je reverse derrière avec une convention que j'ai avec l'association une partie de l'argent que je touche. Et ça peut être fait aussi avec d'autres personnes du Fab Lab, quoi.
0: Super.
1: Voilà. Donc on essaie vraiment d'avoir de pouvoir répondre à plein de besoins différents, quoi. Et notamment, on est dans un monde qui tourne autour de l'économie, donc on essaie de s'adapter. Ouais.
0: Essayez de pas être concurrent ou tu t'en fous?
1: Ah non, en revanche, oui, ici, ça c'est super important, je te remercie de me lancer là-dessus. On fait tout pour ne pas avoir de concurrence, évidemment. Donc, on n'a pas le droit de communiquer sur les tarifs qu'on pratique pour les adhérents, par exemple.
0: Vous allez demander une participation aux gens
1: ça
0: sur
1: peut.
0: Le matériel?
1: Ça peut, mais c'est sauf si les personnes viennent avec leur propre matériel.
0: D'accord.
1: Mais déjà, il faut être adhérent de l'association pour accéder aux tarifs des adhérents. Et après, on a mis des limites avec les membres de l'association du Fab Lab au niveau de nos prestations pour justement ne pas avoir de conflit. Et aussi, on a rencontré certains acteurs du territoire pour leur dire, voilà, on est un Fab Lab, on a telle machine, ne vous en faites pas, notre objectif, c'est vraiment pas de vous concurrencer. Déjà, on ne pourrait pas, on n'a pas le temps. À part moi, les autres, c'est des bénévoles, et moi, les prestations de service, c'est 10-20% de mon temps. Donc, c'est très très peu. Pour donner un exemple concret, par exemple, si tu peux venir faire des t-shirts au Fab Lab, floquer des t-shirts, mais on s'est mis une limite, c'est pas plus de 10 t-shirts. Donc, nous, on fera jamais plus de 10 t-shirts. On va tout faire pour que la personne les fasse elle-même. Si moi, vraiment, mon premier réflexe, c'est de dire la prestation de service, c'est à côté. Si vous voulez, c'est possible, mais l'objectif principal, c'est que vous appreniez à faire les t-shirts.
0: Mais ça, c'est, ouais, je trouve ça c'est hyper intéressant, sans remplacer Pôle emploi, parce que bon, c'est pas qu'ils servent plus à grand-chose, mais...
1: Et puis on a été...
0: rôle est limité aussi.
1: On est en lien, alors de loin, avec le Pôle emploi, par exemple, sur Périgueux. Donc ils savent qu'on existe, ils savent qu'on peut aider des personnes éloignées de l'emploi.
0: Ouais, ouais.
1: On a fait des partenariats avec les SIAE de Coulonnier, si je ne dis pas de bêtises. Donc SIAE, Société d'inclusion par l'activité économique, donc des personnes qui sont éloignées de l'emploi, sont venues au Fab Lab pour... alors, on leur a fait une formation pour qu'ils montent au sein de leur SIAE un atelier réparation.

0: début, qui ont créé d'autres Fab Labs. Est-ce que vous avez du lien avec d'autres Fab Labs en France ?
1: Alors, d'autres Fab Labs en France, oui. Il y a le RFF Lab, réseau des Fab Labs français.
0: Ah putain, il y a une fédération.
1: Ah ouais, il y a une fédération. alors, ça vise à faire rencontrer les Fab Labs ensemble, essayer de porter des projets communs. Donc, par exemple, pendant le Covid, les Fab Labs se sont fait beaucoup connaître parce que il y a eu de la production de masques et de visières en masse par les Fab Labs. Puisque, au niveau de l'État, c'était un peu plus compliqué. Et au niveau des entreprises, on avait certains savoir-faire qu'on n'avait pas en France et pas la capacité de production, notamment au niveau de la distribution aussi. Et donc les Fab Labs, qui sont des petits laboratoires de fabrication locale, locaux, et ben, ça a permis de très vite répondre à des besoins. Il y a eu des pièces en 3D qui ont été faites pour des respirateurs à l'hôpital, qui n'avaient plus. J'ai de nouveau perdu mon fil.
0: Je peux te relancer. Et pour Dassault, alors, parce que comme ils sont en difficulté financière, est-ce que vous allez proposer de fabriquer de la pièce?
1: Je pense qu'ils n'ont pas besoin de nous.
0: Je rigole avec ça, mais je trouve ça hyper intéressant que vous ayez été une meilleure réponse dans un temps difficile, le moment du Covid, parce que l'État s'était désengagé de fabriquer ça. Je trouve que c'est hyper intéressant que ce soit des gens de la société civile qui aient créé des réseaux, de la vie sociale comme ça, qui soient des meilleures réponses à toute une organisation un peu empirique.
1: C'est génial, moi je trouve ça génial, ça repart de la base. Alors bon, ça veut dire qu'il y a quand même un constat qui est un peu dommage. Et moi j'espère que entre guillemets, le côté descendant de notre société pourrait voir le côté ascendant, tu vois ce que je veux dire, que ça aille vraiment dans les deux sens, on part de la base et puis le haut écoute et puis il y a de l'interaction et puis on se soutient mutuellement pour aller vers une société un peu plus belle et qui répond aux besoins des gens qui y habitent.
0: L'empirique, il est intéressant quand il faut fabriquer en masse, mais quand il faut s'adapter, répondre, avoir de la réactivité, l'empirique il sert à rien. Enfin, c'est ce que je pense, je me trompe sûrement dans ce que je dis, mais je le pense. Ok, est-ce que vous avez vent d'autres actions qui ressemblent au Fab Lab, mais qui seraient sur d'autres thématiques ou d'autres fonctionnements?
1: Tu veux dire au sein du tiers-lieu ou
0: Non, dans d'autres...
1: types de lieux comme ça?
0: Ouais.
1: Alors, moi, j'englobe un peu les tiers-lieux, les Fab Labs, les écolieux, qui sont plutôt des espaces de vie, qui proposent aussi un modèle de vie dans notre société qui est un peu différent. Alors, de là à parler d'un réseau, pas forcément, mais en général, tu vas quand même aussi trouver ce type de personnes dans ces lieux un peu plus alternatifs, quoi.
0: Oui, c'est vrai. Il y a une vérité dedans, parce que j'ai reçu des groupes qui sont dans des écolieux, dans des choses où ils partagent le terrain et ils font leurs habitations. Et il y a des temps de formation. Bah oui, ce type de choses-là. Est-ce qu'il y en a beaucoup? Est-ce que de telles lectures à toi? Qui est dans un tiers-lieu et qui vit en plus dans un écolieu, de ce que j'ai compris.
1: Ouais, c'est ça. Et ben de ma lecture, il y en a de plus en plus. Et moi, je trouve ça plutôt bon signe. Alors, je dis pas que, par exemple, que les écolieux, ça révolutionne tout et que ça va enchanter notre société, etc. C'est pas ça. Simplement, ouvrir une porte et dire, regardez, il y a un autre mode de vie qui est possible aussi. Sans souvenir, parce que finalement, on n'est pas très loin de la vie de petit village, hein, dans un écolieu.
0: Ben, du coup, il y a les écolieux, il y a ce qu'on appelle les jardins partagés, il y a les Fab Labs. Qu'est-ce qui manquerait d'autre?
1: En fait, là, ça donne presque une définition des tiers-lieux, ce que tu dis. Les tiers-lieux, les quatre grandes activités, c'est espace de travail partagé, jardin partagé, Fab Lab ou atelier de bricolage partagé, et espace pour des activités culturelles, donc concert, spectacle. Donc, c'est marrant. Qu'est-ce qui manquerait? Le côté un peu plus culturel, peut-être, je sais pas. Mais il est déjà bien présent avec nos théâtres.
0: J'ai cette petite impression qu'il manque toujours le point de départ qui va permettre que tout fonctionne, c'est apprendre des décisions en groupe.
1: Ouais.
0: Ces lieux, il y a une pratique de la décision en groupe, mais l'apprentissage des décisions en groupe, c'est toujours une difficulté.
1: Complètement. Alors, je suis bien d'accord avec toi, parce que même au sein de notre tiers-lieu, c'est pas toujours évident du tout. Ça demande de la connaissance de soi, de la communication non violente, et tout ça, ça s'apprend, et ça se forme. Et là, j'ai envie de dire que parfois, c'est... j'allais faire, tu vois, un conflit générationnel, mais non. Il y a toutes les personnes qui ont des difficultés avec ça. Et ça, ouais, ça serait un truc. Ça serait bien que ça soit enseigné à l'école, la communication non violente, et le faire ensemble, et peut-être réduire justement le côté compétitif.
0: Mais si elle est un peu, elle peut être brutale un peu, la communication, tant qu'il n'y a pas de coup porté à l'autre.

0: Mais parce que quelquefois, un enfant, quand il pleure, on va pas lui demander d'arrêter de pleurer. Il faut comprendre pourquoi il pleure. C'est pas pour ça qu'il faut excuser tout. Mais l'apprentissage des décisions, ça induit le fait que on va pas se tromper dans ce qu'on appelle l'écoute active,
1: ouais.
0: Qui est en réalité pas une écoute active. C'est plutôt être attentif. Mais tu sais, dans l'écoute, il y a souvent deux réponses. Hein. On t'écoute pour savoir ce que tu penses, mais aussi on peut t'écouter pour te convaincre. Et je pense, moi, que dans les prises de décision, dans la vie sociale, on n'écoute pas les autres pour les convaincre. On les écoute pour comprendre ce qu'ils ont dans le cœur, ce qu'ils ont à dire.
1: Et je pense que dans
0: la bienveillance, il y a cette erreur-là qui est faite. C'est que la bienveillance est un concept qui appartient à un groupe social. Mmh. Et quand tu as 15 groupes sociaux différents, il y a 15 bienveillances différentes. Alors que de t'écouter pour te comprendre, il n'y a qu'une manière de t'écouter pour te comprendre. C'est qu'en fait, tu ne rebondis pas sur ce que l'autre dit. Tu prends et c'est tout.
1: Mmh.
0: Et ça demande un ego qui n'est pas surdimensionné.
1: Et du coup, de la connaissance de soi.
0: C'est pour ça que tous ces concepts-là que sont la bienveillance, la bienséance, tout ça, c'est des concepts par groupes sociaux où tu vas trouver des définitions et des pratiques complètement différentes. Et en fait, ce n'est pas les solutions.
1: Non, c'est
0: ce qui les met à l'aise, c'est des repères qui les mettent à l'aise eux, parce que ça crée des vrais repères pour eux. Mmh. Et du coup, ça crée du communautarisme. Ils restent entre eux parce qu'ils ont les mêmes définitions, les mêmes repères, les mêmes critères. Sauf que ça ne permet pas de faire de la vie sociale. Et d'ailleurs, on le voit, hein, tu vois, moi, quand je fais l'étude là, sur les types de publics et sur les gens qui sont dans ce milieu-là, c'est très communautaire. Moi, j'aimerais bien, tu vois, que ce soit tout le monde qui ait une absorption d'un jardin, une compréhension de ce qu'est un jardin partagé et y aille.
1: Je te rejoins complètement. J'idéalise pas quand je parle de communication non violente et de bienveillance, etc. C'est que des outils qui peuvent permettre certaines choses.
0: Et puis c'est une connaissance à avoir, parce que quand tu ne l'as pas, tu ne sais pas que c'est possible. Ouais. Tu sais, c'est un peu comme les élections sans candidat. Quand tu ne l'as jamais vécu, tu dis, non, il n'y a pas de candidat, il ne peut pas y avoir d'élection. Ouais. Pourtant, c'est possible. Ok, j'ai digressé, je me suis barré dans un autre truc. Donc, vous n'êtes pas concurrent, on en a parlé. Comment tu organises, on va rentrer un petit peu plus sur la visibilité, tu as commencé à en parler tout à l'heure. T'as jeté 2-3 idées sur vous êtes revenu à des bandeaux, etc. Qu'est-ce qui réellement manquerait pour que ce soit visible? Je prends un exemple. Est-ce que si vous avez un .com qui passe sur RLP ou France Bleu ou une radio tous les mois, est-ce que... qu'est-ce qui manquerait pour la visibilité de ce genre de pratique, de ce genre de lieu?
1: Je me pose vraiment la question. Honnêtement, ce qui peut freiner, donc hormis les supports de communication dont on a parlé tout à l'heure, je pense qu'il y a tout le côté engagement bénévole. Et le bénévolat, au bout d'un moment, ça s'épuise. Et du coup, je pense que si on veut diffuser largement, il faut garder une certaine énergie. Et ça s'entretient. Alors la question maintenant, c'est comment bien entretenir une énergie de bénévoles qui permet de diffuser plus largement, parce que le bouche à oreille, j'en ai pas parlé, mais évidemment ça marche extrêmement bien. Notre association, elle s'est avant tout fait au bouche à oreille. On est en un an, on est passé de 30 à 150 adhérents, je crois, mais c'est que du bouche à oreille. Il n'y avait pas encore le site internet, il n'y avait pas les réseaux sociaux, il n'y avait pas tout ça. J'irai vers le côté vraiment humain. Et là, soutenir de l'humain, je t'avoue que je suis encore en train de rechercher, moi, au niveau de notre tiers-lieu, sur comment on garde l'engagement bénévole, quoi. Et qui permet de faire de la diffusion, de la communication, et d'avoir cette énergie qui va ramener des gens. Et on va se dire, waouh, c'est possible de faire ça ensemble, quoi.
0: Je suis pas dans ton assaut, et je suis pas là pour proposer des choses. Mais tout à l'heure, tu as jeté l'idée de rôle d'incubateur. Je trouve que c'est intéressant quand, dans notre image, on montre qu'en fait, on va te servir à quelque chose vraiment dans ta vie perso, quoi.
1: Mmh. Ouais.
0: Tu vois, je trouve intéressant cette idée de je veux vivre, je veux aller discuter avec des gens, je vais échanger. Mais il y a quelque chose dans ma vie perso qui va pouvoir se transformer, même sans que je sache ce que ce sera. Mais tu vois, ce rôle d'incubateur, j'ai trouvé le mot assez sympa, parce que je trouve qu'il y a l'idée de propulsion, mais il y a aussi l'idée de moi, à l'intérieur de moi, je peux réfléchir à comment je vais me transformer, etc.
1: Donc un point à creuser sur ce...
0: Ouais. Donner l'image de « je vais te servir dans ta vie perso », c'est quelque chose, c'est pas la même chose que dire « viens faire des activités ». Tu vois, ça va un petit peu plus loin.
1: Bien sûr.
0: Tu vois, c'est comme si tu annonçais un centre de loisirs, et comme si tu annonçais « tu vas grandir
1: ».
0: Tu vois, c'est pas pareil, même si c'est dans le même lieu et que les actions peuvent être les mêmes, mais en termes d'image...
1: Ouais.
0: Mais je suis pas là pour vous faire votre com. Non, je me permets plein de trucs comme ça, moi. Comme c'est moi qui gère l'émission.
1: Mais ouais, et puis avoir des relais aussi, c'est toujours.
0: Tu parlais du site internet. Ouais. Est-ce que tu veux le donner les coordonnées? On va arriver à la fin de l'émission dans quelques secondes. Du coup, est-ce que tu veux bien nous donner toutes ces infos? Comment on te contacte?
1: Alors, pour nous trouver, donc trouver le tiers-lieu La Buissonnière, c'est au 43 Impasse des Artistes à Ligueux, sur la commune de Sorgues-et-Ligueux en Périgord. Le site internet, c'est tierslieulabuissonniere.com. On a une adresse mail que vous trouvez sur le site internet si vous voulez nous contacter. Sinon, vous pouvez évidemment passer sur les temps d'ouverture libres, on va dire, de notre association. Donc, en général, c'est le mercredi après-midi et le vendredi après-midi. Et nous retrouver sur les événements qu'on retrouve sur le site internet. Voilà.
0: Ok. Est-ce que tu as des livres ou des vidéos à nous conseiller?
1: Je me dis, si ça vous intéresse de vous renseigner sur les Fab Labs, se rapprocher des ressources du RFF Lab, le réseau des Fab Labs français, voir d'où vient le mouvement, qu'est-ce que ça propose, et pareil pour les tiers-lieux, ce concept-là. Alors après, des références, je pourrais peut-être t'en passer après l'émission, si tu veux les diffuser sur le site internet.
0: Alors, si tu en avais, toi, des trucs qui donnent envie, tu vois, est-ce qu'il y a des vidéos déjà qui ont été faites sur un truc voilà,
1: alors là, comme ça, malheureusement, j'ai rien qui me vient en tête.
0: Ok. Bon, quoi dire de plus? Quels sont les prochains ateliers que tu penses que vous mènerez?
1: Alors, dans les nouveautés, côté Fab Lab, on devrait avoir l'acquisition d'une nouvelle machine qui va nous permettre de travailler le métal, ce qui n'est pas le cas. Alors, ça sera probablement à la rentrée, sous réserve qu'on trouve justement les partenaires pour nous accompagner là-dessus. Après, au sein de notre association, il y a une nouvelle branche qui se développe, qui s'appelle Corps en Mouvement, où on est plus sur une dynamique de spectacle et, comme le nom l'indique, de mettre le corps en mouvement, et c'est ouvert à tous aussi. Donc, ne pas hésiter à se rapprocher de la personne qui en est en charge, et vous trouvez son contact sur le tiers-lieu. Et en plus de ça, il y a évidemment toutes nos activités hebdomadaires, donc de la sophrologie, du yoga du rire, l'activité du Fab Lab au quotidien, des rencontres littéraires, des rencontres philosophiques, et les petits concerts, expositions, le bar associatif, et tout ça qui continue.
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0: Bienvenue sur Vie. Aujourd'hui, je suis enchantée de recevoir Quentin pour un sujet qui fascine autant qu'il divise, la médiumnité, la communication avec les défunts et la voyance. Depuis des siècles, certaines personnes affirment pouvoir percevoir des informations qui échappent à nos sens habituels. Elles parlent de ressentis, de visions, de messages venus d'ailleurs ou encore de perceptions à l'avenir. Pour certains, il s'agit d'un véritable don et pour d'autres, ces phénomènes restent difficiles à expliquer, voire impossibles à croire. Plutôt que de juger ou de chercher à convaincre, nous avons choisi aujourd'hui de comprendre, grâce à Quentin, comprendre comment ces perceptions se manifestent, comment elles sont vécues au quotidien, quelles sont leurs limites, mais aussi ce qui pousse des milliers de personnes à consulter des médiums chaque année. Que vous soyez convaincu, sceptique ou simplement curieux, je vous invite à garder à l'esprit, l'esprit ouvert, pardon, et à vous faire votre propre opinion. Quentin, bonjour.
1: Bonjour.
0: Est-ce que tu peux te présenter ?
1: Alors, moi je m'appelle Antoine Ange sur les réseaux, mais mon vrai prénom c'est Quentin. Et depuis 2 ans et demi, presque 3, je suis à mon compte dans la médiumnité, la voyance. Et ça a commencé à partir de l'âge de 13 ans où j'ai commencé à percevoir des choses. Et donc je perçois des défunts et j'ai souvent des flashs, des choses comme ça. Et je propose des consultations en privé. Donc la plupart du temps, c'est en visio, sur Instagram ou WhatsApp. Et je peux aussi en physique, mais c'est plus rare.
0: Alors toi, tu me disais que ta grand-mère à l'époque avait les mêmes capacités que toi, avec un niveau différent. Et que donc, toi, ça s'est manifesté à l'âge de 3 ans. Comment ça s'est matérialisé ? Comment à 3 ans, on sait que
1: c'est... À l'âge
0: c'est...
1: de 13 ans.
0: Ah, de 13 ans, pardon. Ouais. Et alors, comment ça se manifestait ?
1: Alors, en fait, à l'âge de 13 ans, j'étais au collège, donc j'ai eu beaucoup d'harcèlement. Et sur cette période-là, en fait, je me suis renfermé beaucoup sur moi-même. Et j'ai commencé à me mettre en une sorte d'hypervigilance. C'est-à-dire que j'avais peur de souvent me faire harceler par d'autres personnes. Et j'arrivais souvent avec la boule au ventre ou des choses comme ça, que ce soit au collège ou etc. Et pendant cette période-là, je me suis beaucoup réintériorisé. Et quand je me suis réintériorisé, en fait, j'ai commencé à avoir des flashs, des rêves prémonitoires. Et petit à petit, en fait, j'ai eu des communications avec des défunts, des choses de cet ordre-là. C'est venu vraiment petit à petit, en fait. Hein. C'est pas arrivé tout d'un coup où j'ai entendu une voix ou que j'ai vu un défunt. C'est vraiment arrivé petit à petit avec les épreuves de vie.
0: Et ta grand-mère, elle t'en avait déjà parlé, elle, de ce qu'elle vivait ou pas ?
1: Oui, elle en avait déjà parlé. Alors, elle enlève plus le feu, fait du magnétisme, etc. Tout le côté de la médiumnité, elle a un petit peu rejeté sur une certaine période parce qu'elle voyait beaucoup de choses qui lui faisaient peur. Elle pouvait voir des décès pour des gens de proches. Elle voit toujours, hein, d'ailleurs. Elle rêve à un lit et, par exemple, dans les 3 jours qui arrivent, souvent, elle apprend un décès. Mais oui, elle m'en parlait, mais on n'était pas rentré à fond dans le sujet puisque j'étais encore jeune et que bon, on évite de parler trop de ces choses-là, voilà, aux gens qui sont un petit peu plus jeunes ou du moins à des mineurs, parce que ça reste toujours un peu particulier, ça peut perturber et c'est quelque chose où voilà, je pense qu'elle m'a vraiment laissé le temps de découvrir tout ça en fait.
0: Et est-ce que tu te souviens de ton premier flash ou du premier événement que tu as ressenti ?
1: Alors le tout premier. Non, je m'en rappelle pas vraiment puisque en fait en parlant avec des gens, j'avais déjà ces choses-là qui venaient, sauf que je n'en avais pas pris conscience en fait. Quand je parlais à quelqu'un, par exemple, je pouvais voir par exemple la couleur de sa cuisine ou la couleur de son salon, ma pensée se retrouvait projetée dans une pièce par exemple chez elle et j'en avais pas conscience en fait. C'est comme si ça passait à travers mes pensées en fait au début beaucoup et après c'est venu, c'est quand j'en ai pris conscience que par exemple je parlais à quelqu'un et que je lui disais mais toi t'as pas par exemple t'as ça de cette couleur, t'as ça de cette couleur chez toi ou tu fais ça ou tu pratiques ça comme activité alors que je connaissais pas du tout la personne. C'est comme ça en fait que petit à petit je m'en suis rendu compte quoi.
0: Oui, que tout le monde n'avait pas ses capacités. Et alors, comment est-ce que ton entourage l'a pris ? À partir de quand tu leur en as parlé ?
1: Alors, je leur en ai parlé. C'est venu assez naturellement. J'en ai d'abord parlé à ma grand-mère, qui elle était ouverte. Je savais un petit peu là-dessus. Je lui ai demandé. Je lui ai dit, je crois que mamie, en fait, j'ai la même chose que toi. Et en fait, ça l'a pas plus étonné que ça. Et tout simplement, après, j'en ai pas parlé ouvertement en disant, voilà, je vois ça ou je fais ça. Ça a été vraiment assez naturellement au fur et à mesure du temps où ils ont plus entendu plutôt les retours des gens qui étaient autour de moi où ils disaient, Quentin m'a dit ça et c'est arrivé ou ça. Et c'est comme ça, en fait, qu'ils l'ont appris, en fait, petit à petit. On n'a jamais vraiment discuté ou mis un cadre là-dessus particulier, en fait.
0: Est-ce que toi, tu as déjà ressenti ou vu des choses qui t'ont fait peur ? Est-ce que tu t'es déjà dit que finalement, est-ce que finalement c'était un don ou une tare d'avoir ces capacités-là ? Puisque finalement, je suis au courant de choses qui risquent d'arriver à mes proches en amont. Et est-ce que j'ai vraiment envie de savoir ça ?
1: Alors oui, plusieurs fois et surtout au début. Au début, en fait, je voyais pas forcément l'avenir, mais je voyais surtout les blessures des gens. C'est-à-dire que les gens qui avaient fait des tentatives ou qui avaient subi des abus, des choses comme ça. Tout de suite, je pouvais voir ce genre de scène-là quand j'avais quelqu'un en face de moi. Et ça, c'est vrai que je comprenais pas, en fait, pourquoi je voyais ces choses-là, qu'est-ce que ça allait m'apporter. Et c'est plus tard où j'ai pris conscience qu'en fait, c'était comme des blocages, des blessures, des choses de cet ordre-là, que je voyais ces choses-là pour aider la personne à surmonter cette blessure ou ce blocage qu'il avait pas encore pris conscience ou qu'il avait inconsciemment complètement mis de côté, en fait.
0: Donc toi, c'est systématique, quand tu rencontres quelqu'un, tu ressens des choses, et du coup, j'imagine que ça doit être hyper énergivore.
1: Oui, c'est hyper énergivore, c'est surtout quand il y a beaucoup de monde, en fait. Parce que ça va être un petit peu tout mélangé, les énergies un petit peu de tout le monde, et ça va être compliqué un petit peu de se couper. Ça absorbe, quoi, c'est vraiment, ça fatigue, en fait, hein, souvent.
0: Toi, ça se matérialise comment quand tu ressens quelque chose ? Et est-ce que ce don dont tu as hérité, est-ce que c'est quelque chose qui se travaille ? Est-ce que c'est quelque chose dont on peut aussi... Enfin, parce qu'il y a peut-être des gens qui l'ont et qui ne veulent pas l'utiliser. Enfin, comment ça se passe ?
1: Oui, tout à fait. En fait, ça, c'est un petit peu comme je dis, comme on fait la cuisine ou qu'on fait une passion ou un loisir. Plus on va le travailler, plus ça va s'affiner. On a tous une certaine intuition. Plus cette intuition, on va la travailler, plus ça va développer un petit peu ce côté médiumnique, on va dire. Et alors, il y en a, ils ont ça inné, ils vont savoir, c'est comme par exemple Mozart qui va savoir faire de la musique, dès le début, ça va être très pratique et facile pour lui, il va faire ça comme un jeu d'enfant. Et d'autres, ça va mettre plus de temps, ils vont devoir plus le travailler, ça va être, peut-être que ça va se déclencher aussi plus sur le tard, ça dépend vraiment de chaque personne. Et bien évidemment que ça se travaille, je le vois bien, il y a une marge quand même de progression, il y a des gens, ils ont des capacités, ils n'en ont même pas conscience aussi, certains. Parce que dès petits, en fait, on nous apprend à marcher, on nous apprend à lire, on nous apprend à compter, mais on nous laisse pas, on nous apprend pas forcément à se servir de notre intuition ou de nos sens, en fait.
0: Et alors, est-ce que toi, tu as eu envie à une époque de rejeter ça ? Est-ce que du coup, tu te sentais différent ? Est-ce que c'était compliqué du coup pour toi de t'intégrer, d'avoir des amis ? Est-ce qu'aujourd'hui, tes amis sont au courant de tout ça ? Comment ça se passe ?
1: Oui, alors aujourd'hui, la plupart, en tout cas mes amis proches, sont au courant de tout ça. Mais c'est vrai qu'au début, tout ce qui était au collège, au lycée, c'est des choses que je n'ai pas forcément parlé. Parce que je voulais pas que ça se sache. Je voulais le garder pour moi, en fait. D'ailleurs, j'avais commencé un petit peu sur les réseaux sociaux, sur TikTok, Instagram. Voilà, j'en fais toujours des lives, d'ailleurs, où... Voilà, je pouvais en fait me libérer en disant ce que je voyais sur ces lives-là, mais dès que j'arrivais au collège ou au lycée, non, j'en parlais pas, parce que sinon ça aurait été l'émeute. J'en ai parlé vraiment qu'à la fin de mon BTS, et j'ai vu que j'ai bien fait, parce que du coup après tout le monde venait pour demander des informations ou des choses, et c'est vrai que c'est ça. Je pense qu'il faut que chaque chose soit à sa place, et il y a un temps pour tout. L'école, le lycée, c'est pour l'école, le lycée, et après, le côté un petit peu les capacités, etc. C'est pour un autre moment, quoi.
0: Est-ce que toi, du fait d'avoir ce don, est-ce que tu trouves que c'est, par exemple, utile pour l'autre ? Parce que là, il y a cette notion, moi, que je voudrais évoquer avec toi, c'est la notion du libre arbitre. Si les choses sont déjà définies pour nous, est-ce qu'on a réellement un libre arbitre ? Et est-ce que ce que tu divulgues comme information peut être utile ? C'est-à-dire, Quelqu'un qui, tu sens par exemple, va contracter ou est malade, enfin avoir un cancer, le fait de lui dire par exemple va lui permettre d'anticiper et d'aller avoir, d'aller consulter et peut-être de s'y prendre à temps pour pallier à sa maladie. Mais est-ce que la plupart du temps, tu dirais que c'est bénéfique pour l'être humain ou finalement c'est trop tard dans tous les cas?
1: Je pense vraiment que ça dépend de chaque prédiction. Parce qu'il y a des prédictions où, comme tu dis, il y a des choses qu'on va pouvoir éviter. Et il y a des choses où on ne va pas du tout pouvoir éviter. Par exemple, les décès, c'est des choses que, pour moi, on ne peut pas éviter. C'est quelque chose qui est déjà inscrit de notre naissance jusqu'à notre fin de vie. C'est inscrit dans notre parcours de vie. Mais par contre, il y a des choses comme des accidents de voiture, ou alors des problèmes dans le travail. Il y a des choses qu'on peut contourner ou du moins préparer les gens à que la chute ou que ça soit moins compliqué à accepter ou des fois à contourner. Par exemple, quelqu'un qui va avoir un licenciement, ça va être plus facile pour lui de lui dire en amont pour qu'il puisse se préparer et qu'il puisse envisager par exemple de se projeter dans un autre travail ou commencer déjà à faire des démarches pour aller ailleurs.
0: Et j'imagine que cette partie, alors tu me diras pourquoi les gens viennent te consulter principalement, mais la partie où on peut parler aux défunts, j'imagine, est hyper bénéfique pour les familles, puisque souvent, on n'a pas trop le temps de dire au revoir ou comme on le voudrait aux personnes qui nous quittent. J'imagine que ça, c'est plutôt salvateur pour les survivants, non?
1: Ah oui, c'est surtout, moi je dis toujours, le deuil, on ne le fait jamais vraiment. Et ça aide vraiment à passer cette étape de la mort de notre proche, en fait. Ça aide à savoir qu'il y a quelque chose de l'autre côté et surtout à se dire que voilà, c'est pas une finalité, une fin en soi, et qu'on les retrouvera de l'autre côté, quoi qu'il arrive, quoi.
0: Et toi, tes consultants, ils viennent te voir, ils te sollicitent principalement pour quel motif?
1: Il y a un petit peu de tout. Alors c'est vrai que les gens sont très stressés en ce moment par leur avenir, avec ce qui se passe mondialement ou à tout niveau professionnel, sentimentalement aussi beaucoup, énormément. Les gens sont très préoccupés par ça. Donc ça va être beaucoup la voyance et beaucoup les contacts défunts aussi, quand c'est des gens par exemple qui ont où il y a des familles, où il y a beaucoup de secrets de famille, des choses comme ça qu'ils savent pas, ou alors qu'ils connaissent pas leurs parents aussi et qui savent qu'il est décédé mais qu'ils l'ont jamais connu. Des fois ils ont besoin aussi de ce contact pour fermer un chapitre ou une histoire ou quelque chose où ils auraient pas eu de réponse par rapport à ça, quoi.
0: Est-ce que toi, lorsque tu ressens quelque chose par rapport à une personne, tu divulgues toutes les infos que tu as, ou alors tu fais exprès d'en garder pour toi parce que tu te dis qu'il n'y aura pas forcément d'intérêt positif pour la personne?
1: Oui, il y a des fois où clairement je garde pour moi parce que ça n'a pas forcément d'intérêt. Quand c'est des choses qui peuvent mettre mal la personne, ça n'a pas d'intérêt, parce que le but, que ce soit d'une voyance ou d'un contact défunt, c'est pas que la personne elle sorte et qu'elle soit mal, c'est vraiment qu'elle soit
0: après libérée
1: et qu'elle soit justement, qu'elle sache un petit peu plus où elle va et qu'elle arrive à prendre ses décisions aussi par soi-même, parce qu'on a des réponses mais on n'a pas non plus toutes les réponses.
0: Est-ce que le fait d'avoir ces dons là de voyance, etc., de prémonition, est-ce que toi tu sais aussi, tu connais aussi ton avenir ou pas? Est-ce que ça marche aussi pour toi-même?
1: Alors oui, mais alors pour le coup, moi j'aime pas du tout regarder pour moi-même. J'aime bien vivre le jour, je regarde pas pour moi. Je peux regarder certaines choses dans les cartes, mais ça va être aussi beaucoup moins, je vais être beaucoup moins objectif pour moi-même. Ça va être beaucoup plus compliqué parce que on a toujours ce mental qui va interférer un petit peu dans ce qu'on ressent, ce qu'on voit ou ce qu'on entend. Et du coup, des fois, oui, quand c'est pour regarder deux, trois petits trucs, avoir une réponse qui me perturbe un peu, je vais regarder un petit peu dans les cartes. Mais c'est pas quelque chose d'habituel et c'est pas quelque chose où j'en ressens le besoin, en tout cas.
0: Est-ce que c'est difficile d'avoir des relations avec sentimentales avec des personnes quand on a quand on est médium ou pas?
1: Oui, parce qu'on voit, tout, une tromperie, on va le voir.
0: Tu m'as trompé.
1: Voilà, une tromperie, on va le voir. S'il y a quelque chose qu'on nous cache, on va le sentir. Enfin, c'est que des trucs, des petits trucs comme ça qui vont être un petit peu, qui vont être un petit peu des fois compliquées à comprendre. Et pareil, en fait, le truc avec ces capacités-là, c'est que si on nous ment, on va le savoir et ça peut nous mettre des fois dans des colères qui sont pas forcément justifiées, ça dépend des fois, mais ça peut nous mettre dans des colères ou des émotions un petit peu plus fortes que quelqu'un de normal.
0: L'autre ne puisse pas comprendre, oui. Ah, est-ce que toi, ça t'est déjà arrivé d'être en échec lors d'une consultation ?
1: Ça peut arriver. Ça m'est déjà arrivé d'avoir, par exemple, quelque chose où je vais avoir du mal à canaliser la personne, c'est-à-dire à être vraiment sur son énergie, parce que des fois, il y a des gens qui sont très protégés, il y a des gens qui ont aussi peur. Du coup, la fête d'avoir peur, le fait d'avoir... ils se mettent des barrières. Mais voilà, je mets tout de suite la personne dans un climat de confiance, deux, trois petites vannes, et puis voilà, et en principe ça se décoince, ou alors voilà, je reprogramme un rendez-vous par la suite pour si la personne le souhaite, je reprogramme un rendez-vous afin de voilà, il y a toujours un moment où ça, il y a quelque chose qui vient, en tout cas.
0: Est-ce que toi, tu as des anecdotes de consultations étonnantes ou à raconter, des choses un petit peu loufoques ou qui se seraient passées?
1: Oui, alors beaucoup, alors en live, ouais, j'ai quelques anecdotes. Des fois, je vais chez les, enfin, par exemple, ils vont me poser une question en live de voyance, et une fois, une dame comme ça me pose une question, et en fait, mon esprit va être dirigé dans sa table de nuit, et j'ai pu voir en fait tout ce qu'il y avait dans sa table de nuit, décrire l'objet, la couleur, etc. Ça peut être des petites anecdotes comme ça, ou alors après, il y a des choses qui sont beaucoup plus...
0: J'imagine que c'était un livre dont tu parles dans sa boîte de nuit.
1: Voilà, exactement, c'est ça. C'est ça. Mais voilà, il y a des petites anecdotes comme ça, ou alors il y a des choses aussi qui sont plus compliquées, malheureusement. Une fois, j'ai eu une dame pareille en live qui était venue pour me poser une question lambda, et en fait, j'ai été complètement coupée, où j'ai entendu que ça me parlait de son frère. Je l'ai vu sur une moto, je lui ai demandé si il avait une moto, elle me dit oui, et en fait j'ai vu dans ce flash là que la moto, elle allait se prendre une rambarde d'autoroute, et malheureusement je lui ai dit, parce que je pouvais pas faire autrement et qu'on m'obligeait aussi de l'autre côté à lui dire. Donc je lui ai dit, et en fait une semaine après, cette personne a eu un accident sur l'autoroute avec sa moto et est partie malheureusement de ça, en fait.
0: Ah waouh, mais elle lui avait transmis l'info ou pas ?
1: Je sais pas. Elle m'a juste dit après que elle m'a fait le retour, elle m'a dit voilà que effectivement il avait eu un accident, que malheureusement il était décédé. Mais elle m'a pas dit plus que ça, et j'ai pas voulu non plus aller plus là-dedans. Je me suis dit c'est assez dur, assez compliqué déjà comme information.
0: Bah, est-ce que normalement si tu transmets cette information et que si ça semble important de le dire, c'est pour pouvoir le contrer, mais est-ce qu'on est en mesure de pouvoir le faire, ou de toute façon l'avenir est tel qu'il est écrit ?
1: Ça dépend. Il y a des accidents qui sont notés dans le chemin de vie, où là, quoi que tu fasses, si par exemple c'était avec cet accident-là, comme ce monsieur qui devait partir, dans tous les cas, ça tu ne peux pas l'éviter. Par contre, si c'est des accidents qui sont pas forcément mortels, là oui, il y a moyen des fois de contourner la chose un petit peu.
0: Oui. Et donc tu as ces anecdotes-là avec ces personnes, mais est-ce que tu peux parler, toi ? Parce que moi, je me dis la chose suivante. Si j'étais médium, j'aimerais tellement pouvoir communiquer avec des personnalités mortes, enfin décédées, mais je sais pas moi, Jésus, pour savoir s'il a existé, ou tout un tas d'autres types de personnes. Est-ce que c'est possible ?
1: Alors, c'est possible de rentrer en communication avec des personnalités publiques. Maintenant, si... le défunt n'a rien à dire, c'est-à-dire que si par exemple, imaginons, allez, on va prendre un exemple, Johnny Hallyday par exemple, si je souhaitais rentrer en contact avec lui, il faudrait quand même que, pour qu'il y ait de réelles informations qui soient intéressantes et probantes, il faudrait quand même que j'ai un membre de sa famille en face de moi. Parce que sinon, le défunt, il va pas forcément descendre ou dire des informations qui sont concrètes. Je vais pouvoir voir où il est, je vais pouvoir voir dans quel plan il est de l'autre côté, par exemple, mais je vais pas forcément avoir une communication. Il va pas forcément venir communiquer et me dire des informations importantes. Quand les défunts descendent, c'est vraiment qu'il y a quelque chose à dire, ou que là, il est sur la personne, entre guillemets, en protection, et que voilà, il est vraiment présent. Mais c'est possible. Mais c'est pas, il faut quand même avoir un membre de la personne et puis voilà, il faut avoir un enterré. On va pas non plus déranger un défunt auquel voilà, si je n'ai pas besoin d'informations, que j'ai pas besoin d'avoir de contact, je vais pas le déranger pour rien, quoi. C'est ça en fait.
0: Et pourquoi tu dis déranger ? Parce que ils sont plutôt tranquilles pour l'éternité là, non ?
1: Alors ils sont tranquilles, oui, mais de l'autre côté, ils ont aussi des choses à faire. C'est-à-dire que ça continue. C'est vraiment une vie parallèle où ça continue. Ils ont eux-mêmes une sorte de travail aussi à faire. Hein. Ils ont à accompagner certains humains qui sont sur Terre. Ils travaillent avec aussi ce qu'on appelle des entités. Donc des entités, c'est pas forcément des défunts, des âmes défuntes, c'est des gens qui ont c'est des âmes en fait qui n'ont pas été incarnées sur Terre. Et ces entités là ça peut être des guides, par exemple des guides qui on voit pas forcément, mais tout le monde a un guide, tout le monde a quelqu'un qui l'accompagne sur son chemin de vie. Et il faut bien faire la différence entre un défunt et une entité. Et souvent, ils travaillent conjointement. Et puis même eux, de l'autre côté, ils continuent à progresser sur leur âme. Imaginons ta grand-mère, par exemple, maternelle, qui est, par exemple, décédée. Elle va continuer son chemin de vie. De l'autre côté, elle va travailler sur son chemin de vie, sur sa vie, sur son parcours terrestre qu'elle a eu. Imaginons, c'est quelqu'un qui n'a jamais connu son père, c'est quelqu'un qui a eu une vie assez compliquée. De l'autre côté, on va lui faire prendre conscience de tout ça, on va la faire travailler sur cette épreuve-là, et en fonction de comment elle l'a compris et de comment elle a assimilé la chose, ensuite, quelques années plus tard, elle va se réincarner dans une prochaine vie, elle va revivre la même situation, similairement. Et on va voir si, en fonction de comment elle va réagir face à cette situation dans une prochaine vie, on va voir comment un petit peu en fait elle, sa réaction et comme ça à chaque fois en fait une réincarnation.
0: Et quel est l'intérêt de se réincarner si on ne se souvient pas de notre vie antérieure, par exemple ?
1: Alors, l'intérêt de se réincarner, c'est que l'âme, en fait, c'est un peu comme un disque dur. C'est-à-dire qu'elle enregistre un maximum d'informations. Et à chaque réincarnation, on va un petit peu enregistrer des connaissances. Et plus on va enregistrer de connaissances, plus notre âme, elle va être pas performante, mais elle va avoir une notion de connaissances plus fortes, en fait, à chaque vie. Chaque vie nous permet d'avoir des connaissances plus fortes et d'évoluer en tant qu'âme après de l'autre côté aussi.
0: C'est-à-dire que on peut se réincarner en n'importe quoi, ou enfin, aujourd'hui je suis une femme et demain être un homme. Et
1: ça peut. Alors ce côté-là, oui, ça peut, mais ça va être vraiment que des âmes. On me demande souvent si on peut se réincarner en animaux. Non, c'est pas le même style d'âme, c'est pas la même énergie. C'est comme si je prends par exemple un crayon à papier et un stabilo. C'est deux crayons, mais ils ont pas la même énergie. Il y en a un qui marche avec du feutre et puis l'autre qui marche avec un crayon à papier. C'est pas la même chose. Mais oui, effectivement, on peut se réincarner en femme, en homme, voilà, ça c'est
0: alors moi, je souhaite me réincarner en bombe atomique, ou en reine. Non, mais alors du coup, ma question est la suivante, si par exemple, demain, il n'y a plus d'êtres humains sur Terre, quid des âmes ? Si extinction de la race humaine.
1: Alors, si extinction de la race humaine, il y aura toujours, pour moi, quelque chose qui est où notre âme, elle sera toujours à quelque part, puisqu'en fait, notre âme, elle est jamais vraiment, elle est immortelle pour moi. C'est-à-dire que c'est une énergie, mais elle peut se transformer aussi de l'autre côté. C'est-à-dire que, par exemple, imaginons, tu pars dans 10 ans.
0: Oh purée, ça y est, je le sais.
1: Non, mais imagine, tu pars dans 10 ans de l'autre côté, tu vas avoir de l'autre côté ton parcours, ton âme, en fait, elle va évoluer, elle va se transformer, c'est-à-dire qu'elle va aller sur un plan. Il y a plusieurs plans de l'autre côté, il n'y en a pas qu'un. Il y a plusieurs plans de conscience. Et en fonction de sur quel plan de conscience tu vas aller, ton âme, elle va évoluer. C'est un peu comme quelque chose qui se transforme, et je prends souvent cet exemple. Par exemple, une fleur, un coquelicot, on va avoir la graine, ça va germer, la plante va pousser, ça va faire un bourgeon, une fleur, ça va faner, ça va refaire une graine dans la terre, ça va ressortir, ça va repousser. Et comme ça, c'est cyclique, en fait. Donc finalement, l'âme, elle ne meurt jamais. Donc même si tu te réincarnes pas forcément dans un corps humain, ton âme, elle se réincarne pas dans un corps humain, elle ira dans des plans de conscience.
0: Et elle restera. Et est-ce qu'on est heureux quand on est dans cette sphère-là, ou parce que, en fait, moi, je pour être sincère avec toi, la mort me terrifie autant la mienne que celle des gens que j'aime. Mais je me dis, est-ce que c'est pire? En fait, c'est la matérialisation de la mort, le fait que le monde continue de tourner et que toi, tu sois dans le néant. Enfin, c'est-à-dire que tu n'es plus conscience de rien. C'est ça qui est terrifiant pour moi. Mais je me dis, est-ce que, parce que je suis plutôt athée et pas. Et sceptique quant à tout ça, mais est-ce que c'est pire d'imaginer qu'il n'y a plus rien, comme quand avant je n'existais pas, par exemple, ou est-ce que c'est pire d'imaginer que c'est pour l'éternité où on va errer quelque part je ne sais pas ce qui m'effraie le plus.
1: En vrai, c'est subjectif à chaque personne, mais c'est vrai que c'est quand même, je pense, plus rassurant de savoir aussi qu'il y a quelque chose de l'autre côté, que la vie ne s'arrête pas et surtout qu'on va retrouver nos proches.
0: C'est ce que j'allais te demander. Est-ce qu'on retrouve les gens qu'on a aimés ?
1: Oui. À 99% de chance, on les retrouve. Il y a des fois où, peut-être pas tout de suite, ou à certaines périodes, au moment où on va partir, on va pas les retrouver tout de suite. Mais quoi qu'il arrive, on les croisera et on les retrouvera. Quoi qu'il arrive, oui.
0: Et alors, sujet un petit peu plus fun, parce que là, on est parti un petit peu dans quelque chose d'un peu triste. Est-ce que tu as des personnes qui viennent te consulter pour savoir si leur conjoint ou leur conjointe sont fidèles ou pas ? J'imagine que ça doit être fréquent.
1: Oui, énormément. C'est des choses qu'on voit beaucoup. Même des fois, sans forcément qu'on en parle, on le perçoit. Après, on tâte un petit peu le terrain pour en parler, voir si la personne est ouverte à en parler ou pas, parce que des fois, il y en a qui sont conscients de ça aussi, qui l'acceptent. D'autres qui le savent pas du tout, mais qui se doutent. D'autres qui ne se doutaient pas du tout. Et des fois, on peut avoir des choses assez probantes. On peut voir des fois que c'est avec la collègue de travail, ou des fois, on peut voir que c'est avec quelqu'un auquel on s'attendait pas du tout. Ça peut être des membres de la famille aussi.
0: Maman !
1: J'ai vu des choses de cet ordre-là qui sont assez loufoques. Mais voilà, oui.
0: Ouais, c'est... Et alors, autre chose, et après, alors, ce qui est génial, c'est que Quentin est OK pour qu'on puisse faire des mises en situation en direct live. Mmh. Mais est-ce que toi, ça t'arrive d'aider, par exemple, je sais pas moi, la police ou des enquêteurs à résoudre des affaires ou des familles qui sont endeuillées ou qui ont des personnes disparues, à les aider ?
1: Oui, j'ai déjà aidé des personnes, enfin des proches de personnes disparues. Ça m'est déjà arrivé. Alors, je ne contacte jamais les personnes par moi-même. J'attends vraiment qu'on me contacte en privé. Ou alors, si j'ai un contact avec une personne que j'arrive à avoir, allez, je vais peut-être envoyer un message pour dire, voilà, si vous voulez, je peux vous apporter de l'aide. Mais je ne suis pas dans le fait d'aller vers la personne. Voilà, faut vraiment que ça vienne de la personne, parce qu'on voit un petit peu de tout en ce moment sur les réseaux sociaux. Et voilà, je laisse vraiment la personne venir vers moi. Il m'est déjà arrivé, oui, effectivement, de retrouver dans des zones très précises le corps de quelqu'un qui était disparu et qui était malheureusement décédé. J'ai mis d'ailleurs les retours de la personne sur mes réseaux sociaux. Mais c'est des choses qui, voilà, c'est vraiment si on vient à moi et qu'on me le demande. Et alors la police, non, j'ai jamais eu affaire à la police, hein, concrètement. Mais par contre, effectivement, des proches de certaines personnes disparues, ouais, j'ai déjà eu des appels comme ça ou des personnes qui m'ont contacté pour ça, quoi.
0: Ah ouais, dingue, c'est génial. Mm-mm. Bon, en tout cas, Quentin, j'ai été vraiment ravie d'enregistrer ce podcast avec toi. Même c'est aussi hyper intéressant, qu'on soit sceptique ou non, parce que je ne te cache pas que moi, de base, je le suis. Où est-ce qu'on peut te retrouver si on veut faire appel à toi ?
1: Alors, je suis sur les réseaux sociaux. J'ai TikTok, donc Antoine Ange Medium. Antoine Ange, tout court. Alors, attention, parce qu'il y a pas mal de faux comptes. Hein. C'était à moi, mon compte, il est à 24 000, quelque chose comme ça, abonnés. Instagram, Antoine-Ange-Medium. Facebook, Antoine Ange Medium Guérisseur. Et voilà, et on peut m'écrire directement là-dessus en privé, ou alors on peut prendre rendez-vous aussi via mon lien Calendly qui se trouve dans ma biographie Instagram.
0: Bon, bah génial. Et puis de toute façon, moi je manquerai pas de le mettre aussi dans la barre d'infos, que ce soit sur nos réseaux, etc. Bah à bientôt.
1: Merci beaucoup.

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2: RFI, bonjour, midi à New York, 16h temps universel, bonsoir, 18h ici à Paris.
3: Nicolas Brousse.
2: C'est la lutte finale ce soir pour la Coupe du Monde de football. Argentine-Espagne affiche alléchante, prometteuse pour les amateurs de foot. Nous irons chercher confirmation avec notre envoyé spécial en direct du stade. Nouveau bombardement américain sur l'Iran ces dernières 24 heures. En riposte notamment à une attaque iranienne qui a coûté la vie à deux militaires en Jordanie. Attaque qui illustre la vulnérabilité des bases américaines installées dans les pays du Golfe, nous dira un expert. Face aux exactions quotidiennes comme le signalait le Tchad, des colons israéliens en Cisjordanie occupée, la Belgique, à son tour, prend la décision d'interdire les importations de produits issus des colonies. L'Europe n'arrive, elle, toujours pas à affirmer une position commune à ce sujet. 13 000 hectares brûlés, des centaines de personnes évacuées, une centaine de kilomètres seulement de Madrid. L'Espagne, en proie aux incendies, redoute la nouvelle vague de chaleur en approche. Coup d'envoi de la finale entre l'Espagne et l'Argentine, prévu à 19h TU, finale de ce mondial de football à suivre en direct sur les antennes africaines des RFI. Commentaire assuré par notre envoyé spécial au MetLife Stadium près de New York, Cédric De Oliveira. Vous y êtes en direct, ce qui je crois d'ailleurs, Cédric, n'a pas été chose facile. On est à 3h du coup d'envoi, la pression commence à monter.
4: Oui, bonjour Nicolas, on va rien vous cacher, effectivement, vous savez tout, donc pas mal de problèmes pour entrer dans le stade, beaucoup de sécurité, mais ça y est, on est en tribune du MetLife Stadium à maintenant 3h du coup d'envoi de cette finale entre l'Espagne et l'Argentine. Vous l'avez dit, les deux meilleures équipes de cette Coupe du Monde, le collectif de la Roja face à cette équipe argentine si combative et qui peut s'appuyer aussi sur le talent de Lionel Messi, qui dispute sans doute le dernier match de sa carrière en Coupe du Monde à 39 ans. On verra l'idole parviendra à remporter une deuxième Coupe du Monde d'affilée. Que vous dire, qu'en termes de programme, il y aura 1h30 de cérémonie de clôture avant le début de cette finale, derrière la première mi-temps, et puis à la pause un show de 11 minutes avec les stars Shakira, mais aussi Burna Boy,
2: Madonna et Justin Bieber.
4: Heureusement que vous êtes là, Nicolas, parce que j'avais perdu le programme. Et puis derrière, la deuxième période avec Donald Trump en guest star, qui sera là, le président des États-Unis, pour assister donc à cette finale de la Coupe du Monde indécise entre l'Espagne et l'Argentine.
2: Rendez-vous avec vous, Cédric De Oliveira, dès le coup d'envoi sifflé à 19h TU, et rendez-vous aussi avec les Ghetto Kids à la mi-temps de cette finale. On en a parlé, ces jeunes danseurs ougandais ont été invités par la superstar Shakira, qui les a repérés sur les réseaux sociaux. Ils feront donc le show façon Super Bowl. Match à vivre en direct à la radio si vous êtes en Afrique et sur RFI.fr pour le reste du monde. Le Canada, pays co-organisateur de ce mondial, a attendu la fin de la compétition pour prendre des mesures de restriction de voyage concernant les passagers partant de RDC, où sévit toujours une épidémie d'Ebola. Pour limiter les risques d'importation du virus, à compter de lundi soir, tout ressortissant étranger ayant séjourné en République démocratique du Congo au cours des 21 derniers jours se verra interdire l'entrée au Canada, y compris les travailleurs humanitaires. Sommet de la CEDEAO en cours, il est accueilli pour la première fois par la Sierra Leone. Une douzaine de chefs d'État et de gouvernement ouest-africains sont réunis, notamment pour désigner le prochain président de la Commission. Ce devrait être l'ex-ministre sénégalais de la Défense, Biram Diop.
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2: Le ministre israélien de la Défense prévient ce soir que son pays riposterait, et avec force, si son pays était attaqué par l'Iran. Mise en garde après l'interception par les militaires israéliens et jordaniens d'un missile qui visait le port jordanien et frontalier d'Aqaba. 8 jours après la reprise des hostilités entre Téhéran et Washington, les frappes se poursuivent donc dans le Golfe, mais aussi en Iran. Les États-Unis annoncent avoir frappé des unités militaires liées aux gardiens de la Révolution en représailles à la mort de deux militaires américains tués ce vendredi sur une base située en Jordanie. Selon la presse américaine, les tirs iraniens ont également fait plusieurs dizaines de blessés dans les rangs de l'armée des États-Unis et endommagé plusieurs hélicoptères. Sébastien Boussois est spécialiste du Moyen-Orient et directeur de l'Institut géopolitique européen. Pour lui, c'est une nouvelle démonstration de la vulnérabilité des bases américaines dans la région face aux tirs iraniens.
5: Cela montre la capacité des Iraniens à pouvoir produire et également reproduire à nouveau soit des drones, soit des missiles qui sont extraordinairement efficaces. Donc ça fait déjà quelques jours qu'on s'interroge sur les conditions de ces bases américaines et surtout leur véritable capacité de protection, parce qu'elles sont là depuis des années et des années, mais elles n'ont pas été confrontées à une telle tension depuis bien longtemps. Et donc du coup, l'Iran montre à quel point il a la capacité de viser jusqu'aux intérêts américains des bases qui se trouvent dans les pays arabes. Aujourd'hui, on voit qu'un régime comme le régime iranien a tout compris à ce qu'est une guerre hybride, à ce qu'est une guerre asymétrique, et donc il peut à la fois délibérément et très précisément viser les intérêts américains dans les pays arabes.
2: Des propos recueillis par Daniel Valo. En Cisjordanie occupée, une vingtaine de colons israéliens, certains masqués, ont incendié la nuit dernière une mosquée dans le village d'Al-Touani. Des habitants sont parvenus à éteindre les flammes avant qu'elles ne se propagent. Mais c'est une nouvelle illustration, si besoin est, des tensions provoquées par les colons. Dans un récent rapport, le Bureau des Nations Unies pour la coordination des affaires humanitaires, l'OCHA, indiquait que la violence des colons avait atteint un niveau sans précédent, avec en moyenne 6 attaques par jour, entraînant dégâts matériels et victimes, à tel point que le Conseil des ministres belges vient d'interdire l'importation de produits issus des colonies israéliennes. La Belgique rejoint par cette décision l'Espagne, l'Irlande et les Pays-Bas, alors que l'Union européenne tarde à adopter une position commune sur le sujet. À Bruxelles, les précisions de Jean-Jacques Herry.
6: L'interdiction d'importation concerne toutes les marchandises en provenance des territoires palestiniens occupés par Israël, à savoir la Cisjordanie, compris Jérusalem-Est, ainsi que la bande de Gaza. En revanche, et c'était un des points de discussion, il ne comprend pas le Golan syrien annexé par Israël. Selon Amnesty International Belgique, si la décision belge arrive trop tardivement, il y a quand même matière à se réjouir. Nathalie Jeanne, chargée de plaidoyer pour l'ONG.
7: C'est un pas en avant, parce qu'il va dans le sens de mettre fin à la viabilité économique des colonies israéliennes qui violent quand même massivement les droits humains des Palestiniens, des Palestiniennes. Il va dans le sens du respect du droit international. Et puis, il vient s'ajouter à d'autres États membres de l'Union européenne, l'Espagne, les Pays-Bas, l'Irlande, qui ont déjà interdit l'importation des produits. Et donc, ça met une pression supplémentaire pour que l'Union européenne adopte le même genre de mesures.
6: D'après les travaux de l'ONG Global Eco Litigation Center, qui analyse les exportations israéliennes vers l'Europe, ce sont essentiellement des biens agricoles issus des colonies qui sont exportées, concrètement en Belgique, des dattes, des herbes aromatiques, des poivrons ou d'autres fruits et légumes. Amnesty International regrette en tout cas que l'interdiction d'importation ne s'accompagne pas d'une interdiction de commercialisation, ce qui peut permettre aux produits issus des colonies de pénétrer le marché commun européen via un pays voisin, la France par exemple, avant d'être finalement vendus sur les étals belges. Jean-Jacques Herry, Bruxelles, RFI.
2: Il est 18h07 à Madrid, paré de rouge et jaune, où l'on se prépare bien sûr à suivre la finale du Mondial, mais à seulement une centaine de kilomètres au nord-est de la capitale espagnole, l'heure n'est pas à la fête. Malgré les efforts des pompiers, 13 000 hectares de pinèdes essentiellement sont déjà partis en fumée et près de 8 000 personnes ont dû être évacuées des 21 villages situés trop près des flammes. Situation préoccupante qui pourrait encore le devenir un peu plus, alors qu'une troisième vague de chaleur est attendue la semaine prochaine. Confirmation avec à Madrid, Diane Cambon.
8: Près de 350 personnes réparties en 32 équipes de pompiers et secours appartenant à l'unité militaire d'urgence se battent contre les flammes alors que la température atteint les 35 degrés en milieu de journée. C'est une forêt de conifères importante située à une centaine de kilomètres de la capitale et proche du village de la Mierla. Cet espace naturel est connu des passionnés de la randonnée pour être un refuge d'espèces menacées comme le loup, les aigles ou les papillons. Plus au nord-est, près de Saragosse, un autre incendie est actuellement en train de se stabiliser, mais il a brûlé aussi près de 15 000 hectares. L'Espagne connaît une saison particulièrement mortifère avec le décès de 13 personnes dans un feu qui a brûlé 7 000 hectares de garrigues dans la région d'Almeria. L'été risque d'être compliqué, comme l'a averti le leader espagnol Pedro Sanchez, en faisant référence aux effets du changement climatique sur la virulence des incendies. Diane Cambon, Madrid, RFI.
2: Sur le Tour de France cycliste, 15e étape fatale pour Jonas Vingegaard, contraint à l'abandon après une chute dans un virage en descente, dans laquelle il a d'ailleurs entraîné plusieurs de ses coéquipiers. Le Danois, double vainqueur du Tour, était deuxième au classement général, mais assez loin pour de toute façon ne pas inquiéter le maillot jaune, Tadej Pogacar, qui lui a réussi à éviter la chute. Et c'est Remco Evenepoel qui remporte cette 15e étape. Chez les 4 roues, Kim Antonelli remporte le Grand Prix de Formule 1 de Belgique. et reprend le large en tête du championnat. C'était le hors-d'œuvre avant le plat de résistance Mondial Sport. Je vous retrouve juste après dans 50 minutes pour un nouveau journal. 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Il est bientôt 16h10 en temps universel.
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13: On est dans la tour escalier. Un très bel escalier à vis tout en pierre, 93 marches, et qui permet d'accéder aux différents niveaux du château. Je ne me suis pas prendré, ça m'appelle Thierry Montbron, je suis le copropriétaire du château et j'habite dans le château avec ma mère. Là, on arrive dans une jolie chambre, la chambre d'honneur pour recevoir les invités, avec un beau lit à colonnes, des tapisseries, des meubles, des peintures, des tapisseries flamandes du XVIIe siècle qui montrent les étapes de la guerre de Troie. Aussi, dans cette pièce, on a mis une belle table décorée avec le menu du mariage de ma grand-mère en 1920. Ah, c'était quelque chose, hein. C'est un château qui fait penser à un château de conte de fées, un petit peu. Quand on le voit au milieu des bois, comme ça, il surgit, les deux tours surgissent. On le voit pas directement, comme ça. Il faut le découvrir. Hop, on le voit. Mais on entend des bruits. Et une artiste qui a fait toute une fresque représentant les dames blanches, à la fois les fantômes et les oiseaux aussi. Et on est emprisonné. Comme elle a été Thérèse de Saint-Clar, elle est restée ici 10-15 ans parce qu'elle avait trompé son mari, celui-ci s'en était aperçu. Elle est restée et à la fin de sa vie, quand, après sa mort quand même, pas vivante, il l'aurait emmurée à même dans le mur. Parce que les murs font près de 2 mètres d'épaisseur ici.
14: Donc elle est présente quelque part encore.
13: Moi, j'ai fait des visites où j'ai eu des visiteurs. Une fois, une visiteuse qui s'est mise littéralement en transe en plein après-midi et qui a dit « je la sens, je la vois ». Nous, on ne voyait rien, mais elle était... Après, elle s'est calmée un petit peu, mais il faut avoir des talents médiumniques que je n'ai pas. Mon père, lui, l'avait vu à plusieurs reprises, il croyait vraiment.
15: Marie-Sophie Rouchon, je suis la directrice du château de Puymartin. Donc cet été à Puymartin, il va y avoir différents événements, dont notre événement le mardi soir, lors de nos nocturnes, qui aura lieu à partir du 14 juillet jusqu'au 25 août. Lors de ces soirées, vous allez pouvoir découvrir les intérieurs du château en première partie de soirée, également vous restaurer. Et à la nuit tombée, commencera là, cette fois-ci, le spectacle à l'extérieur, donc au niveau des terrasses. Vous aurez des voltigeurs, des échassiers, des marionnettes géantes qui vont essayer de vous faire un peu rêver tout autour des légendes des Dames Blanches. Et ça se terminera par un feu d'artifice. Nous avons également notre jeu immersif, l'épée des ancêtres, qui a lieu toute la semaine en fin d'après-midi au château. Donc vous allez découvrir là cette fois-ci les intérieurs avec différents ancêtres qui vont interagir avec vous à forme de défis et d'énigmes pour mieux comprendre l'histoire du château en s'amusant.
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0: Boum, Raymonde, tenez-vous fier et aïkorobia. Ce que vous dire est insolent. N'est que pas Jean-Louis, qui est notre convidat de UAI, Jean-Louis Orazio. Madame, il est revenu de mes repelavres pour parler des chants libres, que je parle aux chants libres de Brigitte.
1: Sur le bel livre de Brigitte, on parlait de son oncle Père Miremont.
0: Ah, Père Miremont.
1: Tu ne te rappelles pas, non?
0: Et tu te venais des fois de présenter un livre qui s'appelle La plante, la fleur sauvage dans Périgord. Ouais,
1: fleur sauvage dans Périgord.
0: Petit, quel brave corps, la fleur sauvage. Il y a encore des fleurs sauvages en Périgord qui sont braves, mais
1: bon, il y a.
0: Bon, mais avant, on en fait un peu d'informations nationales et internationales, comme faisons d'habitude, des costumes, comme disaient les Anglais, et dont en particulier, pour nous parler sur le plan international, de tout ce que se débat, et de l'attentat contre le grand monsieur qui fait péter l'homme. Qui trompe, trompe, que d'où l'appelle trompette, bon, enfin, peu importe, qui trompe, qu'on ne peut réussir, on laisse rentrer dans une salle de conférence, dont un type qui voulait tuer trompe. Et dont on réussit l'empêcher, donc trompe est toujours qui, et dont, comment on explique qu'effectivement, ce ne sont pas des bonnes. De tout ce qui peut se passer dans Corbiaille, parce que vous pouvez imaginer que si jamais l'attentat fut réussi, qu'aurait créé, je ne savais pas quel grand scandale et quelle grande crise internationale, surtout encore moi-même, on était bien sûr la grande foi que tout ce qui se débat actuellement entre l'Iran et l'Amérique. Donc, alors, d'autant que Poutine, le grand ami des trompettes, hein, mon copain, une femme, une minute, a réchauffé le ministre iranien, dont a promettu Poutine de tout faire pour tourner le pas, bien sûr. Qu'il faudrait qu'effectivement la Russie serait innovante devant le Trump et l'Amérique, alors qu'il n'est pas pensable. Et ne parlez pas de la Chine, vous savez, qui va en profiter des mailles. Bon, enfin, espérons que tout court, qu'on peut mener justement une réflexion ensemble pour justement permettre que le pas fugait tournade d'un autre renvers. Mais que mailles. Alors, d'autres informations. D'Incarviaille, particulièrement la Russie, et 40 ans après la fin de Tchernobyl, rappelant que l'explosion de quelle centrale nucléaire en Ukraine, Zelensky accusa la Russie de terrorisme nucléaire. Alors espérant que le terrorisme nucléaire soit éteint à la frontière de l'Ukraine, parce que le terrorisme nucléaire, qui n'est pas le terrorisme, est un drôle et quand plutôt bonbon. Effectivement, qu'on peut détruire toute une population et tout un pays à la frontière de l'Europe. 40 ans de Tchernobyl, qui importe, mais qui mal. Alors, donc, d'autres offres guerrières, au Mali, la junte militaire qui mène le pays, avec nos amis, nous autres, qui. Avait une fille, je ne sais pas si c'est dans Mali ou dans Burundi, qui cantent la chorale amalgame. Mais il Burundina, qui est des Romains, une africaine, et dont la gente qui dirige le Mali, dont Vassi, disait, après la attaque, mais importante qu'on réchauffe la population malienne. Et tout le monde, des morts, bien sûr, n'aime pas si l'autre. Alors, quant à l'OFA de l'Israël et le Liban, l'Israël continue à faire d'abord bombardements au Liban, 14 morts, la dernière information, qui date d'hier, mais j'aime pas, 14 morts en Caire au Liban, et de la fin d'Audrol, etc. Nous disons comment qu'il poussait le saut d'Aïe, des verres de Jean-François Borrière. Quelque chose la guerre entre le monde, mais quelque chose le petit, le ménage, le peuple, donc prenant le bois de rodi de tout qu'elle fait, qui n'est pas pensable. d'Offen et d'où Piti, voilà, qui est figuré en Bernet, entre parmi nous. Alors, Yogu Memo de Mai, un attentat à la bombe en Colombie, n'aime pas les d'autant que mon bel fils, le Nord, déjà le Nord, un Périgord, le Nord, et colombienne, même si mon fils l'avait trouvé en Patagonie, quand il est permanent, quand il est reparti, et moi, quand je verrai dans Jean-Mi, ingénieur informatique, comme en Colombie, vraiment, il y a eu des mailles, la chute d'un accident des mailles en Colombie, où une dizaine de morts tombaient, d'où on ne veut pas que le Jofa continue, mais que mal. Alors, il y a en France, nous, l'audiovisuel public, le député a voté pour la publication du rapport à l'oncle qui explique justement il y a une polémique, etc. Pour justement faire que l'audiovisuel ne fait pas un instrument politique, et surtout il fait des mouchures bolorées qui connaissent un plan et qui font ce qu'il faut, mais qui ont d'autres choses, mais que mal. La fraude a. Une fraude importante sur le plan des finances, des faux appels dans des régions de la Banque de France. Je ne sais pas que Mike et Maï en France, je suis en tout cas tombé par de la crise économique et financière, mais pour le moment, il n'y a pas de mort. Manque qu'il y a 13 soldats français tout pourriez qui sont morts, dont on en a aidé le porte-avions français, dont à la frontière de Liban sur le Mar. Et il y a 13 soldats qui sont figurés en tuant par leur drone, etc. Donc, en tout cas, nous autres, par qu'elle fait des guerres, dont un estomac mourant. Voilà, donc, espérons que tout cas va se passer mieux. Et donc, par contre, en France, on prend une décision, le corps lui-même, si on est la date importante, qu'il y aura un repas à 1 euro pour les étudiants. Et qu'il n'y a pas de métier parce qu'il n'y a encore pas de choses et qu'il ne trouve pas parce qu'il y a, etc. Et ok, il y a un problème. Mais c'est-à-dire, en France, des gestions de la vie étudiante, qui est qu'à Périgueux, il y a eu une longue grande manifestation pendant 3 ou 4 jours devant l'orgater pour demander à maille des professeurs et surtout pour défendre l'éducation nationale. Allez, Kaibou, pour ça, en seguido, une musique et canzou.

0: Alors, mais qui? Alors, notre moussure, pas ton émoussure, une pas maille des chauves, des jours ou vieilles, ou tricot. Moussure, deux orosio, qui n'est pas un deux. Je n'ai pas un deux. Qui est un républicain.
1: Non.
0: C'est un républicain, oh, pas de deux.
1: Non.
0: Bon, oh, quand même, trois,
1: pas ouais, bon,
0: ça ne s'aime pas. Hein. Quand tu auras réchorbu, dont Mike et Mike. Et alors, donc, Jean-Louis Orazio, il repavengu, madame, il revengu, pour nous présenter son livre, qui est chopé-là, comme le livre de madame Brigitte.
1: C'est l'histoire de Pierre Miremont.
0: Ah, Pierre Miremont, qui est un grand écrivain.
1: Qui est un grand écrivain,
0: D'accord.
1: Et un poète, t'avais.
0: D'accord.
1: Et qui est un homme qui a parlé de la guerre, qui a parlé de tout, parce que prisonnier, donc...
0: Comme un rappel, que tu me tournes par là, un peu bien. Alors, dis une première partie, donc, parce que je une autre partie, donc, des 10 minutes, 15 minutes, d'où on parle des tu, de notre mouchure. D'habitude, quand on a fait, la personne parle des chais, donc il n'y a qu'une formation, etc. Et la seconde partie parle des chais activités ou des son activités principales. Ah. Alors, la mission passe l'Oudima 11 jours, de 11 jours, un jour et demi, et l'Oudima aussi un jour et demi, sauf que la seconde partie qu'elle va enregistrer cochée de bord. Hein, donc, alors, tu faisais comme vous voulez, mais en principe, faisais. Alors, peut-être nous dire, tout pour rien, tu sais, tu as Jean-Louis Orazio, qui n'est pas tout le même un nom dans le Périgord, quoi.
1: Ah non,
0: qui est venu un parachutage.
1: Non, qui n'est pas un parachutage.
0: Un Mussolini.
1: Qui n'est pas un pavaco, mais que, surtout qu'après la guerre des 14, il y avait.
0: Des 14,
1: Il y avait acquis des mondes, des bords, il n'y avait plus personne pour travailler avec.
0: Mais alors d'autant que est important de vous dire, que un Aquitaine, ils déjà dans un monde qui n'ont pas trop de religion, qui ont laïcité, et qui ont la politique du fils unique. Alors, la politique du fils unique, on va dire que pendant la guerre, tout le monde en avait la guerre, 2 millions de Français, 3 millions d'Allemands, ah rappelle, ben, hein, quand tu avais décidé des fois, le monde ne faisait pas, t'as couplé même, pas faire de drôle, donc en Aquitaine. Alors qu'en Bretagne, faisons leur drôle tant que poudin. Ce qui fait qu'à la fin de la guerre, eh bien, qu'il y a d'abord tout, qu'il y a souvent eu, c'est là en Périgord, en particulier romain. Voilà. Donc, alors, ta famille, elle, au radio, venait d'où t'es, des Campoyers.
1: Elle venait de la région de Venezio.
0: Ah, connaissez plus, parce qu'il y avait un
1: nom. Pas d'où, mais j'ai pas d'où, même pas.
0: D'accord. Donc, quasi plus, parce que la famille Semanzin, elle est au Conégu, je ne savais pas, au Mouriou.
1: Ah non, elle
0: n'a
1: pas connu.
0: Non, elle n'a pas connu. La famille Semanzin, qui est toute une tribu, on vient d'ailleurs une fille qui est en Goloupa, un pau, comme elle, mais bon, le pau est mort. Et donc, s'occupait de l'oborio, de la bonne chose de Mouriou. Vous savez, il y avait un couvent, une grande avenue au Mouriou. Bon, à Coutan, mon cousin habitait à Coutan. Puis j'ai rendu une petite salle qui appartenait justement au couvent. Où il y avait la réunion d'un scout, etc. Et quelle salle nous servions pour faire notre répétition dans le groupe. Dans le groupe, les Lynx, je ne sais plus comment je m'appelle, de rock, comme ils ont fait à l'époque, tout j'aime. Voilà, donc nous irons installer là, et Mike et Mike. Mikey. Alors, donc tu, Horacio, tu sais, venu, donc, à quelle époque, on était en France.
1: Ah, mais nous, je sais, n'a
0: ta famille.
1: Ah, ma famille, parce que je n'a que.
0: Le rail récompensé arrivait des Caupes de Venise, justement.
1: Oh, des Padoves.
0: Ah bon, qui n'ont pas une gondolier.
1: Mais qui n'ont pas loin de Venise.
0: Oui, Padoves. Si, parce qu'il y a maintenant aujourd'hui, ce manzin, qui est tourné dans nos pays, et nous, j'ai de l'Ichona, après, pendant un mai ou deux mai, mon cousin, et bien ma cas des de moi ma podium pas trop pas la fille là qui replonge rue alors que déjà en France qui est une session piège j'ai tué que nous j'avais combiqué au Dreis au Gauss un peu partout et à Venise non qui est pas possible voilà l'oubicotier non qui est pas possible. Et donc, justement, je me rappelle des cas. Tu connais, tu as connu que la région de venir ta famille
1: Ah, ben oui, chez Yana, mais ma femme, hein, parce qu'elle trouva des cousines, elle trouva une vieille cousine qui est morte à Rome. Il faut être surprise, parce que Michel demanda, parce qu'ils sont partis, et qu'il y a une région merveilleuse, et formidable, et comprenait pas parce qu'ils sont partis. Et le cousin m'ont dit, ben, quand il n'y avait pas de travail,

0: Des loups vignobles, quelle région de la viticulture?
1: Non, ma famille est en Métadier.
0: Quelle région de travail, père une propriétaire. Et faut que je mange la moitié de la production. Perché la moitié per lo
1: lo la moitié per lo patron che repas ici quand même
0: et alors tu ce que fais quand tu fais que pitou tu faut que tu as passé le certificat d'études, comment que j'ai passé ta vite.
1: Ah ben alors quand tu as pitou
0: j'ai une AQ en live.
1: Après, avec un déménageur, et c'est un an à Villeneuve de Duras. Villeneuve. Et donc.
0: Et tu avais quel âge à l'époque?
1: Oh, j'avais à peu près 8 ans. Et donc, il fait toute ma scolarité à Villeneuve de Duras.
0: Le monde parlait avec occitan, là, il y a
1: Tout le village parlait avec
0: occitan. Voilà.
1: D'ailleurs, mon père...
0: Et Simon, Keiko. Tout le monde parlait avec le langue,
1: Là, il y a aussi,
0: aussi. Tu te parlais avec, comment, en français, en italien, ou comment?
1: Je parlais en italien, mais mon père parlait parfaitement l'occitan. À parler mal vite l'occitan que l'italien, que le français.
0: Parce d'accord. Alors, ton père qui est Orazio.
1: Orazio.
0: La famille Orazio, donc de la famille, de la racine italienne.
1: Oh.
0: D'accord. Et ton père qui est une périgordon.
1: Non, car tu es italien, tu as bien.
0: Je m'en vais avec un taché.
1: Et à peu près dans la même région en Italie.
0: Moi, il faut faire attention.
1: Oui, c'est condition.
0: Il faut faire attention, pas un journal aux familles. Ouais.
1: Non, à l'époque, quand il y a un pau comme un cours.
0: D'accord.
1: Et
0: qui a dit la journal de 50 ans. Comment il y a eu de la journée?
1: Dans la journée avant, en période...
0: Tu sais, il n'y a qu'une que l'on a le compte.
1: 1946,
0: c'est. Ah ouais, un peu plus vieille que vous.
1: Tu sais, de la journée de 50.
0: Oui, en 48.
1: En 48, oui. À peu près de l'âge de la Brigitte.
0: Oui, d'accord, 48. Brigitte, pour rien, il n'y a qu'une 48.
1: Un 47, mais... juste à la fin des 47.
0: D'accord.
1: Garobin 48.
0: Que le bouche mais. Que le bouche mais, voilà. Ouais. Et alors, donc, tu sais, il n'a que bon, tu avais 8 ans quand tu es arrivé à la Neuve de Duras, là. Ah. Et donc, alors, que tu as fait une formation, comment j'ai fait que tu sais, arrivé à devenir professeur?
1: Alors, qu'est-ce que
0: comment dire que la République, tout pourrait en France, qui vient à dire même qu'en Corée des vidins. Ah. Comment dire que pour envoyer la promotion à toute la population, même si aux petits, aux étrangers, dans le monde qui est méthodier, etc., eh bien, nous enfants pourrions devenir professeur, enseigner et prendre le titre. Non, mais c'est vrai qu'il fait projet de verre que notre. Non, mais c'est sûr. Période, comme il fait projet de verre que mon pays est capable. Nous, c'est une acquis de famille périgorde, ancienne, etc., Louchon, Yontoun, etc. Mais donc, quand des gens qui sont capables de boire la possibilité à de la famille drôle, des familles qui oubliées, méthodiées, hein, et qui le drôle ont pu devenir professeur, enseignant, ingénieur, etc. Bravo, bravo. Ouais. Disait que c'est bien là. Non, qu'on va dire que notre pays fonctionne comme une véritable république. Et alors, quand c'est fait, que tout d'un coup, tu ne sais pas devenu tchouk, méthodier, faire des méthodiers, tout d'un coup, tu ne sais pas devenu professeur, enseignant, agrégé, je ne sais pas qu'est. Compte-toi-même pour ton histoire.
1: Alors, écoute, quand tu es scolarisé à Villeneuve, il n'est pas un bon élève, pas un bon scolaire. Hein. Mais après, un moment, il y a une raisin qui est arrivée. Et qui m'a trouvé une autre forme d'éducation. Et donc, pour dire en sortir, pour dire en avoir, comment se passe à Avance, à le boulanger, tout à coup, à utiliser une autre forme de scolarisation qui m'a motivé.

0: Et donc, mais ça, tout d'un coup, mais ça est révélé. Et grâce justement à Calrezy, eh bien, ça est devenu une bonne écoulant. Et il passe à mon certificat d'études. Et ça y entra directement en cinquième.
1: D'accord.
0: Et donc, pas après, sixième. Et la cinquième, qu'on se passe à Vaubert, et il passe à le brevet,
1: le bac,
0: et tout à coup, et c'est devenu un professeur d'éducation physique.
1: Tout naturellement.
0: Tout naturellement. Voilà. Enfin, mais heureusement, c'est d'entrer à l'école normale. Et les cônes normales, car Bertaudier remet.
1: D'autres bails, mais les Gaulitas, Bertaudier.
0: L'ascenseur vers la.
1: Duc Avignon de Saint-Jean, de la mairie d'une école libre et chrétienne, mais sur 25 élèves, fut guéri avec le bac à l'époque, en 40, c'est un peu jeune que tu. D'où il y a eu 5 qui ont guéri le bac, et d'où fut le chôle avec le bac au médecin, parce qu'il y avait le bac au médecin, le bac au médecin. Voilà, et le figure chaud, le père te dire. Et la Brigitte, on a eu son bac facile au mail.
0: Ah, mais la Brigitte, qui a une vertadière périgourdine. Ah, donc, sous parrain.
1: La famille, le nom des familles de Brigitte
0: Miremont.
1: Ah, Miremont, mort.
0: Ah, mais oui.
1: Ah, mais comme le Crivain.
0: Ah, mais le Crivain est son oncle. Hein.
1: Donc, bon. Eh bien, on est en retard qui, parce que je vous dis bien, et avant de prochain, la seconde émission que ferait après, cocher après. Allez, l'heureux et musique canso, quelle année on vit
2: Avec ça aussi, Périgude, la méchante réputation.
1: Qu'on vaille bien, qu'on vaille bien pour nos hommes. Oh, pété, une réputation des cookies. Hein.
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2: Allez, pour le monde, tenez-vous fiers et le corrobillard comme d'habitude. Donc, encore d'informations, donc, pour vous dire, pour l'Occitane, l'Ordogne. Ben, l'Occitane, l'Ordogne, qu'on vire au phénomène, vous pourriez. Faut vous dire, parce que, bon, il y a dans le groupe folklorique qui est d'un d'enchaîne, musicien, occitan, il faut le repeler de tes idées, parce que, bon, même le président de d'Ophélie Libre, à un moment donné, avait tendance à faire la conférence en français. Alors, du comme étant là, même pas, qui est important, parce que le Mazora au Fournier, qui avait lancé la culture de l'Occitan, le Mazora au Fournier, qui era un grand ami de mon père-père, qui era engraissé ensemble, et un grand ami de mon père, qui était prisonnier de guerre ensemble. Alors, nous connaissions bien le Mazora au Fournier, qui était le déclencheur pour nous autres, pour la langue, pas nous-mêmes de parler le patois au Périgord, mais de dire que le patois au Périgord, qui est une langue, une culture, c'est-à-dire romain, et qui era le Mazora au Fournier, qui nous avions bouté d'un peu, per quoi. Alors, justement, un père par la décor, il y aura l'œuf et les brésades, qui va essayer de bonheur, dont à la fin de mai 18, début de mai 18, quand il y aura donc le divendre, 13 de juillet, un thé normalement, qui est un temps que faisait, qui est le drôle que font l'Occitan, l'école, et dit nous lycée, Bertrand de Borne, etc., qui venait présenter leurs activités, le divendre premier jour, le dixième, qui est le vendredi, de tout le
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faisait avant. Avant tous ces petits détails qui font notre quotidien. Toutes ces choses qui aujourd'hui nous paraissent si naturelles. Ouais. Mais comment on faisait avant? Avant l'informatique, les portables, le sida, je me demande.

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0: Et ce soir, on va voir quoi ?
1: Alors, c'est un petit peu spécial ce soir. C'est un artiste conceptuel ouzbek, tu vois. Il enregistre pêle-mêle ses sons à Vilnius, à Charpaul, Varsovie ou Melun. Ses sons, il les retraite dans des vieux synthés allemands des années 70, les Kartoffel Salat, Hartung des Fruits. Il rajoute des effets, la disto, du délai, tu vois. Il fait jouer par son...

0: blé rouge.
1: Il est fini.
2: Oh quoi, c'est fini là déjà?
1: Ah bah là c'est fini.
2: Oh ouais. Non, on a un peu le temps de finir le pack dehors.
1: Ouais,
2: là.
1: Je sais, ouais, mais bon, c'est
2: bon. Oh bah là. C'est gratuit alors.
1: Non, c'est pas gratuit là, c'est fini, c'est
2: bon. Oh bah allez, vas-y, fais-moi rentrer gratuit.
1: Non,
2: vas-y.
1: non, je peux pas.
2: Vas-y,
1: là,
2: en plus, je peux rentrer avec les chiens là.
1: Non, on va fermer là.
2: S'il te plaît.
1: Non, mais on va faire.
2: Putain, vas-y, passe-moi le bigonbon rouge, vas-y.
1: Ah bah oui, mais bon, t'es relou.

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